Nous écoutons le troisième mouvement de la suite symphonique opus 35, Scheherazade, de Rimski-Korsakov, Le jeune prince et la jeune princesse.

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1: Amis auditeurs, bonjour. Vous le pouvez, si vous le souhaitez, ouvrir votre Bible au prophète Jonas. Michel Lutringer, bonjour.
2: Bonjour.
1: Nous poursuivons ce cheminement. Jonas était sur un bateau, il est tombé dans l'eau, il a été vomi sur la plage et maintenant il est parti vers Ninive. Et là, il a prophétisé et puis Ninive s'est repentie en quelque sorte.
2: Et tout a tourné comme il le craignait finalement. Dieu a accepté leur repentance.
1: Et donc Ninive n'a pas été détruite.
2: Et donc sa prophétie était finalement fausse.
1: Et il se sentait un petit peu ridicule, peut-être.
2: Ridicule, mal dans sa peau et en colère.
1: Et Dieu lui disait, on le disait la dernière fois dans ce texte biblique, mais fais-tu bien de te mettre en colère ? Donc je crois que cette formule, elle va m'aider, moi, au quotidien. Je trouve que ça nous aide aussi à nous poser des questions. On va retrouver le texte biblique, si vous le voulez bien. Donc c'est dans Jonas, au chapitre 4, ce qui est dit. Jonas sortit de la ville et s'arrêta à l'est de Ninive. Là, il se fit une cabane à l'abri de laquelle il s'assit. Il attendait de voir ce qui allait se passer dans la ville. Le Seigneur Dieu fit pousser une plante, plus haute que Jonas, pour lui donner de l'ombre et le guérir de sa mauvaise humeur. Jonas, en éprouva une grande joie. On trouve quand même un Dieu très très proche dans ces textes, Michel, parce que on voit un Dieu qui fait pousser un arbre pour guérir Jonas de sa mauvaise humeur. Et on n'a pas souvent conscience que Dieu peut aussi nous guérir de notre mauvaise humeur quand nous l'éprouvons au quotidien.
2: Oui, c'est vrai, parce qu'on fait précisément de Dieu un Dieu impersonnel. C'est le Dieu des cieux, le Dieu de l'humanité, le grand créateur, alors qu'il s'évertue à se montrer comme étant un Dieu de relations personnelles. C'est ça qu'il recherche.
1: Un Dieu très proche, parce que aussi bien de lui poser vraiment est-ce que tu as raison de te mettre en colère ou de faire de manière à ce qu'il soit guéri de sa mauvaise humeur, peut-être ça peut nous aider, nous, au quotidien, à supporter aussi nos états d'âme un peu négatifs.
2: Oui, et puis ça montre tellement que Dieu tient compte de nos émotions, que c'en est rassurant.
1: Alors donc vous qui avez eu cette faculté, cette volonté en tout cas de vous mettre dans la peau de Jonas, parce qu'on ne saura jamais exactement si c'est ce qu'il
2: a
1: pensé, mais en tout cas c'est un bon exercice de style. Donc voilà ce que vous faites dire à Jonas.
2: Enfin un petit bonheur. Heureusement qu'il y a des périodes de répit grâce auxquelles je peux à nouveau apprécier la vie. Aurais-je enfin droit au bonheur ? Il y a si longtemps que je n'arrive plus à voir les choses positivement, que je suis tout étonné de ce bien-être. La vie m'a enfin fait un sourire. C'est vrai que mes satisfactions reposent essentiellement sur un confort matériel, mais qu'y a-t-il de mal à cela ? Est-ce que cela fait de moi un être superficiel ? Finalement, je ne demandais pas grand-chose. C'est vrai, mes questions, mes révoltes, mes fuites laissaient entrevoir un mal-être profond. Pourtant, il suffit d'un petit rien pour tout balayer. C'est peut-être cela le bonheur. Une somme de petits riens qui, additionnés les uns aux autres, forment un grand tout. Alors bien sûr, lorsque j'étais au cœur de ma dépression, de mes problèmes, j'avais la réelle impression que tout s'écroulait et que jamais je ne m'en relèverais. Au contraire, au bout du compte, je suis là. C'est toujours comme cela. Je crois que le ciel me tombe sur la tête et avec des ressources insoupçonnées, je m'en sors. Peut-être le signe de l'intervention de Dieu. Je profite de ce moment agréable de mon existence. Je regrette seulement de devoir constater qu'il suffit de si peu de choses pour que mon attitude et mes réflexions changent du tout au tout. Je me sens comme un roseau plié par le vent, tantôt au bord de la rupture, au cœur de la tempête de la vie, tantôt bercé par une brise délicieuse et rafraîchissante. J'aimerais tant être un de ces arbres immenses et solides tels le cèdre du Liban. Pour lui, peu importe les tempêtes, il est fort, il reste le même, ne plie pas, imperturbable, inébranlable. Moi, je reste étonnamment fragile. Alors que tout va bien, je sais qu'il reste au-dedans de moi des zones d'ombre, des fragilités qui se feront souffrance à la moindre occasion. Mais c'est ainsi. Fatalité. La vie est-elle une fatalité ?
1: Alors ça, c'est une grande question, Michel Lutringer. Et je ne pense pas qu'on va y trouver une réponse là tout de suite aujourd'hui, mais quand même des éléments de réponse, puisque, et qu'on a d'ailleurs déjà vu au cours de ces émissions. Parce que vous le disiez une fois, j'aime bien l'idée qu'on est auteur de notre vie et vous faisiez la comparaison avec les notes de musique qui sont là et il est vrai que ces milliers d'œuvres qui ont été créées avec simplement quelques notes sur une portée, cela montre qu'il y a une diversité, de même qu'avec quelques gènes, on arrive à faire des individus qui sont absolument pas semblables. Donc c'est quand même un dieu de la diversité que nous pouvons voir là.
2: Oui, un dieu de la diversité, et il l'a bien voulu ainsi. C'est assez frappant d'ailleurs, hein, le récit de la création, aussi caricaturel soit-il, hein, mais ce moment où Dieu regarde l'homme, et puis il dit c'est pas bon qu'il soit seul, et il va pas créer un autre homme à côté. Mm. Il va créer une femme, donc un dieu de la différence, qui cherche toujours, dans la différence, un épanouissement aussi.
1: Alors pour en revenir à la fatalité, je pense que si on arrive à être convaincu que c'est une fatalité, on ne se bouge pas beaucoup.
2: Oui,
1: on reste au fond du ventre du poisson.
2: Oui, on reste au ventre du poisson et puis on regarde la vie comme quelque chose d'écrit, que l'on subit. Et bon, finalement, moi j'appelle ça survivre. J'appelle plus ça vivre parce qu'à ce moment-là, on se sent vraiment comme un pantin. Donc la vie est-elle une fatalité? Moi j'ai envie de répondre, c'est un cadeau. Même si dans la vie, il n'y a pas que des cadeaux. Mais la vie reste un cadeau pour peu que nous voulions bien le recevoir comme tel.
1: Et cette idée que nous sommes des êtres fragiles, en tout cas c'est ce que Jonas a l'air de dire, et que nous sommes un peu poussés par les vents, nous plions facilement, est-ce que c'est une notion que l'on retrouve facilement dans l'être humain ?
2: Oui, dès l'instant où l'homme et l'être humain, l'homme, la femme, sont des personnes qui sommes comme vous et moi habitées de sentiments et d'émotions. C'est ça finalement qui fait notre fragilité. Alors les sentiments c'est aussi notre force, mais c'est vrai que si nous étions des êtres mécaniques, sans sentiments, on éviterait toute souffrance, on éviterait bien des questions, mais le fait est que nous sommes des êtres sentimentaux.
1: Alors peut-être cela peut nous aider à supporter nos souffrances et nos états d'âme un petit peu difficiles en se disant que sinon ce serait un petit peu l'aridité et le désert dans nos vies.
2: Oui, ce serait très, très uniforme et puis effectivement ce serait triste à en mourir précisément. Mais en même temps, c'est là où peut-être on rejoint ce qu'on disait un petit peu en introduction en disant ce qui est rassurant, c'est que autant nous sommes fragiles de par nos émotions et nos sentiments, autant Dieu tient compte de cette fragilité. Ça, c'est rassurant.
1: Il comprend.
2: Il comprend, et puis, a priori, quand on regarde l'histoire de Jonas et bien d'autres dans la Bible, il nous aborde, il essaie de entrer en contact avec nous en fonction de notre propre sensibilité.
1: Mais à partir donc du moment où on décide de croire qu'il n'y a pas une fatalité, parce que c'est presque un choix, il me semble, d'aller dans ce sens, on va peut-être et vraisemblablement commencer à se poser des questions, et là on se met en péril.
2: On se met en péril ou on se met enfin...
1: Disons que c'est pas confortable.
2: Alors voilà, c'est pas confortable, mais en fait on se met enfin en situation de vie. Mm-hmm. On prend la barre, changement de cap, on l'a en main, et puis finalement à nous de prendre la responsabilité de nos choix. Ça c'est inconfortable, mais en même temps c'est tellement beau. C'est extraordinaire de savoir que ma vie c'est essentiellement moi qui la compose.
1: Mm-hmm. Et alors je crois que ça c'est effectivement capital parce que si nous voulons être sûrs d'aller de l'avant, de pouvoir diriger notre vie comme on le fait pour un bateau, c'est qu'il faut se poser les bonnes questions.
2: Se poser les bonnes questions, apporter les bonnes réponses, ce qui n'est pas toujours évident, et puis arrêter de subir forcément les réponses des autres. Donner la nôtre, c'est tellement essentiel.
1: Donc prendre du recul.
2: Prendre du recul et puis contempler le chantier de sa propre vie pour y apporter les ajustements nécessaires parce que chaque vie est différente.
1: Et ça, c'est important
2: oui,
1: à rappeler.
2: Oui.
1: Merci Michel, à bientôt.
2: À bientôt.

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1: Christ est roi. Méditons dans Matthieu 2, le verset 2. « Où est le roi des Juifs qui vient de naître ? Car nous avons vu son étoile en Orient, et nous sommes venus pour l'adorer. »
2: Le cardinal Latimer était le prédicateur attitré du roi Henri VIII d'Angleterre. Chaque fois, avant de commencer son sermon, le préposé du roi avait l'habitude de dire « Latimer, le roi d'Angleterre est ici. Faites attention à ce que vous dites. » Mais le diacre du cardinal, qui se tenait toujours à côté de lui, répondait chaque fois tranquillement « Latimer, le roi des rois est ici. Fais attention à ce que tu dis. »
1: La Bible nous rappelle, deux fois au début et deux fois à la fin de son passage sur terre, que Jésus est roi. À l'Annonciation, l'ange Gabriel dit à Marie « Il sera grand et sera appelé fils du Très-Haut, et le Seigneur Dieu lui donnera le trône de David, son père. Il règnera sur la maison de Jacob éternellement, et son règne n'aura point de fin. » Voir Luc 1, 32-33.
2: Jésus est donc un dirigeant et il a un royaume. Les mages, à la recherche de Jésus, vinrent trouver le roi Hérode et lui demandèrent « Où est le nouveau-né roi des Juifs ?» Ensuite, vers la fin du ministère de Jésus, sur terre, à l'heure qu'il se tenait devant Pilate, ce dernier lui demanda « Tu es donc roi ?» Jésus répondit « Tu le dis, je le suis. » Jean 18, verset 37.
1: Pilate rédigea aussi un écriteau qu'il plaça sur la croix, sur lequel était inscrit « Jésus de Nazareth, le roi des Juifs ». On peut supposer que cet écriteau était destiné à informer tout le monde que Jésus avait été crucifié parce qu'il prétendait être le roi des Juifs. En faisant cela, Pilate a involontairement proclamé Jésus comme roi. Jésus est venu établir un royaume afin que nous puissions devenir ses sujets et recevoir le salut. Aujourd'hui, adorons le Christ dans son état glorifié de roi, roi de nos âmes, et comme Latimer, n'oublions pas que nous devons craindre et servir le roi des rois, Jésus-Christ notre Sauveur, et pas seulement les rois de la terre qui, eux, sont mortels.
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3: Fidèle et aimable auditeur internaute de la radio La Sentinelle, vous qui nous écoutez à travers les www.radio-rls.fr ou sur le 97.9 FM, nous sommes très heureux de rentrer chez vous pour votre émission tant attendue, 180 secondes de foi. Marchez fidèlement chaque jour. Et le texte qui nous servira comme toile de fond, c'est bien Michée, chapitre 6, le verset 8. On t'a fait connaître, ô homme, ce qui est bien. Et ce que l'Éternel demande de toi, c'est que tu pratiques la justice, que tu aimes la miséricorde et que tu marches humblement avec ton Dieu. On t'a fait connaître, ô homme, ce qui est bien. Et ce que l'Éternel demande de toi, c'est que tu pratiques la justice, que tu aimes la miséricorde et que tu marches humblement avec ton Dieu. Ici, le prophète Michée résume la volonté de Dieu en quelques mots puissants. Pratiquer la justice, aimer la miséricorde et marcher humblement avec ton Dieu. Et j'arrive à comprendre que la fidélité chrétienne se vit dans le quotidien, pas seulement dans les grands moments spirituels, mais dans les choix simples de chaque jour. Comment je parle? Comment je traite les autres, comment je prends mes décisions. Parce que la foi mature n'est pas spectaculaire, elle est constante. Et Dieu cherche moins l'impression que la fidélité. Aujourd'hui, marche simplement avec Dieu, pas à pas, avec sincérité, avec persévérance, car une vie fidèle est une vie puissante. Et lorsqu'un chrétien marche humblement avec Dieu, le ciel reconnaît cette fidélité. Déjà, je vous souhaite bonne journée. Que le Seigneur vous bénisse.
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1: Chers auditeurs de Foi et Vie Réformée, au cours d'une nouvelle série d'émissions, je souhaite vous présenter dans son intégralité la lettre de l'apôtre Paul aux Romains. Il s'agit d'un des livres les plus cités et lus de la Bible qui a servi de point de repère à des générations de chrétiens pour comprendre et exposer la doctrine chrétienne. Nous allons donc lire ensemble la totalité de cette lettre ou épître, en l'accompagnant de commentaires généraux sur chaque passage. Commençons d'abord par situer cette lettre, son auteur, sa date de rédaction et ses destinataires. Vers l'an 34 de notre ère, Paul, un juif éduqué de la ville de Tars, au sud de la Turquie actuelle, s'était converti à Jésus-Christ de manière dramatique alors qu'il se rendait de Jérusalem à Damas pour y aller persécuter les toutes jeunes communautés chrétiennes. Le Seigneur Jésus-Christ lui était apparu de manière toute spéciale en s'adressant à lui et l'appelant par son nom. Sa vie entière serait bouleversée par cette rencontre. De persécuteur qu'il était, Paul allait devenir non seulement un disciple de Jésus-Christ, mais son porte-parole inspiré, un instrument dans les mains de Dieu pour porter la bonne nouvelle de Jésus-Christ, l'Évangile, à des peuples différents qui faisaient partie de l'Empire romain d'alors. Au cours de 4 voyages missionnaires séparés par de longs séjours dans certaines villes, séjours d'ailleurs fréquemment marqués par des persécutions dirigées contre lui et ses compagnons d'œuvre, Paul allait visiter l'Asie mineure, la Grèce et la Macédoine, la capitale de l'Empire, Rome, et sans doute même l'Espagne, qui formait la limite de l'Empire à l'ouest. Bref, une grande partie du bassin méditerranéen allait devenir le champ de son action missionnaire en tant qu'apôtre, c'est-à-dire en tant qu'envoyé spécial de Jésus-Christ. De jeunes communautés chrétiennes, certaines déjà formées, d'autres constituées à la suite de sa prédication, allaient recevoir des lettres de sa part, qui les instruisaient et les encourageaient en les avertissant parfois des dangers internes et externes. Un certain nombre de ces lettres ont été préservées et forment une partie du Nouveau Testament, la seconde partie de la Bible. Paul a sans doute écrit la lettre à l'église de Rome entre l'an 56 et l'an 58. Il se trouvait alors pour 3 mois dans la ville de Corinthe, en Grèce, et se préparait à se rendre à Jérusalem, où il allait apporter une collecte rassemblée en Grèce et en Macédoine en faveur des chrétiens de Jérusalem qui étaient dans le besoin. À ce stade de sa vie, Paul n'avait pas encore été à Rome. Il adresse donc cette lettre à une jeune église chrétienne qu'il n'a jamais rencontrée personnellement, à l'exception d'un certain nombre de ses membres, dont il a fait la connaissance au cours de différentes circonstances en Asie mineure. Ces personnes, il les saluera à la fin de sa lettre. Mais qui sont exactement ces chrétiens de Rome? D'après le contenu de la lettre de Paul, nous pouvons à bon droit penser qu'une partie était constituée de juifs convertis au christianisme, tandis que d'autres étaient d'anciens adeptes des cultes païens, devenus eux aussi chrétiens. Il y a donc dans cette église 2 composantes, qui semblent avoir d'ailleurs quelques difficultés à vivre dans une entente parfaite, raison pour laquelle Paul insiste sur l'unité dans la foi en Jésus-Christ. Il leur écrit qu'aussi bien ceux d'origine juive que ceux d'origine non-juive se trouvent sous la même condamnation divine, avant d'être justifiés devant Dieu au même titre, c'est-à-dire seulement au moyen de la foi en Jésus-Christ. Personne ne peut se considérer comme supérieur au vu de ses antécédents. Si les chrétiens d'origine juive cherchent à se vanter de leur origine de peuple élu de Dieu dans l'Ancien Testament, Paul leur rappelle qu'ils ne sont pas moins coupables, n'ayant pas obéi à la loi divine qui leur avait été donnée par Moïse.

d'Asie mineure. Notons aussi, amis auditeurs, que les chrétiens de Rome se réunissaient non pas dans une seule assemblée, sous un même bâtiment, mais dans des maisons individuelles. Dans la toute première partie de sa lettre, Paul s'identifie à ses lecteurs, comme c'était la coutume à l'époque, dans toute correspondance. Il souligne le fait qu'il est apôtre, c'est-à-dire appelé à une mission spéciale de messager, de porte-parole de Dieu. Mais il poursuit immédiatement en montrant le lien qui existe entre l'évangile qu'il annonce et les écrits sacrés des Juifs, les saintes écritures que nous connaissons aujourd'hui comme l'Ancien Testament. Cet évangile avait été promis par les prophètes dans les saintes écritures, et il concerne la personne et l'œuvre de Jésus-Christ, descendant direct du roi David, qui est lui-même l'auteur de nombreux psaumes de l'Ancien Testament. En saluant ses correspondants, Paul leur apporte une bénédiction de la part de Dieu le Père, une promesse de grâce et de paix donnée en Jésus-Christ. Je vous lis donc le début du premier chapitre de la lettre de Paul aux Romains. Paul, serviteur de Jésus-Christ, appelé à être apôtre et choisi pour proclamer la bonne nouvelle de la part de Dieu. Cette bonne nouvelle, c'est ce que Dieu a promis il y a bien longtemps par ses prophètes dans les saintes écritures. Elle concerne son Fils Jésus-Christ, notre Seigneur, qui, dans sa nature humaine, descend de David et qui a été déclaré Fils de Dieu avec puissance lorsque le Saint-Esprit l'a ressuscité des morts. Par lui, j'ai reçu la grâce d'être apôtre pour amener en son nom des hommes de toutes les nations à lui obéir en croyant. Vous êtes de ceux-là, vous qui, ayant reçu l'appel de Dieu, appartenez à Jésus-Christ. Je vous écris, à vous tous qui êtes à Rome, les bien-aimés de Dieu, appelés à appartenir à Dieu. La grâce et la paix vous soient données par Dieu notre Père et par le Seigneur Jésus-Christ. Après cette salutation initiale, Paul indique le lien affectif et spirituel qui l'unit à cette communauté chrétienne de Rome qu'il n'a jamais encore visitée, ce qu'il désire ardemment faire. Et il fournit un résumé de l'Évangile qui révèle en quoi consiste la justice que Dieu accorde aux hommes et qui n'est reçue que par la foi. Lisons ensemble les versets 8 à 17 de ce premier chapitre. Tout d'abord, je remercie mon Dieu par Jésus-Christ au sujet de vous tous, parce qu'on parle de votre foi dans le monde entier. Dans toutes mes prières, je ne cesse de faire mention de vous à toute occasion, et Dieu m'en est témoin, lui que je sers de tout mon être, en proclamant la bonne nouvelle qui concerne son Fils. Je lui demande de me donner enfin l'occasion de vous rendre visite, si telle est sa volonté. Car j'ai le vif désir d'aller vous voir, pour vous apporter quelques bienfaits spirituels, en vue d'affermir votre foi, ou mieux, pour que nous nous encouragions mutuellement, vous et moi, par la foi qui nous est commune. Je tiens à ce que vous le sachiez, frère. J'ai souvent formé le projet de me rendre chez vous, mais j'en ai été empêché jusqu'à présent. En effet, je souhaite pouvoir récolter quelques fruits parmi vous, comme parmi bien d'autres peuples. Je me dois à tous les hommes, grecs ou barbares, instruits ou ignorants. Voilà pourquoi je désire aussi vous annoncer l'Évangile, à vous qui êtes à Rome. Car je suis fier de l'Évangile. C'est la puissance de Dieu, par laquelle il sauve tous ceux qui croient, les Juifs d'abord et aussi les non-Juifs. En effet, cet Évangile nous révèle en quoi consiste la justice que Dieu accorde. Elle est reçue par la foi et rien que par la foi, comme il est dit dans l'Écriture. Le juste vivra par la foi. Paul cite ici un passage du livre du prophète Habacuc dans l'Ancien Testament, rédigé un peu avant l'an 600 avant Jésus-Christ. Face à la menace imminente d'une invasion par une puissance étrangère destructrice, les Babyloniens, le prophète Habacuc, quoique ébranlé et se posant des questions sur la justice et le gouvernement divin, appelait à demeurer ferme dans la foi et la fidélité au Dieu d'Israël. En reprenant cette parole de l'Ancien Testament, Paul insiste sur la foi comme seul véhicule d'une justice qui donne la vie. Voici dans une traduction moderne le texte d'Habacuc cité par Paul. «

0: Si même il faut attendre que vienne l'Éternel, attends-le patiemment, car il vient sûrement, il ne tardera pas. Si quelqu'un flanche, il n'est pas droit de cœur, mais le juste vivra grâce à sa foi. Mais que signifie ce mot de justice? Qui est le juste? C'est, d'après Paul, celui qui a été acquitté lors d'un procès et qui est déclaré innocent. Il vit désormais car il n'est plus sous une condamnation. Au cours de notre prochaine émission, nous verrons quelle est la nature du procès dont il est question dans la lettre de Paul aux Romains. Quelle est la condamnation qui pèse sur tous les humains, qu'ils soient juifs, c'est-à-dire descendants d'Abraham, appartenant au peuple auquel Dieu s'est adressé par priorité aux autres dans l'Ancien Testament, ou qu'ils soient non-juifs, c'est-à-dire appartenant aux autres peuples, ceux qui adoraient toutes sortes d'idoles païennes.
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1: Cannes fait encore son cinéma avec Oscar Miani.
2: Chaque année, le Festival de Cannes attire les regards du monde entier. Pendant quelques jours, le cinéma devient le centre de toutes les attentions. Réalisateurs, acteurs, producteurs, journalistes, tous se retrouvent sur la croisette autour d'une même passion, raconter des histoires. Et au milieu de cet immense rendez-vous médiatique et culturel, il existe une initiative souvent méconnue, le jury œcuménique. Invité officiellement par le Festival de Cannes, ce jury international composé de 6 membres désignés par Cygnis et Interfilm remet un prix à un film de la compétition officielle qui allie qualité artistique et profondeur humaine. Sa démarche est intéressante parce qu'il ne cherche pas seulement un film spectaculaire ou techniquement réussi. Il recherche une œuvre qui parle de justice, de dignité humaine, de paix, de solidarité ou encore de réconciliation. Des films qui mettent en lumière ce qu'il y a de plus profond dans l'expérience humaine. Ce qui nous rappelle que le cinéma peut être bien plus qu'un simple divertissement. Une histoire peut nous faire réfléchir, nous toucher aussi, nous bousculer parfois, ou encore nous aider à regarder le monde autrement. D'ailleurs, Jésus lui-même utilisait très souvent des histoires pour transmettre des réalités spirituelles, parfois difficiles à expliquer. Je veux parler des paraboles, comme celle du bon samaritain, du fils prodigue ou encore du semeur, qui continue aujourd'hui encore à parler au cœur des hommes. Parce qu'une histoire bien racontée possède une force particulière. Et c'est aussi ce que rappelle la présence du jury œcuménique à Cannes. L'art peut nourrir la conscience humaine. Il peut ouvrir une réflexion sur notre manière de vivre, sur le pardon, sur la compassion ou encore sur l'espérance. Cela fait d'ailleurs écho à cette parole biblique très actuelle. Éprouvez toutes choses, retenez ce qui est bon. Derrière les écrans, les caméras et les récompenses, l'être humain continue de chercher les mêmes choses. Le sens de la vie, la paix intérieure, la réconciliation et l'espérance. Et certaines histoires, lorsqu'elles touchent profondément notre cœur, nous rappellent que nous avons tous besoin d'une lumière capable d'éclairer notre existence.
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Bonjour à tous et bienvenue à ce programme de 15 minutes de grâce et de vérité. Sans plus tarder, nous allons louer le Seigneur, être à ses pieds avant de pouvoir entendre la parole de Dieu.

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1: Bienvenue dans ce nouvel épisode de 15 minutes de grâce et de vérité. Je suis très content de pouvoir être avec vous. Merci Joël pour ta participation avec nous. Que le Seigneur te bénisse. Et mes amis, pour cet épisode, je vous encourage, allons découvrir ensemble qu'est-ce que le Seigneur a pour nous. Et le titre c'est « Heureux ceux qui gardent sa parole ». C'est très important pour nous de savoir que la parole de Dieu, telle qu'elle est enseignée, telle qu'elle nous est enseignée, telle que nous la recevons, surtout quand nous savons de qui et comment l'évangile apostolique, le message apostolique plutôt, doit pouvoir toucher nos cœurs dans ces derniers temps. Pourquoi je parle de cette manière? C'est très simple, parce qu'il y a toutes sortes de paroles. Et souvent, nous pouvons recevoir toutes sortes de paroles, bonnes paroles. Mais on peut se tromper aussi. On peut être emporté par, comme la parole de Dieu même nous dit, tout vent de doctrine. Mais la sainte doctrine, la doctrine apostolique, pour ces derniers temps, c'est ce qui va nous permettre de pouvoir tenir ferme. Donc allons voir ce qui s'est passé même au temps de notre Seigneur Jésus. Et nous allons découvrir ensemble. Luc chapitre 11 au verset 27. Tandis que Jésus parlait ainsi, une femme, élevant la voix du milieu de la foule, lui dit « Heureux le sein qui t'a porté, heureuses les mamelles qui t'ont allaité. » Donc Jésus parlait, et si vous allez lire, Jésus parlait de beaucoup de choses, et de choses importantes, des instructions, comme sur la prière. Il y a même eu la guérison d'un démoniaque. Il a même parlé concernant le blasphème contre le Saint-Esprit, etc., juste avant. Et là, pendant qu'il parlait ainsi, une femme élevant la voix du milieu de la foule dit ces choses. « Heureux le sein qui t'a porté, heureuses les mamelles qui t'ont allaité. » Je crois que cette femme, pendant qu'elle écoutait Jésus, pour elle, ce que Jésus disait, c'était merveilleux. C'est un homme, un orateur qui parle des choses extraordinaires. Elle était captivée, mais elle était sur une autre longueur d'onde. Et pour elle, au lieu de recevoir cette parole comme venant de Dieu, la parole de Dieu lui-même, elle voyait dans le naturel, et pour elle, c'est extraordinaire, comment la mère qui a porté cet homme étant bébé, enfant, qu'elle soit bénie. Au fait, tes parents doivent être fiers de toi. Voilà. Tu fais la fierté de tes parents. Voyez? Mais elle rate complètement le but. Elle passe à côté complètement. Et Jésus va la répondre et va lui dire, au verset 28, et il répondit, heureux plutôt, ceux qui écoutent la parole de Dieu et qui la gardent. Voilà. Souvent, nous avons tendance, avec notre manière de voir humaine, à voir les choses telles que notre nature humaine nous montre. Mais Jésus vient mettre l'emphase là où ça doit être. Voilà pourquoi je veux vous encourager à vraiment aller selon la parole du Seigneur, à ne pas regarder à l'homme, à ne pas regarder qui vous parle, mais que celui qui vous parle et qui vous parle de la parole de Dieu, surtout recevez cette parole du Seigneur qui peut vous donner la vie et la vie en abondance. Pourquoi ? Regardez ce que Jésus nous dit lui-même dans Luc au chapitre 6. Luc chapitre 6, verset 47. Premièrement au verset 46, allons dire, « Pourquoi m'appelez-vous Seigneur, Seigneur, et ne faites-vous pas ce que je dis ?» Ce n'est pas simplement de dire Seigneur, C'est pas simplement de dire « oui, j'aime Jésus ». C'est pas simplement de dire « oui, je viens à l'église ». Mais il y a plus que ça. Si vous dites « Seigneur », vous m'appelez « Seigneur », vous vous réclamez de moi, vous vous réclamez d'être mes disciples, que vous me suivez. Mais faites ce que je dis. Suivez-moi selon mes paroles. Et verset 47, voilà, nous lisons ensemble. « Je vous montrerai à qui est semblable tout homme qui vient à moi, entend mes paroles et les met en pratique. » Vous voyez, non seulement on entend, comme cette femme, elle a entendu elle aussi, mais elle a vu autre chose. Pour elle, ah, merveilleux, ta maman doit être fière de toi. Tes parents, ben, ah, quelle grâce pour tes parents. Mais c'est pas ça que Jésus voulait. C'est pas ça le but. J'espère que le Saint-Esprit vous montre ce que j'essaie de vous transmettre. Verset 48, il est semblable. Voilà, je vais vous montrer tout homme qui vient à moi, entend mes paroles et les met en pratique. Il est semblable à un homme qui, bâtissant une maison, a creusé profondément et a posé le fondement sur le roc. Une inondation est venue et le torrent s'est jeté contre cette maison sans pouvoir l'ébranler parce qu'elle était bien bâtie. Voilà à quoi ressemble quelqu'un qui met en pratique sa parole, qui entend et qui met en pratique. Tout homme qui vient à moi, donc, venons au Seigneur. On est venu au Seigneur. Vous me dites, ben je suis venu au Seigneur. Mais c'est très important, entendons ses paroles. Entendons exactement qu'est-ce qu'il est en train de nous dire. Demandons au Saint-Esprit de nous éclairer. Demandons au Saint-Esprit, ben, révèle-nous, Seigneur. Je ne veux pas juste entendre, mais éclaire-moi, Seigneur. Est-ce que ce que j'entends, ce que je lis là, c'est exactement ça que tu veux me dire là? Montre-moi, Seigneur, et aide-moi à mettre en pratique. Et mettons en pratique. Obéissons. Et voilà le résultat. Quelqu'un qui veut bâtir une maison, pas n'importe quoi, mais une maison, parce qu'il va faire cela son habitation, il va se retrouver sous un toit, il va s'abriter en dessous. Mais il a creusé profondément et a posé le fondement. Et quand les éléments se sont déchaînés, quand les épreuves de la vie sont venues, parce que les inondations, les torrents, les cyclones de la vie, les intempéries dont nous faisons face chaque jour, tout cela vient et se jette contre quoi? Ce que nous bâtissons. Notre vie, si notre vie est bâtie sur ce roc, si notre vie est bâtie sur ce que Jésus nous dit, sur ce que nous recevons de lui, parce que c'est aussi notre nourriture, nous nous nourrissons de lui, maintenant que nous avons été sauvés, lavés, mis à part, maintenant que notre esprit est en communion avec lui, maintenant que nous disons, nous vivons par Christ, Christ grandit, l'œuvre de Christ grandit en nous. Notre homme intérieur se fortifie de jour en jour. Cet homme spirituel qui était mort, mais qui maintenant vit, devient de plus en plus fort. Nous comprenons les choses de l'Esprit de Dieu, nous comprenons qu'est-ce que Dieu veut nous dire, et nous voulons comprendre et nous voulons nous soumettre à lui. Voilà ce qui se passe. Une inondation est venue et le torrent s'est jeté contre cette maison sans pouvoir l'ébranler parce qu'elle était bien bâtie. Mais celui qui entend et ne met pas en pratique est semblable à un homme qui a bâti une maison sur la terre, sans fondement, n'a même pas creusé. Le torrent, voilà, le torrent revient. Le torrent s'est jeté contre elle aussitôt. Aussitôt, elle est tombée. Et la ruine de cette maison a été grande. Regardons ce que Jacques nous dit. C'est très simple, dans son épître. Jacques, chapitre 1er, au verset 22, il nous dit carrément, sans passer par 4-5 chemins, Mettez en pratique la parole et ne vous bornez pas à l'écouter en vous trompant vous-même par de faux raisonnements. Mes amis, ce n'est pas les raisonnements que nous avons besoin. Nos raisonnements sont souvent le résultat de notre état de cœur. Ne croyons pas savoir, ne croyons pas tout connaître, mais laissons le Seigneur nous éclairer. Et une fois que le Seigneur nous éclaire, le Seigneur nous parle, mettons cela en pratique. N'allons pas raisonner avec cela. Quand si quelqu'un écoute la parole et ne la met pas en pratique, il est semblable à un homme qui regarde dans un miroir son visage naturel, et qui, après s'être regardé, s'en va, oublie aussitôt comment il était. Souvent, ça arrive. Nous avons écouté, nous sommes venus dans une réunion, un séminaire, une conférence. Nous avons entendu, nous avons passé un très bon moment, super moment, béni, béni. Après, j'ai tout oublié. Voilà. Mais celui qui aura plongé ses regards dans la loi parfaite, la loi de la liberté, et qui aura persévéré, n'étant pas un auditeur oublieux, mais se mettant à l'œuvre, par la parole, il se met à l'œuvre, celui-là sera heureux dans son activité. Donc, heureux ceux qui gardent sa parole. Heureux, comme Jésus a dit, plutôt ceux qui entendent et qui reçoivent sa parole et qui la met en pratique. Et comme nous venons d'entendre, en lisant, celui-là sera heureux dans son activité. Dieu veut que nous soyons heureux, mais marchons selon sa parole. Mais ne laissons pas nos raisonnements venir nous dévier et faire en sorte que nous n'obéissons pas à sa parole. Ses paroles sont esprit et vie et conduisent à la vie et la vie éternelle. Donc, que Dieu vous bénisse. Mettons en pratique sa parole, nous serons heureux.

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Le récit que raconte la Passion selon saint Jean de Jean-Sébastien Bach se déroule donc en deux lieux. À l'intérieur du prétoire où Pilate interroge Jésus et à l'extérieur où il écoute les accusations des Juifs et prononce la sentence. Le début du récit a nettement indiqué l'opposition de ces deux lieux. Les Juifs ne sont pas entrés pour ne pas se souiller et pouvoir manger la Pâque tranquillement. Ce prétoire symbolise le monde des païens. Un Juif ne peut fréquenter le monde des païens sans devenir impur, car la loi juive sépare les Juifs et les païens. Mais cette loi ne concerne plus Jésus, pas plus que le repas de Pâques. Le prétoire est aussi le lieu du pouvoir romain. La justice y est rendue au nom de l'empereur, et son représentant seul peut y prononcer la peine de mort réclamée par les Juifs. Ici, en plein Jérusalem, le droit romain peut tenir en échec la loi juive.

Dehors, c'est Jérusalem, c'est la ville juive, la ville du Temple, de la Pâque. Jésus s'y est affronté au pouvoir des chefs religieux. Et le Sanhédrin a déjà prononcé son verdict, Jésus doit mourir. Le lieu précis dont l'évangile donne à la fois le nom grec et le nom araméen fonctionne ici comme une frontière où peuvent communiquer le dedans et le dehors du prétoire. C'est là, sur cette hauteur, que Jésus, assis, sera déclaré roi des Juifs par le représentant de l'empereur païen. Jean a noté le début de cette nuit lorsque Judas avait consommé sa trahison. Avant que cette nuit se termine, Jésus est déjà livré à Pilate. Satan, prince des ténèbres, a mené tout le jeu des événements cette nuit-là. La Pâque est évoquée à deux reprises. Le repas doit avoir lieu le soir même. L'usage de libérer un prisonnier rappelle symboliquement la première Pâque, la libération de tout un peuple. Mais c'est déjà la sixième heure. Il est midi. Et c'est à la sixième heure que Jésus sera présenté aux Juifs comme en pleine lumière. Voici votre roi.

Mon royaume n'est pas de ce monde, avait dit Jésus. Pilate lui demanda, tu es donc roi ? Jésus répondit, tu le dis, je suis roi. Je suis né et je suis venu dans le monde pour rendre témoignage à la vérité. Quiconque est pour la vérité, écoute ma voix. Pilate lui dit, qu'est-ce que la vérité ? Ayant dit cela, il sortit de nouveau pour aller vers les Juifs et leur dit, je ne trouve aucun crime en lui. C'est-à-dire que Jésus a été innocenté par son juge. Mais comme c'était la coutume, il devait relâcher un prisonnier à la fête de Pâques. Pilate leur dit alors, voulez-vous que je vous relâche, le roi des Juifs ? Alors tous s'écrièrent de nouveau, non pas lui, mais Barabbas. Or Barabbas était un brigand. Alors Pilate fit flageller Jésus. Contemple son corps teinté de sang, qui jusque dans la moindre parcelle est à l'image du firmament. Vois le reflet de l'arc-en-ciel que Dieu, dans sa magnanimité, fait resplendir lorsque les flots du déluge de nos péchés se sont retirés. Les soldats tressèrent une couronne d'épines. Ils la lui mirent sur la tête. Ils le revêtirent d'un manteau pourpre. Et ils lui disaient, « Roi des Juifs, nous te saluons !» Et ils lui donnaient des soufflets. Pilate sortit encore une fois et leur dit, « Voilà, je vous l'amène, afin que vous sachiez que je ne trouve aucun crime en lui. » Pour la seconde fois, Jésus est y déclaré innocent par son juge. Jésus sortit donc, portant la couronne d'épines et le manteau pourpre, et Pilate dit, « Voici l'homme. » Mais quand les prêtres et les sergents le virent, ils s'écrièrent, « Crucifie-le ! Crucifie-le !» Die Kriegsknechte

La Passion, selon saint Jean de Jean-Sébastien Bach, est un véritable pèlerinage aux sources mêmes du pathétique. La souffrance et la pitié étreignent. L'inexorable destin du Christ bouleverse. La musique devient elle-même douleur. Bach a lui-même découpé son œuvre en deux parties. Pour des raisons pratiques imposées par la liturgie, le sermon prenait place à l'entracte. En réalité, l'ouvrage est tel un opéra composé de tableaux distincts. Le premier, allant du numéro 1 au numéro 6, relate la trahison de Judas et l'arrestation du Christ. Le deuxième, du numéro 7 au numéro 12, a pour thème le reniement de Saint-Pierre. Le troisième, du numéro 13 au numéro 19, illustre la comparution du Christ devant Pilate et la flagellation. La deuxième partie de la Passion, selon saint Jean, va nous faire vivre des moments les plus dramatiques de l'ouvrage. Le Christ vient d'être couronné d'épines. Pilate le livre au peuple, se refusant à le déclarer personnellement coupable. Du numéro 21 au numéro 29, nous assistons à la montée au calvaire, à la crucifixion. Du numéro 30 au numéro 34, nous revivons l'agonie du Christ et entendons son ultime dialogue avec sa mère. Le numéro 35 est un air si célèbre, ce solo d'alto considéré comme un des sommets de la douleur, devenu musique. À partir du numéro 38, commence le dernier acte de ce drame sacré, la déposition de la croix, la mise au tombeau. Nous écoutons un opéra, un véritable opéra sacré, et nous contemplons un véritable polyptyque musical. Ces visions sont aussi émouvantes que celles imaginées par les plus grands génies de l'histoire de la peinture.

On peut suivre les relations des personnages dans les deux lieux. À l'extérieur, d'abord, s'affrontent deux pouvoirs, celui des Juifs et celui des Romains. Apparemment, les Juifs, ou plus exactement, les grands prêtres et leurs gens, sont soumis au pouvoir de l'occupant. Il leur est interdit de condamner à mort. Si Pilate leur accorde une grâce à l'occasion de la fête, c'est bien par une faveur du pouvoir. C'est à lui seul de décider du sort de l'accusé. Et pourtant, c'est déjà l'inverse qui se produit. Les grands prêtres ont déjà décidé la mort de Jésus et ils imposeront leur volonté au gouverneur. Ces déclarations sur l'innocence de Jésus n'ont aucun effet et lui-même, en pleine contradiction avec ses paroles, les laissera faire à leur idée. Crucifiez-le. Le pouvoir est totalement subverti lorsque les Juifs proclament qu'ils n'ont d'autre roi que l'empereur. Ils obligent ainsi Pilate à condamner Jésus comme un ennemi dangereux de l'Empire. Ce chantage à la sécurité et à la raison d'État soumet le gouverneur à ses sujets. Au début du récit, ils lui ont livré Jésus comme faisant le mal. À la fin du récit, c'est lui qui leur livrera l'innocent pour qu'il soit crucifié.

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0: Lecture du livre « Jésus, ce célèbre inconnu » du pasteur Joël Chédru, chapitre 12, « Jésus, l'initiateur de la foi », partie 2. Un grand tremblement de terre eut lieu en Grèce continentale. Il avait engendré l'ébranlement de la prison de la ville de Philippe et la rupture des liens des prisonniers. La Bible nous dit que le geôlier, qui devait répondre des prisonniers et qui était tenu pour responsable en cas d'évasion, pensant que tous les prisonniers s'étaient enfuis, allait se suicider. Il préférait cette solution, la plus mauvaise qui soit, plutôt que de subir l'humiliation d'un jugement et d'une condamnation à mort. L'apôtre Paul l'arrêta in extremis, lui disant « Ne te fais pas de mal, nous sommes tous ici !» Complètement désemparé, le geôlier s'écria « Mais que faut-il que je fasse pour être sauvé ?» La réponse de l'apôtre est claire, nette et précise « Crois au Seigneur Jésus et tu seras sauvé !» Mais qu'est-ce que la foi ? Voilà une question qui s'impose. Car il y a malheureusement bien des idées préconçues sur la foi qui n'ont rien à voir avec ce qu'enseigne l'évangile de Jésus. Tout d'abord, la foi, ce n'est pas de la superstition, c'est-à-dire le fait de croire que certains actes, certains signes entraînent d'une manière occulte et automatique des conséquences bonnes ou mauvaises. Le Larousse nous donne de la superstition la définition suivante. Déviation du sentiment religieux fondé sur la crainte ou l'ignorance. La superstition peut même avoir un accent religieux. Certains porteront une croix, une médaille représentant tel saint ou telle sainte pour les protéger. D'autres considéreront comme porte-bonheur tel ou tel objet, comme un fer à cheval et que sais-je encore. La foi, ce n'est pas une simple croyance de nature purement intellectuelle, une simple adhésion de notre intellect au récit historique de la Bible. Cette croyance-là n'a aucun impact sur notre vie et n'est d'aucune utilité en fait. Selon un sondage de la Sofres paru dans l'événement du jeudi, 66% des Français croient que Dieu existe. Je veux bien, mais combien croient véritablement en Dieu ? Car il y a une nuance, si elle est de taille, entre croire que Dieu existe et croire en Dieu. Selon le dictionnaire, croire que, c'est considéré comme vrai. Alors que croire en quelqu'un, c'est avoir confiance en lui. Croire que Dieu existe et vivre comme s'il n'existait pas, dans une totale indifférence à son égard, comme s'il n'avait rien fait pour nous, ne sauvera jamais personne. La Bible dit, tu crois qu'il y a un seul Dieu, tu fais bien. Les démons le croient aussi et ils tremblent. Lettre de Jacques au chapitre 2, verset 19. Il ne suffit pas de croire que Dieu existe. Certes, c'est important, mais c'est incomplet. Les démons qui croient que Dieu existe tremblent à la pensée de leur châtiment final et éternel. La foi, ce n'est pas non plus croire n'importe qui et n'importe quoi. Ce que l'on appelle communément la foi du charbonnier, pour parler d'une croyance aveugle et non réfléchie, il faut croire ce qui est vrai. Et il n'y a rien de plus vrai que la parole de Dieu. Laurel et Hardy durent un jour tourner une certaine scène. Ils devaient détruire entièrement une maison de façon à provoquer l'hilarité générale, jeter les meubles par la fenêtre, défoncer une porte à coups de hache, démolir la cheminée, briser les vases avec une batte de baseball, déraciner les arbustes et les buissons. Pour porter à l'écran une telle opération de destruction à moindre coût, les producteurs cherchèrent une maison déjà vouée à la démolition. Ils en trouvèrent une près de Los Angeles. Inutile de dire que le propriétaire fut ravi à la pensée que sa maison servirait à cette célèbre paire de comédiens. Au jour fixé, l'équipe de cinéastes arriva, trouva la maison ouverte, installa ses caméras de prise, de vue et tout le monde se mit en place. Et l'on commença à filmer. En quelques heures, la maison fut dans un état indescriptible. Les caméramans s'étaient efforcés de saisir chaque coup, chaque fracas, chaque détérioration. L'équipe de tournage était sur le point de terminer son travail quand un inconnu arriva en trombe, rouge de colère. la maison que Laurel et Hardy auraient dû détruire était celle d'à côté. Du producteur aux acteurs, tout le monde croyait avoir repéré la bonne maison. Il ne suffit pas d'avoir une foi sincère, il faut aussi qu'elle soit fondée sur la vérité. Alors la foi authentique est établie, tout d'abord sur la parole de Christ. La Bible dit que la foi vient de ce qu'on entend, et ce qu'on entend vient de la parole de Christ. Il va de soi que le verbe entendre ne se limite pas seulement aux oreilles. Entendre ou lire, peu importe, ce qui compte, c'est de recevoir le message. D'autre part, la foi authentique est établie sur l'infinie grandeur de la puissance de Dieu. Que votre foi soit fondée, dit l'apôtre Paul, non sur la sagesse des hommes, mais sur la puissance de Dieu. Ce qui est impossible aux hommes, dit Jésus, est possible à Dieu. La foi authentique est aussi établie sur la fidélité de Dieu qui est inébranlable. Dieu demeure fidèle, car il ne peut se renier lui-même, écrit Timothée. Celui qui nous a fait la promesse est entièrement digne de confiance. Nous pouvons être sûrs qu'il tiendra parole. Et puis enfin, la foi authentique est établie sur l'incroyable et invariable amour de Dieu. « De loin, l'Éternel se montre à moi, dit le prophète Jérémie. » Et Dieu de dire « Je t'aime d'un amour éternel, c'est pourquoi je te conserve ma bonté. » Comme le dit un cantique, « Mon Sauveur m'aime, quel ferme appui pour ma foi. » Alors, mes amis, la foi est une ferme confiance dans la réalisation de ce qu'on espère. C'est une manière de le posséder déjà par avance. Croire, c'est être absolument certain de la réalité de ce qu'on ne voit pas. Hébreux, chapitre 11, verset 1.
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Un jour ou l'autre, cette question va surgir dans votre esprit. Et s'il n'est pas encore venu, je peux vous assurer que les circonstances de la vie feront en sorte que cette question va un jour venir à votre esprit avec force, avec puissance, peut-être parfois même dans une situation dramatique. Est-ce que je dois quand même obéir quand je ne comprends pas? Quand Dieu m'appelle et que je ne comprends pas, est-ce que je dois obéir? Quand Dieu me demande quelque chose, et quand ce qu'il me demande n'a aucun sens pour moi, est-ce que je dois encore obéir? Vous voyez dans cette question le thème de la foi et de l'obéissance. Et nous concevons généralement que ces deux choses font bon ménage. Mais certaines circonstances de la vie les mettent en conflit l'une avec l'autre et nous mettent nous-mêmes en conflit avec notre foi. C'est la raison pour laquelle surgit dans notre esprit cette question. Quand je ne comprends pas, quand je ne vois pas le sens de ce que Dieu me demande, est-ce que je dois vraiment obéir? Alors l'histoire de Johnny illustre, je trouve, cette situation. C'est une histoire qui se trouve dans ce livre « Bedtime Stories » et qu'on lit aux enfants le soir pour les endormir. Johnny est un petit garçon qui habite dans ce pays, dans l'Amérique du Nord, où il y a beaucoup de neige. Et Johnny est un garçon particulièrement obéissant. Quand son papa lui demande quelque chose, quand sa maman lui demande quelque chose, il le fait. C'est une habitude, c'est comme ça que Johnny est fait. Il obéit. Il est finalement comme tous nos enfants, n'est-ce pas? À peu de choses près. C'était l'hiver et Johnny aimait faire de la luge. Et il a trouvé une nouvelle colline qu'il voulait essayer avec sa luge. Alors il a dit à sa maman qu'il allait faire le tour de la colline et descendre cette pente avec sa luge. Et vous savez, les mères se trouvent toujours au bon endroit au bon moment. Sa mère l'a suivi, elle est restée, elle, en bas de la pente. Elle a attendu qu'il arrive en haut. Quand il est arrivé en haut, il s'est assis sur sa luge. Il s'est préparé, il a donné un bon coup avec ses pieds, il a commencé à descendre. Et en le regardant descendre, sa maman a vu quelque chose qui étincelait sur la piste. Elle a compris que c'était un fil de fer barbelé, une clôture qui traversait la pente. Et à cause de la neige, le fil se trouvait à peu près à la hauteur de son cou. Alors elle lui a crié « Allonge-toi !» Et Johnny s'est allongé sur sa luge, juste à temps pour passer en dessous du fil barbelé et d'arriver en bas de la pente. Son obéissance l'a sauvé. Mais cette histoire me laisse perplexe parce que si je me mets dans les chaussures de Johnny, moi j'aurais probablement crié à ma mère « Pourquoi ?» Et je ne serais probablement pas là aujourd'hui pour vous raconter cette histoire. Et vous savez, je connais des gens qui, même jusque dans leur âge adulte, sont fiers de faire le contraire de ce qu'on leur dit de faire, considèrent comme une vertu de faire l'inverse de ce que papa et maman leur ont dit de faire. Alors quand je ne comprends pas, est-ce que je dois encore obéir? Pourquoi est-ce que Johnny obéit comme ça volontairement? Est-ce que c'est simplement parce qu'il est fabriqué comme ça? Pourquoi est-ce que Johnny a pris cette bonne habitude? Pourquoi est-ce que Johnny obéit tout simplement? Est-ce qu'une habitude suffit? Est-ce qu'un bon tempérament suffit? Pourquoi est-ce que Johnny a appris comme ça à obéir? Je pense à un autre homme qui a appris à obéir sans comprendre. C'est Abraham. Dieu lui dit, fais ta valise, prends tes affaires, quitte ta maison et va. Et il va. Et il demande, « Seigneur, où est-ce que je dois aller ?» Et Dieu lui dit, « Va, je te dirai en chemin. » Et on se pose la question, pourquoi est-ce qu'Abraham a obéi si simplement, si spontanément, si volontairement, si complètement? Pourquoi est-ce qu'Abraham a obéi comme ça? Et c'est vrai, on aurait pu trouver ce passage dans les Écritures qui nous dit qu'Abraham est un homme de la même nature que nous. C'est dit à propos d'Élie, ça pourrait être dit à propos d'Abraham, le reste de sa vie nous le montre. Mais enfin,
Je ne me sens pas, moi, nécessairement comme Abraham, prêt à obéir sans comprendre, sans savoir. Pour nous, obéir, c'est quand on a compris. L'explication vient avant l'action. Les faits avant la réalisation. Je veux comprendre avant d'obéir, parce que moi je suis un garçon intelligent. Je n'obéis pas bêtement. C'est un peu les arguments que l'on a, que l'on entend. Comment ça se fait qu'Abraham, lui, il a obéi, qu'il est parti? D'ailleurs, son obéissance a été noté d'une façon particulière dans le livre de la Genèse, au chapitre 15, il est dit « Abraham a eu confiance à l'Éternel, qui le lui a imputé à justice. » En français courant, parce qu'il a eu confiance, il a obéi et il a été sauvé. Non seulement sa vie maintenant, mais il a hérité de la vie éternelle. Abraham avait développé avec Dieu une relation particulière. La vie d'Abraham le montre. Par exemple, ce moment tout à fait spécial où Abraham va discuter avec Dieu sur l'avenir de Sodome et Gomorre. Dieu est venu spécialement rendre visite à Abraham et il l'avertit de ce qu'il veut faire à Sodome. Au chapitre 18 de la Genèse, Abraham va discuter avec Dieu comme d'égal à égal. Il va lui dire « Seigneur, tu ne vas quand même pas faire périr le juste avec le méchant ?» Tu ne peux pas faire ça. Et s'il y en a 50, est-ce que tu vas détruire la ville? Non. Mais il n'y en a pas 50. S'il y en a 40, il n'y en a pas 40. S'il y en a 30, il n'y en a pas 30. S'il y en a 10, il n'y en a pas 10. Alors, Abraham n'est pas au bout de ses ressources. Il va continuer à discuter avec Dieu. Genèse chapitre 18 au verset 25, il dit « Faire mourir le juste avec le méchant en sorte qu'il en soit du juste comme du méchant, loin de toi cette manière d'agir, loin de toi Seigneur !» Écoutez cette phrase « Celui qui juge toute la terre n'exercera-t-il pas la justice ?» Vous voyez quelle pression Abraham met là sur Dieu. Il lui dit « Mais Seigneur, si tu es le Dieu de justice, alors la justice montre-la, c'est le moment. » On voit là un homme qui discute avec Dieu comme avec son ami. Un homme qui a entretenu sans aucun doute une relation particulière avec son Dieu, une relation spéciale. D'ailleurs, Jacques, dans le texte que nous avons lu tout à l'heure, nous rappelle que Abraham était l'ami de Dieu. C'est probablement là que se trouve la différence. Abraham était l'ami de Dieu. Et je me pose la question, est-ce que Dieu est devenu notre ami à ce point-là? Au point de discuter, de lutter, de négocier, d'intercéder, comme l'ont fait ces grands hommes que nous voyons dans l'Ancien Testament, grands par leur foi, grands surtout par leur amitié pour Dieu. Tout va bien pour Abraham, sauf pour le chapitre de ses enfants. Et c'est vrai que pour les enfants, il faut une mesure de foi particulière. Dieu avait agi d'une façon progressive avec Abraham. D'abord, il lui avait demandé « Quitte ta maison, pars. Où vais-je ? Je te dirai en chemin. » Et puis ensuite, il lui avait dit « Toute cette terre que tu foules de tes pieds, elle sera à toi. » Et Abraham lui demande, mais le titre de propriété, Seigneur, qu'est-ce qu'il me le prouve? Et Dieu, en fait, lui dit, tu l'auras dans 400 ans, par tes enfants et tes descendants. Et puis, Dieu lui dit, regarde les étoiles, compte-les. Je ne peux pas, Seigneur. Mais c'est justement ça. Ainsi sera le nombre de tes descendants. Mais Seigneur, pour en avoir tant que ça, il faudrait que ça commence au moins par un. Ta femme s'en occupera. Mais ma femme. Finalement, ce un avec qui commence une descendance que Dieu avait promise comme étant aussi nombreuse que les étoiles du ciel,
Finalement, ce un, il est là, Isaac, l'enfant miracle, le fils de la promesse, celui qui va devenir finalement la lumière de la vie entière d'Abraham. Celui vers qui toute son attention, toute son affection va se porter. Et c'est là justement que va se nouer le drame dans la vie d'Abraham. Le moment le pire et le moment le plus élevé qui est rapporté dans le livre de la Genèse au chapitre 22. Prends ton fils, ton unique, celui que tu aimes, Isaac, pas moyen de se tromper. Va-t'en au pays de Morija et là, offre-le en holocauste sur la montagne que je te dirai. C'est pas possible, c'est trop dur, c'est inhumain, c'est illogique, c'est incompréhensible. Et vous, parents qui êtes ici ce matin, mettez-vous dans les sandales d'Abraham un instant et imaginez ce que ça peut faire dans le cœur d'un père, d'une mère. Impossible à faire. On peut imaginer à l'infini la lutte énorme dans l'esprit d'Abraham qui n'en parle à personne. Le texte est intéressant. On a l'impression que Moïse, qui écrit cet événement dramatique, est lui-même touché par la puissance de cette demande que Dieu fait. Regardez, au début du chapitre 22, il est dit ceci. Après ces choses, Dieu mit Abraham à l'épreuve. C'est comme si Moïse nous disait, écoutez, c'est un test que vous allez lire là. N'ayez pas peur, c'est un coup d'essai, ça va finir bien. Ne prenez pas peur dès le départ. Nous nous sommes avertis, mais Abraham ne l'est pas. Abraham ne l'est pas, et la question se pose, quand je ne comprends pas, est-ce que je dois obéir encore? Quand ce que Dieu demande n'a pas de sens, est-ce que je dois obéir encore? Dieu a mis la foi de son peuple à l'épreuve dans des moments particuliers de l'histoire d'Israël. On en trouve plusieurs exemples dans l'Ancien Testament. Dieu va mettre cette foi à l'épreuve précisément quand le peuple est dans une situation de refroidissement spirituel. Alors Dieu va mettre son peuple à l'épreuve pour le réveiller, pour le fortifier. Mais ici, ce n'est pas le cas. Abraham est mis à l'épreuve précisément parce qu'il est obéissant. Alors doit-il obéir quand il ne comprend pas? Il y a eu ces grands événements dans le passé, avec Élisée, avec Élie, avec Josaphat et les autres, où la foi du peuple a été mise à l'épreuve à des moments de faiblesse. Mais cette fois-ci, c'est parce qu'il obéit qu'il est mis à l'épreuve. Est-ce juste finalement? On comprend cette prière de Jésus, « Ne nous soumets pas à la tentation ». Alors j'aimerais relire ce passage dans le livre de la Genèse au chapitre 22. Relisons dès le verset 1, voulez-vous? Il est écrit ceci. Après ces choses, Dieu mit Abraham à l'épreuve et lui dit, Abraham. Il répondit, me voici. Dieu dit, prends ton fils, ton unique, celui que tu aimes, Isaac. Va-t'en au pays de Morija et là, offre-le en holocauste sur l'une des montagnes que je te dirai. Abraham se leva de bon matin, sella son âne et prit avec lui deux serviteurs et son fils Isaac. Il fendit du bois pour l'holocauste et partit pour aller au lieu que Dieu lui avait dit. Le troisième jour, Abraham, levant les yeux, vit le lieu de loin. Et Abraham dit à ses serviteurs, « Restez ici avec l'âne, moi et le jeune homme, nous irons jusque-là pour adorer et nous reviendrons auprès de vous. » Abraham prit le bois pour l'holocauste, le chargea sur son fils Isaac et porta dans sa main le feu et le couteau. Et ils marchèrent tous deux ensemble. Incroyable, illogique. Faut-il que j'obéisse quand je ne comprends pas? Quand ce que Dieu me demande n'a pas de sens? Est-ce que je dois encore obéir? Et puis, nous trouvons dans le texte, à deux reprises, cette phrase. Et ils marchèrent, tous deux, ensemble. Vous remarquez dans le passage que nous avons lu, Abraham va faire quelque chose dont il ne comprend sans aucun doute pas la portée dans le temps. Il nous est dit que Abraham va charger sur son fils Isaac le bois
pour l'Holocauste. Alors, en regardant la silhouette de ces deux personnages qui montent la colline, on voit en perspective beaucoup plus loin dans le temps la silhouette de deux autres personnages qui montent la même colline. Cette même colline-là, 1800 ans plus tard, elle s'appelle le lieu du crâne. C'est là que le père et le fils sont en train de monter et le père a chargé aussi le bois sur le dos du fils, le bois de la croix sur laquelle il sera mis à mort. Mais cette fois-là, ce n'est plus un test, c'est le vrai de vrai. C'est le sacrifice qui ôte le péché du monde. En regardant ces deux silhouettes qui montent, on ne peut pas s'empêcher de penser au Père et au Fils qui sont montés ensemble au mont Golgotha. Parce que, nous dit le texte, Dieu était en Christ, réconciliant le monde avec lui-même. Et là, dans ce moment, Dieu est silencieux. Dieu ne parle plus. On peut imaginer le cœur d'Abraham qui, depuis 3 jours, est en train de crier, ce cœur qui est en train de s'effondrer et qui dit « Seigneur, dis quelque chose. Une parole, Seigneur. » Silence. Il vous est sans doute arrivé aussi, dans un moment d'extrémité, de souhaiter que Dieu parle enfin. Et on a l'impression qu'au moment où on a plus besoin qu'il parle, c'est justement le moment où il se tait, où on est confronté au silence de Dieu. C'est comme si son silence parlait encore plus fort que sa parole. C'est comme si son silence rendait l'invitation qu'il nous a adressée encore plus pressante, encore plus urgente, encore plus incontournable. Parce qu'il nous a demandé quelque chose, il nous a invités à le suivre. Il nous a invités à obéir, sans peut-être tout comprendre. Et c'est là que son silence nous parle presque plus encore que sa parole nous invitant à obéir sans comprendre. Si vous avez vécu ces moments-là où Dieu ne vous parle pas et où dans son silence il parle encore plus fort dans son invitation, alors bienvenue dans le monde d'Abraham, bienvenue dans le club des amis de Dieu. Bienvenue dans le club des amis de Dieu comme Abraham, mais aussi comme Job, comme Élie, comme Daniel et tous les autres qui ont vécu dans cette expérience de relation particulière avec Dieu, le silence d'un Dieu qui les a invités à obéir par la foi, sans comprendre. Après cette phrase, ils marchèrent tous deux ensemble. Se trouve un paragraphe où je crois la solution, le secret, se trouve caché. Au verset 7, il est écrit « Alors Isaac, parlant à Abraham, son père, dit « Mon père !» Et il répondit « Me voici, mon fils !» Isaac reprit « Voici le feu et le bois, mais où est l'agneau pour l'Holocauste ?» Abraham répondit « Mon fils, Dieu se pourvoira lui-même de l'agneau pour l'Holocauste. » Et ils marchèrent tous deux ensemble. Cette phrase répétée 2 fois encadre le secret, la clé de ce texte. Dieu se pourvoira lui-même de l'agneau pour l'Holocauste. Yahvé Yireh, l'Éternel pourvoira. 2 mots, une prophétie en 2 mots, et qui parle jusqu'à la fin des Saintes Écritures, une prophétie qui parle encore aujourd'hui. Une leçon que tous les amis de Dieu doivent apprendre, d'une manière ou d'une autre, parfois d'ailleurs de la manière forte, comme Abraham, l'Éternel pourvoira. David a dû l'apprendre aussi, cette leçon. Dans le premier livre des Chroniques, au chapitre 29, se trouve une prière de David lorsque, ayant demandé au peuple d'apporter des offrandes pour la construction du temple, il va consacrer ses offrandes à Dieu. Dans cette prière, il dit une chose extrêmement importante. Il exprime cette même leçon que Abraham est en train d'apprendre. Dans le premier livre des Chroniques, au chapitre 29, au verset 14, il est dit « Tout vient de toi et nous recevons de ta main ce que nous t'offrons. »
tout vient de toi et nous recevons de ta main ce que nous t'offrons. David comprend bien que nous ne faisons pas là une offrande. Nous ne faisons que de donner à Dieu ce qu'il nous a donné en premier lieu. J'aime la manière dont les Suisses ont compris cette leçon et l'ont mise en application. Si vous prenez une pièce de 5 francs suisses, sur la tranche est écrit en latin « Dominus providebit », le maître pourvoira. Si bien que chaque fois que je payais quelque chose avec une pièce de 5 francs suisses, je pensais à ce qui était écrit sur la tranche « L'Éternel pourvoira ». C'est une belle manière d'apprendre cette leçon dans le domaine matériel et financier, c'est vrai, et elle est juste là aussi. Et c'est peut-être par là que le Seigneur veut commencer à nous l'apprendre. Mais il voudrait sans aucun doute que nous l'apprenions pour plus que l'argent, que nous l'apprenions dans notre relation avec lui, dans cette relation d'amis. Dieu nous donne ce qu'il nous demande de lui donner. L'Éternel pourvoira. Je crois que c'est là le grand principe dans la relation entre Abraham et Dieu qui a permis à Abraham d'obéir sans comprendre. C'est le secret de l'obéissance sans savoir pourquoi Dieu nous appelle et ce qu'il nous demande. L'Éternel pourvoira. Et le texte continue en disant « Et ils marchèrent tous deux ensemble ». Comme une espèce de conclusion à ce qui vient d'être dit pour nous dire, ayant compris cette leçon-là de la part de Dieu, on peut continuer à marcher dans l'obéissance.

mon Fils qui sauvera le monde, et toi avec. Dois-je obéir lorsque ce que Dieu me demande n'a aucun sens? Est-ce que je dois obéir quand Dieu m'appelle et que je ne comprends pas? Est-ce que je dois obéir quand Dieu m'appelle et qu'il se tait? Quand j'intercède et qu'il ne répond pas? Si j'ai cette foi dont parlent les Écritures, certainement, certainement. Cette foi qui est le fruit, non pas seulement d'une croyance, non pas seulement d'une connaissance intellectuelle de toute la technique théologique biblique, une foi qui est en réalité cette relation d'amitié profonde avec Dieu. Si Dieu m'appelle à quelque chose que je ne comprends pas, qui n'a pas de sens pour moi, c'est parce qu'il est mon ami et qu'il a promis de pourvoir que je vais obéir sans comprendre. Alors si vous vous trouvez dans cette situation où Dieu vous a appelé à quelque chose et que vous n'avez pas compris pourquoi, qu'il vous a invité à faire quelque chose qui pour vous n'a pas de sens, et si maintenant vous avez l'impression que Dieu s'est retiré dans le silence, écoutez, parce que dans ce silence, il y a un Père qui vous chuchote à l'oreille, l'Éternel.

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1: Retrouvons maintenant une histoire éternelle, celle de la belle et de la bête. Leur amour nous rappelle que la vraie beauté est celle qui vient du cœur. Dans ce petit village où tout le monde se connaît, la vie s'écoule paisiblement. Belle, une ravissante jeune fille, y habite avec son père, un inventeur farfelu. Elle n'est certes pas une jeune fille comme les autres. Elle adore les livres, les romans et tout ce qui peut la faire rêver. Comme tous les matins, elle traverse le village, son panier sous le bras pour rendre le livre qu'elle a lu et surtout en emprunter un autre. Elle ne vit que pour ça. Elle est si charmante que les gens la saluent en souriant ou se retournent en chuchotant. En réalité, tout le monde dans ce village s'intéresse à la belle.

0: qui pleure d'ennui.
1: Oh, bonjour, belle.
0: Bonjour, monsieur.
1: Où est-ce que tu vas?
0: Chez mon ami le libraire. Je viens de terminer une merveilleuse histoire à propos d'un ogre du roi des haricots.
1: Ouais, intéressant. Marie, les baguettes, et que ça saute.
2: La tétailleur et ce petit air audacieux d'un chat sauvage sous une ombrelle.
3: Elle ne parle pas notre langage.
1: Elle est toujours dans les nuages.
2: C'est bien vrai qu'elle est étrange, mademoiselle belle.
4: Bonjour.
0: Bonjour.
4: Salut la famille.
0: Bonjour.
4: Bonjour.
0: Embrasse ta femme. Il me faut 6 œufs.
1: Tu veux nous ruiner.
0: Je veux vivre autre chose que cette vie.
5: Ah, belle.
0: Bonjour. Je rapporte le livre que je vous ai emprunté.
5: Comment ça déjà?
0: Oh, je l'ai dévoré en une nuit. Vous avez quelque chose d'autre?
5: Depuis hier, non, hélas.
0: Ça ne fait rien. Je prendrai celui-là.
5: Celui-là? Mais tu l'as déjà lu 2 fois.
0: C'est mon préféré. J'aime les romans de capes et d'épées pleins de magie et de princes ensorcelés.
5: Si tu l'aimes tellement, je t'en fais cadeau.
0: Mais monsieur...
5: J'insiste.
0: Oh, merci. Merci infiniment.

0: Il faut bien dire que son nom lui va comme un gant, car sa beauté est sans pareil.
1: Mais sous son visage d'ange, elle est quand même très étrange. C'est vrai qu'elle

0: Waouh, tu ne rates jamais ta cible, Gaston. T'es le plus grand chasseur du monde.
1: Le meilleur.
0: Aucune bête n'a la moindre chance de gagner contre toi. Aucune fille non plus, d'ailleurs.
1: Aucune, le fou. Et j'ai jeté mon dévolu sur cette délicieuse enfant.
0: La fille de l'inventaire.
1: Exactement. C'est l'heureuse élue que je vais épouser. La plus belle fille de la ville.
0: Sans doute, mais...
1: La seule.

0: Le micro marche.
1: Ouais,
2: Un, le micro marche.
1: Tout de suite, en sourire. Un, deux, et un, deux, trois.

0: Conte traditionnel pour les petits et pour les grands. Froid et ses trois fils. Conte de Lituanie.
1: Il était une fois un vieil homme qui régnait depuis des années dans un palais de glace. C'était l'empereur du pays des neiges. On le nommait Froid. Il avait trois fils, Ouragan, Gel et Vent. Froid décida de les mettre à l'épreuve. Il leur donna trois pièces d'or à chacun.
2: « Celui qui rapportera plus de pièces d'or qu'il n'en a reçu, le royaume sera à lui. »
1: Ouragan partit le premier, aussi vite qu'il le pouvait. Il souffla, tourbillonna. Les arbres s'inclinaient sur son passage. Au loin, il vit des paysans qui faisaient la moisson de leur blé.
3: « Je vais vous aider !»«
1: D'accord, emporte la paille et laisse-nous les grains !» Et nous te paierons en échange. » Ouragan rugit de toutes ses forces et fit s'envoler épis et grains. Il déracina même deux arbres. Finalement, c'est lui qui dut donner une de ses pièces d'or pour dédommager les paysans. Alors il fila vers la mer. À bord des navires, il vit des marins qui partaient vers le large pour pêcher.
3: « Je vais vous aider !»
1: Mais même en essayant de maîtriser son souffle, il ne parvint qu'à projeter les bateaux sur les rochers. Finalement, il dut donner sa deuxième pièce d'or pour les dédommager. Il continua son chemin. Il aperçut un moulin.
3: « Je vais vous aider !»
1: Mais même en se contenant le plus possible, il brisa les ailes du moulin. Finalement, il dut donner sa dernière pièce d'or. Ouragan rentra au palais, honteux et sans un sou.
2: « Tu es trop fougueux pour régner. »
1: Son frère, Gel, partit sur les chemins. Mais partout où il allait, tout se transformait en glace et il apportait la famine. Les champs, les lacs et même la mer gelèrent sur son passage. Alors les hommes le fuirent. Ils se calfeutrèrent dans leur maison pour ne pas le croiser. Il était pourtant bien décidé à ramener plus que ses trois pièces d'or. Alors, quand il rencontra un vieil homme, il siffla à ses oreilles.
2: « Donne-moi ta richesse, si tu ne veux pas mourir gelé. »
1: Le vieil homme n'avait rien à lui donner. Contrarié, Gel s'engouffra sous le manteau de l'homme. Il le laissa à demi-mort de froid. Gel avait toujours ses trois pièces d'or, mais ne savait ni ne pouvait en trouver d'autres. Il rentra au palais sombre et silencieux, car sans une pièce de plus.
2: « Tu es trop dur pour régner. »
1: Son frère, Vent, partit à son tour pour tenter sa chance. Dans un champ, il vit des paysans qui battaient leur blé. Il souffla une brise délicate. Il emporta les tiges, laissa les grains et soulagea les hommes. Il reçut une pièce d'or. Puis, il se dirigea vers la mer. Il gonfla les voiles des bateaux, ni trop, ni trop peu, pour les faire avancer. Les pêcheurs le remercièrent. Ils lui donnèrent une pièce d'or. Enfin, il décida d'aider un meunier. Les ailes de son moulin étaient à l'arrêt. Il souffla juste ce qu'il fallait pour qu'elle tourne. Le meunier put moudre son blé. Il lui donna une pièce d'or. Vent rentra au palais en ayant hâte de raconter son aventure dans le monde. Il rapportait 6 pièces d'or. Il fut accueilli à bras ouverts par l'empereur, son père.
2: « Ce royaume est à toi, Vent, car toi, tu régneras avec sagesse et justice. »
1: Gel et Ouragan étaient jaloux et très en colère. Ils partirent parcourir le monde, se déchaînant par-ci, par-là, tourbillonnant pour l'un, gelant tout sur son passage pour l'autre, et ce, tout autour de la terre.

0: conte traditionnel pour les petits et pour les grands. La princesse qui ne riait pas. Conte de Russie.
1: Il était une fois une princesse qui était toujours triste. Elle était très belle, mais aucun sourire n'illuminait son visage. Un jour, le roi, son père, souffrant de la voir si triste, proclama : Celui qui réussira à faire rire la princesse deviendra le futur roi. De toutes les régions, des jeunes hommes accoururent. Chacun tentait de faire rire la princesse, mais sans succès. Un jeune paysan décida de se rendre au château. « Je saurai redonner le sourire à la princesse !» Après une heure de marche, il s'arrêta un instant pour se reposer. Il entendit près de lui le chant d'un grillon.
2: « Bonjour, où vas-tu comme ça ?»«
1: Bonjour, petit grillon. Je vais au palais du roi pour faire rire la princesse. Et je l'épouserai. »«
2: Emmène-moi avec toi. J'aimerais voir la princesse. »«
1: Je veux bien t'emmener, mais cache-toi dans ma barbe. » Le jeune homme poursuivit son chemin. Plus tard, il s'arrêta pour boire et manger. Une petite souris s'approcha de lui.
2: « Bonjour, où vas-tu comme ça ?»«
1: Bonjour, petite souris. Je vais au palais du roi pour faire rire la princesse et je l'épouserai. »«
2: Oh, amène-moi avec toi. J'aimerais voir la princesse. »«
1: Je veux bien t'emmener, mais cache-toi sous mon chapeau. » Le jeune homme continua son chemin. Plus loin, il s'assit. Il s'adossa à un muret sur lequel un lézard se chauffait au soleil.
2: « Bonjour, où vas-tu comme ça ?»«
1: Bonjour, petit lézard. Je vais au palais du roi pour faire rire la princesse, et je l'épouserai. »«
2: Emmène-moi avec toi. J'aimerais voir la princesse. »«
1: Je veux bien t'emmener, mais cache-toi dans ma manche. » Le jeune homme poursuivit son chemin. Il arriva enfin au château. Il fut présenté au roi et à la princesse triste. Il s'inclina et dit « Je vous salue, princesse. » Les trois petits animaux voulurent aussi la voir. Alors au même moment, le grillon sortit de sa barbe en chantant. La souris fit bouger le chapeau dans tous les sens et le lézard, cherchant le bout de la manche, monta le long du bras du jeune homme qui gesticula dans tous les sens. La princesse éclata de rire. La princesse riait. Elle trouva le jeune homme beau et plaisant. Jamais on ne vit un mariage aussi heureux.
3: 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Jean le Bienheureux et La Petite Branche.
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1: Alice est une curieuse petite fille, et aussi une petite fille curieuse. Elle plonge la tête la première dans ses rêves et se retrouve toujours au pays des merveilles. La voici. Confortablement installée sur la branche d'un chêne, Alice a du mal à retenir la leçon d'histoire que lui lit sa grande sœur. Ses livres sans images sont tellement ennuyeux. Alors elle va s'allonger dans un champ fleuri et pense au monde merveilleux de ses rêves. Son chat parlerait comme vous et moi, les fleurs s'uniraient pour chanter en chœur et les rivières lui diraient bonjour. Mais soudain, un lapin vêtu d'une redingote passe en courant, l'œil fixé sur sa montre à gousset. Ah, très intriguée, Alice se lance à la poursuite de cet étrange personnage, apparemment très pressé.
2: Je suis en retard.

0: La belette entrait dans un grenier. Fable de Jean de La Fontaine.
1: Damoiselle Belette, aux corps longs et floués, entra dans un grenier par un trou fort étroit. Elle sortait de maladie. Là, vivant à discrétion, la galante fit chair au lit, mangea, rongea, Dieu sait la vie, et le lard qui périt en cette occasion. La voilà pour conclusion, grasse, m'afflue et rebondit. Au bout de la semaine, ayant dîné sans sou, elle entend quelque bruit, veut sortir par le trou, ne peut plus repasser et croit cette méprise. Après avoir fait quelques tours,
0: « C'est,
1: dit-elle,
0: l'endroit, me voilà bien surprise. J'ai passé par ici depuis 5 ou 6 jours. »
1: Un rat qui la voyait en peine lui dit,
2: « Vous aviez lors la panse un peu moins pleine. Vous êtes maigre entré, il faut maigre sortir. Ce que je vous dis là, l'on le dit à bien d'autres. Mais ne confondons point, par trop approfondir, leurs affaires avec les vôtres. »
0: La belette entrée dans un grenier. Horace a repris la fable d'Ésope, le renard au ventre gonflé. Il y substitue un mulot au renard d'Ésope. La Fontaine reprendra l'histoire et procédera lui aussi à des substitutions d'animaux. Voici le texte d'Horace. Un jour, un jeune renard très mince s'était par une fente étroite glissé dans une jarre pleine de blé. Puis, bien repu et le corps tout rond, il essayait, mais en vain, de sortir. Une belette était près de là. « Si tu veux, lui dit-elle, partir d'ici, il te faut maigrir, franchir le petit trou par lequel maigre tu as passé, et maigre tu sortiras. »

0: Conte traditionnel pour les petits et pour les grands. Jean le Bienheureux. Conte de Grimm.
1: Il était une fois un jeune homme qui avait servi 7 années chez son maître. Maintenant, il désirait partir retrouver sa famille, retourner dans son village. Le maître lui donna un lingot d'or en salaire pour toutes ses années. Jean partit, bien heureux. Sur le chemin, il croisa un cavalier.
2: « Brave homme, comme votre cheval est beau! J'aimerais en avoir un, moi aussi, pour ne pas aller à pied.
1: Je veux bien te vendre mon cheval, mais qu'as-tu à me donner en échange ?»«
2: Un lingot d'or !»«
1: Top là !» s'écria le cavalier. Jean était ravi. Le cheval partit d'un pas lent. Bientôt, Jean le fit aller plus vite. Au trot, puis au galop. Mais Jean fut vite désarçonné. Le cheval se serait emballé si un paysan, poussant sa vache devant lui, ne l'eût pas stoppé.
2: « Brave homme, que vous avez de la chance d'avoir une vache plutôt qu'un cheval !»«
1: Je veux bien vous échanger ma vache contre votre cheval !» Jean accepta de suite.
2: « Ah, que je suis heureux! Ma vache avance tranquillement et je peux boire son lait si j'ai soif !»
1: Après une bonne heure de route, Jean eut grand soif et se décida à traire sa vache. Mais il ne réussit pas à sortir une seule goutte de lait. La vache lui donna un coup de sabot qui le fit tomber à la renverse. Un homme, transportant un

soucieux de ce qui lui arrivait. Il continua sa route. Il finit par rencontrer un jeune fermier qui portait une belle oie blanche sous le bras. Ils discutèrent un moment, Jean racontant ce qu'il venait de vivre. Le fermier regarda son gros cochon et dit « Il me semble que ce cochon est celui qui a été dérobé à mon voisin. On pourrait vous prendre pour le voleur. Moi, je saurais quoi en faire. Brave homme, voudriez-vous m'échanger ce cochon contre vos oies ? Je prends un risque, mais je ferai ça pour vous. » Jean continua sa route en se sentant léger. « Je suis délivré de ce souci et j'ai une belle oie. Je pourrai la manger et je me ferai un oreiller avec son duvet. » Alors, il rencontra un bûcheron. « Vous paraissez heureux et avoir du cœur à l'ouvrage. »« C'est vrai, j'aime mon métier et je gagne bien ma vie grâce à lui. »« Et vous, que faites-vous ? Et où avez-vous eu cette belle oie ?»« Je l'ai échangée contre un cochon, que j'avais échangée contre une vache, » que j'avais échangé contre un cheval, que j'avais échangé contre un lingot d'or. Si vous voulez avoir de nouveau de l'or, il vous faut devenir bûcheron, comme moi. Si vous voulez, en échange de votre oie, je vous donne une hache. Qu'en dites-vous ? Merci, brave homme, j'accepte avec plaisir. Je suis né sous une bonne étoile, pensa Jean. Il reprit sa route. Bientôt, il vit un puits. Il s'arrêta pour se désaltérer, posa sa hache sur le rebord, se pencha pour attraper le seau et, malencontreusement, fit tomber la hache. Jean se félicita de ne plus avoir à porter ce fardeau qui l'encombrait et il poursuivit sa route vers son village.

0: conte traditionnel pour les petits et pour les grands. La petite branche. Conte de France.
1: Il était une fois une petite branche d'un arbre majestueux au milieu de la prairie. C'était une jolie petite branche, toute fine, avec une longue robe de feuilles vertes. Un matin, un vent tout doux se mit à souffler. Le feuillage de l'arbre s'agita, faisant entendre une musique délicate. La petite branche écouta la chanson du vent. Elle fut enchantée et demanda
2: « Vent, mon ami, ta chanson est si belle. Veux-tu m'apprendre à chanter ?»
1: Mais le vent passa sans répondre. Il savait bien qu'une petite branche ne pouvait pas chanter. La petite branche se sentit bien triste. Le soir venu, un rossignol se posa sur elle et se mit à chanter. Son chant était mélodieux. La petite branche lui demanda
2: « Rossignol, mon ami, ta chanson est si belle. Veux-tu m'apprendre à chanter ?»
1: Mais le rossignol s'envola sans répondre. Il savait bien qu'une petite branche ne pouvait pas chanter. La petite branche se sentit triste. Le lendemain, des enfants firent une ronde autour du grand arbre en chantant. La petite branche les écouta émerveillée.
2: Petits enfants, mes amis, votre chanson est si belle. Voulez-vous m'apprendre à chanter ?
1: Mais les enfants, ne voulant pas lui faire de la peine, partirent sans rien dire. Ils savaient bien qu'une petite branche ne pouvait pas chanter. La petite branche se sentit très triste. À midi, un berger amena son troupeau de moutons dans la prairie. Il s'assit à l'ombre du grand arbre. Il chercha une branche dans le feuillage. Il vit la petite branche fine et jolie. « Voilà juste ce qu'il me faut !» Il sortit son couteau, la coupa, la débarrassa de ses feuilles et la tailla adroitement. Alors, le vent, le rossignol et les enfants, cherchant à voir d'où ce chant harmonieux pouvait venir, ils retournèrent vers le grand arbre. Là, ils virent le berger qui, avec ses lèvres, faisait chanter la petite branche.
2: « Amis, voyez, je peux chanter, je chante, je... »

0: chante !»
1: Elle était devenue une flûte dans les mains du berger, et plus jamais elle ne fut triste. 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Le petit bonhomme de pain d'épices et un singe bien attrapé.
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0: tu ne l'auras pas.
1: L'endométriose touche aujourd'hui des millions de femmes en France et pourtant elle reste encore trop souvent mal comprise, voire mal diagnostiquée. Face à ce constat, des solutions innovantes émergent, notamment grâce au numérique. Pour en parler, j'ai le plaisir de recevoir Maya Alexaline. Bonjour.
2: Bonjour.
1: Alors, vous êtes cofondatrice de Livendo, une application conçue pour accompagner les patientes au quotidien. Alors, avant de parler de votre solution, je vous propose qu'on revienne déjà sur qu'est-ce que c'est que l'endométriose exactement.
2: Eh bien, l'endométriose, c'est une maladie chronique, inflammatoire et systémique, qui est caractérisée par des symptômes extrêmement variés, alors des douleurs pendant les règles qu'on connaît, de l'infertilité, mais aussi des douleurs digestives, un impact sur la santé mentale, des douleurs de type sciatique, des douleurs qui surviennent aussi en dehors des règles. Donc vraiment des symptômes extrêmement variés et qui touchent une femme sur 10. Donc environ 190 millions de femmes dans le monde, 2 millions de femmes rien qu'en France.
1: Et alors, comment est née l'idée de faire cette application Livendo ?
2: Eh bien, cette maladie, donc l'endométriose, il y a un fort retard diagnostique. On met 7 à 10 ans pour être diagnostiqué, mais il y a également un retard post-diagnostique. C'est-à-dire qu'une fois qu'on est diagnostiqué, eh bien, il faut faire face au fait qu'il y a zéro traitement curatif. Zéro traitement curatif. Alors, qu'on se rassure, il existe quand même des solutions. Il y a des traitements médicamenteux ou chirurgicaux qui existent. Mais pour une grande majorité de femmes, cela ne suffit pas. Et dans ces cas-là, ce qui est recommandé par les sociétés savantes, c'est de faire appel à des soins de support, des interventions non médicamenteuses, donc de la kiné, des psychologues, de l'activité physique adaptée spécifique de l'endométriose, également des aspects de type sexologie. Mais malheureusement, ces soins de support, ils sont très peu accessibles. Il y a des zones où trouver un kinésithérapeute spécialisé dans l'endométriose, c'est extrêmement difficile, voire impossible. Et c'est pour ça qu'on a développé Livendo, pour justement faciliter l'accès à ces interventions non médicamenteuses.
1: Concrètement, expliquez-nous comment fonctionne votre application, qu'est-ce qu'elle apporte de plus à une patiente qui est atteinte d'endométriose ?
2: Donc Livendo, c'est un dispositif médical numérique, donc on a un vrai produit de santé, on a un marquage CE, on a des obligations en fait qui garantissent un niveau de sécurité et d'efficacité. Et donc ce produit de santé, il consiste en une application qu'on télécharge. Alors quand on la télécharge, on doit rentrer un coupon de prise en charge qui nous permet d'accéder à la thérapie numérique. Et la thérapie numérique, ce sont des programmes de 3 mois qui vont permettre de découvrir 5 piliers d'intervention non médicamenteuse. La connaissance de la maladie, l'alimentation anti-inflammatoire, la nutrition, l'activité physique adaptée et la sexologie. Dans ces programmes de 3 mois, à travers des étapes séquentielles, les patientes elles vont pouvoir découvrir différents outils sur ces piliers. Elles vont pouvoir les essayer et si ça leur convient, les intègrent à leur propre plan d'action. Le but, c'est qu'au bout des 3 mois, les patientes aient trouvé les outils qui les aident, elles les aient intégrés à leur quotidien et elles aient pu améliorer leur qualité de vie et diminuer leurs symptômes.
1: Et alors, cette application existe depuis combien de temps déjà ?
2: Alors, ça fait un peu plus d'un an que la version actuelle existe. Ça fait plusieurs années qu'on a itéré sur cette solution. On a une version web sur laquelle on a pu faire une première démonstration avec des études en vie réelle. Là, aujourd'hui, on a une application qui est donc dispositif médical sur laquelle on a également fait des démonstrations donc de l'impact clinique via des études en vie réelle. Et on a aussi une étude clinique randomisée, contrôlée, multicentrique dans 8 hôpitaux et 34 cabinets de ville sur plus de 400 patientes qui est en cours et qui va se terminer là au cours de l'année, qui permettra de renforcer encore la démonstration de l'impact clinique sur la qualité de vie et sur l'amélioration des symptômes.
1: Et alors concrètement, quels bénéfices vous avez déjà pu constater et qu'est-ce que ça change pour les utilisatrices d'utiliser cette application ?
2: Eh bien, ce que ça change, c'est que ça améliore leur qualité de vie. Alors, on l'a vraiment mesuré via des échelles spécifiques de la qualité de vie dans l'endométriose. Et on a montré donc que, par exemple, sur notre dernière étude, sur 95 patientes atteintes d'endométriose qui ont utilisé la thérapie numérique, que l'on a comparé à plus de 200 femmes qui étaient aussi atteintes d'endométriose, mais qui n'utilisaient pas la thérapie numérique. On a montré une amélioration statistiquement significative de la qualité de vie, une diminution des niveaux de symptômes également, donc une diminution des symptômes douloureux, digestifs ou des symptômes liés à la santé mentale, donc tout ce qui va être anxiété, dépression, fatigue chronique. Et nos études ont montré que après 3 mois d'utilisation, il y avait 97% des patientes qui avaient l'amélioration soit de leur qualité de vie ou de leurs symptômes, donc un impact positif pour 97% d'entre elles. Donc ça, c'est les données au niveau des patientes. Et quand on a interrogé les professionnels de santé, on a 96,5% d'entre eux qui trouvaient que Liv permettait de combler un manque dans l'arsenal l'arsenal thérapeutique actuel de prise en charge de l'endométriose.
1: Et une auditrice qui nous entend là et qui est atteinte d'endométriose et qui voudrait tester votre application, comment ça se passe concrètement ?
2: Alors, aujourd'hui, l'IV endo est pris en charge par les mutuelles ou les employeurs. Donc, voilà, parfois, si votre mutuelle, votre assurance prend en charge l'IV endo, vous pouvez y accéder, ou votre employeur, donc via ces prises en charge spécifiques. Nous, c'est aussi possible dans le cadre de nos études. Donc ça, c'est via des professionnels de santé qui vont vous donner des coupons d'accès. Et sinon, en fait, n'importe qui peut télécharger l'application sur les stores. Alors, vous serez sur une version d'accès qui permet simplement de suivre sa qualité de vie, ses niveaux de symptômes, mais d'avoir accès à un premier niveau d'information. Mais si vous suivez votre qualité de vie sur justement ce module de questionnaire, si vous la suivez pendant 3 mois, eh bien, en remerciement, on vous donne un accès à la thérapie numérique, puisque ces données, on vous en informe, vous pouvez trouver toutes les informations. Nous, en les réanalysant, ça nous permet justement de faire de la recherche scientifique, de faire des études, de les publier. Et donc, si vous suivez votre qualité de vie pendant 3 mois, eh bien, après le dernier questionnaire, on vous donne accès à la thérapie numérique, comme si vous aviez une prise en charge par votre mutuelle.
1: Et alors, pour terminer, quelles sont les prochaines étapes de développement de cette application qui sont en cours ou peut-être prévues ?
2: Eh bien, toujours dans cette optique d'équité d'accès aux soins, donc comme je le disais, il n'y a pas d'accès individuel payant, c'est uniquement des prises en charge mutuelles ou employeurs. Nous avons une volonté, une stratégie d'obtenir le remboursement par la Sécurité sociale en France, mais nous avons également une stratégie de diversification, d'internationalisation, et nous allons nous attaquer à sortir et d'aller au-delà des frontières de la France dans nos pays limitrophes.
1: Merci beaucoup Maya Alexaline, à bientôt, au revoir.
2: Au revoir, merci beaucoup.

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1: Amis auditeurs, bonjour. Vous le pouvez, si vous le souhaitez, ouvrir votre Bible au prophète Jonas. Michel Lutringer, bonjour.
2: Bonjour.
1: Nous poursuivons ce cheminement. Jonas était sur un bateau, il est tombé dans l'eau, il a été vomi sur la plage et maintenant il est parti vers Ninive. Et là, il a prophétisé et puis Ninive s'est repentie en quelque sorte.
2: Et tout a tourné comme il le craignait finalement. Dieu a accepté leur repentance.
1: Et donc Ninive n'a pas été détruite.
2: Et donc sa prophétie était finalement fausse.
1: Et il se sentait un petit peu ridicule, peut-être.
2: Ridicule, mal dans sa peau et en colère.
1: Et en colère. Et Dieu lui disait, on le disait la dernière fois dans ce texte biblique, mais fais-tu bien de te mettre en colère. Donc je crois que cette formule, elle va m'aider, moi, au quotidien. Je trouve que ça nous aide aussi à nous poser des questions. On va retrouver le texte biblique, si vous le voulez bien. Donc c'est dans Jonas, au chapitre 4, ce qui est dit. Jonas sortit de la ville et s'arrêta à l'est de Ninive. Là, il se fit une cabane à l'abri de laquelle il s'assit. Il attendait de voir ce qui allait se passer dans la ville. Le Seigneur Dieu fit pousser une plante, plus haute que Jonas, pour lui donner de l'ombre et le guérir de sa mauvaise humeur. Jonas, en éprouva une grande joie. On trouve quand même un Dieu très très proche dans ces textes, Michel, parce que on voit un Dieu qui fait pousser un arbre pour guérir Jonas de sa mauvaise humeur. Et on n'a pas souvent conscience que Dieu peut aussi nous guérir de notre mauvaise humeur quand nous l'éprouvons au quotidien.
2: Oui, c'est vrai, parce qu'on fait précisément de Dieu un Dieu impersonnel. C'est le Dieu des cieux, le Dieu de l'humanité, le grand créateur. Alors qu'il s'évertue à se montrer comme étant un Dieu de relations personnelles. C'est ça qu'il recherche.
1: Un Dieu très proche, parce que aussi bien de lui poser vraiment est-ce que tu as raison de te mettre en colère ou de faire de manière à ce qu'il soit guéri de sa mauvaise humeur, peut-être ça peut nous aider, nous, au quotidien, à supporter aussi nos états d'âme un peu négatifs.
2: Oui, et puis ça montre tellement que Dieu tient compte de nos émotions, que c'en est rassurant.
1: Alors donc vous qui avez eu cette faculté, cette volonté en tout cas de vous mettre dans la peau de Jonas, parce qu'on ne saura jamais exactement si c'est ce
2: non,
1: qu'il a
2: non,
1: pensé,
2: non.
1: Mais en tout cas c'est un bon exercice de style. Donc voilà ce que vous faites dire à Jonas.
2: Enfin un petit bonheur. Heureusement qu'il y a des périodes de répit grâce auxquelles je peux à nouveau apprécier la vie. Aurais-je enfin droit au bonheur ? Il y a si longtemps que je n'arrive plus à voir les choses positivement, que je suis tout étonné de ce bien-être. La vie m'a enfin fait un sourire. C'est vrai que mes satisfactions reposent essentiellement sur un confort matériel, mais qu'y a-t-il de mal à cela ? Est-ce que cela fait de moi un être superficiel ? Finalement, je ne demandais pas grand-chose. C'est vrai, mes questions, mes révoltes, mes fuites laissaient entrevoir un mal-être profond. Pourtant, il suffit d'un petit rien pour tout balayer. C'est peut-être cela le bonheur. Une somme de petits riens qui, additionnés les uns aux autres, forment un grand tout. Alors bien sûr, lorsque j'étais au cœur de ma dépression, de mes problèmes, j'avais la réelle impression que tout s'écroulait et que jamais je ne m'en relèverais. Au contraire, au bout du compte, je suis là. C'est toujours comme cela. Je crois que le ciel me tombe sur la tête et avec des ressources insoupçonnées, je m'en sors. Peut-être le signe de l'intervention de Dieu. Je profite de ce moment agréable de mon existence. Je regrette seulement de devoir constater qu'il suffit de si peu de choses pour que mon attitude et mes réflexions changent du tout au tout. Je me sens comme un roseau plié par le vent, tantôt au bord de la rupture, au cœur de la tempête de la vie, tantôt bercé par une brise délicieuse et rafraîchissante. J'aimerais tant être un de ces arbres immenses et solides tels le cèdre du Liban. Pour lui, peu importe les tempêtes, il est fort. Il reste le même, ne plie pas, imperturbable, inébranlable. Moi, je reste étonnamment fragile. Alors que tout va bien, je sais qu'il reste au-dedans de moi des zones d'ombre, des fragilités qui se feront souffrance à la moindre occasion. Mais c'est ainsi. Fatalité. La vie est-elle une fatalité ?
1: Alors ça, c'est une grande question, Michel Lutringer. Et je ne pense pas qu'on va y trouver une réponse là tout de suite aujourd'hui, mais quand même des éléments de réponse, puisque, et qu'on a d'ailleurs déjà vu au cours de ces émissions. Parce que vous le disiez une fois, j'aime bien l'idée qu'on est auteur de notre vie et vous faisiez la comparaison avec les notes de musique qui sont là et il est vrai que ces milliers d'œuvres qui ont été créées avec simplement quelques notes sur une portée, cela montre qu'il y a une diversité, de même qu'avec quelques gènes, on arrive à faire des individus qui sont absolument pas semblables. Donc c'est quand même un dieu de la diversité que nous pouvons voir là.
2: Oui, un dieu de la diversité, et il l'a bien voulu ainsi. C'est assez frappant d'ailleurs, hein, le récit de la création, aussi caricaturel soit-il, hein, mais ce moment où Dieu regarde l'homme, et puis il dit c'est pas bon qu'il soit seul, et il va pas créer un autre homme à côté. Il va créer une femme, donc un dieu de la différence, qui cherche toujours dans la différence un épanouissement aussi.
1: Alors pour en revenir à la fatalité, je pense que si on arrive à être convaincu que c'est une fatalité, on ne se bouge pas beaucoup.
2: Oui,
1: on reste au fond du ventre du poisson.
2: Oui, on reste au ventre du poisson et puis on regarde la vie comme quelque chose d'écrit, que l'on subit. Et bon, finalement, moi j'appelle ça survivre. J'appelle plus à vivre parce qu'à ce moment-là, on se sent vraiment comme un pantin. Donc la vie est-elle une fatalité? Moi j'ai envie de répondre, c'est un cadeau. Même si dans la vie, il n'y a pas que des cadeaux. Mais la vie reste un cadeau pour peu que nous voulions bien le recevoir comme tel.
1: Et cette idée que nous sommes des êtres fragiles, en tout cas c'est ce que Jonas a l'air de dire, et que nous sommes un peu poussés par les vents, nous plions facilement, est-ce que c'est une notion que l'on retrouve facilement dans l'être humain ?
2: Oui, dès l'instant où l'homme et l'être humain, l'homme, la femme, sont des personnes qui sommes, comme vous et moi, habitées de sentiments et d'émotions. C'est ça, finalement, qui fait notre fragilité. Alors, les sentiments, c'est aussi notre force. Mais c'est vrai que si nous étions des êtres mécaniques, sans sentiments, on éviterait toute souffrance, on éviterait bien des questions. Mais le fait est que nous sommes des êtres sentimentaux.
1: Alors peut-être cela peut nous aider à supporter nos souffrances et nos états d'âme un petit peu difficiles en se disant que sinon ce serait un petit peu l'aridité et le désert dans nos vies.
2: Oui, ce serait très, très uniforme et puis effectivement ce serait triste à en mourir précisément. Mais en même temps, c'est là où peut-être on rejoint ce qu'on disait un petit peu en introduction en disant ce qui est rassurant, c'est que autant nous sommes fragiles de par nos émotions et nos sentiments, autant Dieu tient compte de cette fragilité. Ça, c'est rassurant.
1: Il comprend.
2: Il comprend, et puis, a priori, quand on regarde l'histoire de Jonas et bien d'autres dans la Bible, il nous aborde, il essaie de entrer en contact avec nous en fonction de notre propre sensibilité.
1: Mais à partir donc du moment où on décide de croire qu'il n'y a pas une fatalité, parce que c'est presque un choix, il me semble,
2: oui,
1: d'aller dans ce sens, on va peut-être et vraisemblablement commencer à se poser des questions, et là on se met en péril.
2: On se met en péril ou on se met enfin...
1: Disons que c'est pas confortable.
2: Alors voilà, c'est pas confortable, mais en fait on se met enfin en situation de vie. Mm-hmm. On prend la barre, changement de cap, on l'a en main, et puis finalement à nous de prendre la responsabilité de nos choix. Ça c'est inconfortable, mais en même temps c'est tellement beau. C'est extraordinaire de savoir que ma vie c'est essentiellement moi qui la compose.
1: Et alors je crois que ça c'est effectivement capital, parce que si nous voulons être sûrs d'aller de l'avant, de pouvoir diriger notre vie comme on le fait pour un bateau, c'est qu'il faut se poser les bonnes questions.
2: Se poser les bonnes questions, apporter les bonnes réponses, ce qui n'est pas toujours évident, et puis arrêter de subir forcément les réponses des autres. Donner la nôtre est tellement essentiel.
1: Donc prendre du recul.
2: Prendre du recul et puis contempler le chantier de sa propre vie pour y apporter les ajustements nécessaires, parce que chaque vie est différente.
1: Et ça, c'est important
2: oui,
1: à rappeler.
2: Oui.
1: Merci Michel, à bientôt.
2: À bientôt.

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0: Pour moi, une chose est sûre. S'il y avait vraiment un Dieu, comme tu le prétends, il ne supporterait pas la vue de toute cette souffrance sur la terre. Il agirait pour empêcher les massacres, la famine et les cataclysmes, sans oublier les malheureux qui naissent infirmes.
1: L'argument n'est pas nouveau, crois-moi. Il y a longtemps que l'homme a mis son Créateur en accusation. Et ce qui m'intéresse toujours, c'est de voir combien ces reproches sont fragiles. Tu parlais de massacres. Eh bien, à quoi songeais-tu ?
0: Mais n'y en a-t-il pas assez dans le monde pour que tu demandes des précisions ? En Asie, en Amérique et partout ailleurs, on se tue pour des questions d'idéologie, de race, d'intérêt, que sais-je encore ?
1: Et si je comprends bien, Dieu devrait intervenir pour réparer toutes les bêtises de l'homme. Il devrait ramasser toutes les quilles tombées parce que nous avons lancé la boule.
0: Mais n'est-ce pas ce que nous faisons avec nos propres enfants ?
1: Naturellement, mais jusqu'à une certaine limite. Si ton fils est majeur et s'il lui vient à l'idée d'aller, c'est pas moi, casser la figure à quelqu'un, j'ai l'impression que tu ne

0: Tu vois la différence? L'homme a voulu jouer à l'apprenti sorcier, et maintenant il va recevoir la facture, qui est très élevée, mais aussi très équitable. Le temps est venu de détruire ceux qui détruisent la terre, déclare simplement Saint Jean dans l'Apocalypse. Le jugement qui va frapper l'homme, eh bien, c'est un jugement qu'il a porté sur lui-même.
1: Oh, tu vas un peu vite en besogne. Les famines proviennent d'un déséquilibre, soit, mais ce déséquilibre n'était-il pas impliqué par l'ordre de remplir la terre?
0: Tu sais aussi bien que moi que la terre fournirait à tous les hommes de la nourriture en quantité suffisante si nous voulions nous atteler à cette tâche. Mais là encore, il y a des accapareurs et des jouisseurs. Non, non, mon ami. Les famines sont notre œuvre, à nous, humains. Et nous ne pouvons en aucun cas en rejeter la responsabilité sur Dieu. D'ailleurs, réfléchis. Qui de Jésus ou des disciples a eu l'idée de nourrir les foules qui les avaient suivies? C'est bien Jésus, n'est-ce pas? Et c'est lui aussi qui a pris la chose en main pour que chacun soit rassasié. Ce qu'on oublie trop souvent, c'est que s'il a fait ce miracle, il en est un autre qu'il s'était refusé à accomplir. T'en souviens-tu? C'était dans le désert où il venait de jeûner longuement. Le tentateur lui suggérait de transformer des pierres en pain afin de se nourrir lui-même. Je crois que ces deux épisodes vont ensemble. Jésus a pu nourrir les foules parce qu'il avait refusé de se nourrir lui-même d'abord.
1: Oui, évidemment, si chacun adoptait cette attitude, il n'y aurait plus de famine dans le monde.
0: Alors, ne reprochons plus à Dieu les famines qui sévissent. S'il nous a montré comment faire pour les éviter, il est facile de mettre tous nos malheurs sur le compte de Dieu. Les Juifs déjà le faisaient après leur sortie d'Égypte. En effet, ils accusaient Dieu de vouloir leur mort, et ils reprochaient à Moïse de les avoir conduits dans ce désert où ils risquaient bien de mourir tous. Mais en réalité, ils faisaient ce que la psychologie moderne a désigné sous le terme de projection, c'est-à-dire ils projetaient leurs propres désirs et leurs propres sentiments dans le caractère de Dieu tel qu'ils le concevaient, désirant eux-mêmes vivre sans Dieu, supprimer Dieu. Ils cachaient leurs mauvais desseins en accusant Dieu de vouloir les supprimer. Eh bien, tu vois, l'homme n'a pas changé aujourd'hui. Il accuse Dieu de se désintéresser de ses misères, et ce n'est qu'une projection de ses propres sentiments à l'égard de Dieu. Il se désintéresse totalement de ses exigences, il tient à les ignorer parce qu'elles sont gênantes.
1: Oh, tu ne m'as pas encore convaincu. Passons sur les cataclysmes. Mais ce qui me choque le plus profondément, c'est de penser aux enfants qui souffrent. Comment Dieu peut-il supporter cela sans réagir?
0: Tu sais, tu as raison, tu as employé le mot juste. Dieu n'est pas le contemplateur lointain de la misère, il la supporte. C'est bien ce que tu as dit, il la supporte. Et je veux dire, il la supporte avec nous. Elle lui fait mal, cette misère. Il en souffre profondément. Et c'est Pascal, je crois, qui a dit que le Christ était en agonie jusqu'à la fin du monde.
1: Mais dans quel sens peux-tu dire que Dieu supporte la misère avec nous?
0: Je veux dire par là que le Dieu des chrétiens n'est pas distant de l'homme. Il s'est assimilé à lui en prenant sa nature et en subissant avec lui les conséquences désastreuses du mal. On ne saurait lui reprocher de rester inaccessible ou insensible. Il s'est chargé lui-même de la douleur la plus intense qui ait jamais existé.
1: Mais c'est justement ce que je ne comprends pas. S'il est Dieu et s'il peut agir, mais pourquoi se contente-t-il de subir?
0: Je vais te l'expliquer. Dieu a lui-même créé des lois qui sont très sages. Celui qui, dans un domaine quelconque, va à l'encontre de ces lois s'expose à des conséquences fâcheuses. Et c'est précisément ce qui constitue son châtiment. Dieu n'a pas besoin d'intervenir pour corriger le réfractaire. Il se corrige en quelque sorte lui-même en se plaçant dans une situation qui va laisser libre cours à toutes sortes de conséquences désagréables. Ainsi, celui qui mange comme un glouton portera peu à peu dans son corps les traces douloureuses de ses excès.
1: N'aurais-tu pas d'autres exemples qui cadreraient mieux avec le problème de la souffrance humaine?
0: Oui, eh bien, souviens-toi de Jacob. Cet homme qui trompa son père en se faisant passer pour son frère et qui reçut ainsi la bénédiction paternelle. Les conséquences de cet acte furent désastreuses et marquèrent toute la vie de celui

0: qu'il avait commis. Il dut s'exiler pour échapper à son frère qui en voulait à sa vie, et de ce fait il fut privé de la présence de sa mère, de cette mère qu'il chérissait. Il ne la revit plus vivante. Là où il s'était enfui, il fut honteusement exploité durant 20 ans. Le subterfuge de son oncle lui laissa 2 femmes qui rivalisèrent au point de menacer l'unité du foyer, déjà gravement compromise. Enfin, les fils qui naquirent de ces unions l'attristèrent souvent dans sa vieillesse. Jacob eut ainsi l'occasion de méditer sur la gravité de sa faute en la voyant produire librement ses conséquences.
1: Oh, oui, mais il n'en a pas toujours été ainsi. David, par exemple, dont chacun connaît le péché. As-tu dû en subir la peine ?
0: Il en est beaucoup qui croient à l'impunité de David. Et pourtant, parce qu'il avait fait assassiner un homme, 4 de ses fils moururent. Il avait prononcé son propre châtiment en s'exclamant que l'homme qui avait commis une telle action devait rendre au quadruple. La fin de son règne fut marquée par des luttes fratricides terribles et par des conspirations dues à ses propres enfants.
1: Mais si je te comprends bien, c'est pour laisser à l'homme l'occasion de réfléchir sur son péché que Dieu n'en arrête pas les conséquences ?
0: Oui, c'est bien cela.
1: Mais dans ce cas, ne penses-tu pas que maintenant Dieu pourrait mettre un terme à toute notre souffrance ?
0: Eh bien, ce terme est proche. Néanmoins, n'oublions pas que Dieu a un dessein de salut pour chacun de nous. C'est peut-être à cause de notre lenteur à l'accepter qu'il prolonge le délai. Quelquefois il le prolonge, quelquefois il le raccourcit, mais toujours pour notre bien. Le fils de Jéroboam lui fut repris pour le soustraire aux mauvaises influences qui se seraient exercées sur lui s'il est resté en vie. C'est peut-être là une réponse au problème de la souffrance et de la mort des enfants. Eh bien, si pour nous Dieu prolonge le délai, sachons saisir notre dernière chance.

0: 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Michel Novakovici, bonjour.
1: Bonjour.
0: Dans notre précédente émission, nous avons parlé de beaucoup de choses. Nous avons parlé d'embryogenèse, de mutations génétiques, nous avons parlé d'ADN de nouveau. Et à la fin de cette émission, nous avons abordé un sujet qui va nous permettre, en quelque sorte, de poursuivre notre entretien d'aujourd'hui. Nous avions dit que l'apparition de la vie ne pouvait être rationnellement le fruit du hasard. Nous avions parlé d'une cause première que certains appellent Dieu. Vous nous aviez dit que vous croyez, en tant que chrétien, en un Dieu créateur. Vous nous avez parlé également d'un récit biblique de la création. Alors, est-ce que vous pourriez nous dire de quoi il s'agit ?
1: Oui. La Bible commence par le récit de la création. C'est le premier chapitre du premier livre de la Bible. Et l'on a souvent considéré ce récit comme une légende parce qu'il semblait vraiment trop simpliste. En réalité, Dieu n'est pas un homme de science, si je puis mettre « homme » entre guillemets, qui veut nous révéler ses découvertes. Dieu a résumé dans un récit très court l'ensemble de sa création. Nous ne savons pas exactement comment Dieu a fait, par quel procédé il a pu utiliser. Mais ce qui est important, c'est que tout au long de ce récit, nous voyons ceci, c'est que Dieu créa chaque espèce bien différenciée. Chaque étape de la création dont il est question dans la Genèse, à chaque étape, Dieu dit « et il les créa chacun selon leur espèce ». Ce qui donc est une condamnation formelle de l'évolution. Les espèces ayant toutes existé au départ, créées de Dieu, le point de départ, la date, je ne vous la donnerai pas, je l'ignore d'ailleurs, mais ce qui est important, c'est que, selon ce récit, Dieu a fait chaque espèce d'une manière très fixe. Et c'est ce que nous constatons en laboratoire. Malgré toutes les expériences que nous avons tentées, nous sommes arrivés à cette conclusion d'une énorme fixité des espèces. Donc le récit a là quelque chose de très particulier, parce qu'il condamne la doctrine évolutive. Quant à la révélation de Dieu lui-même, eh bien, elle est progressive. Dieu ne s'est pas révélé de la même façon à chaque époque de l'existence de la planète, de l'histoire de l'humanité. Et il est évident que plus nous avançons dans la connaissance des sciences, et plus Dieu est disposé à se révéler à nous, puisqu'il est l'auteur de toutes choses.
0: Mais bon, vous parlez d'une parole de Dieu, donc, mais cette parole de Dieu a été écrite par des hommes qui ont vécu à des époques différentes. La période de rédaction de l'Ancien et du Nouveau Testament s'étale sur environ 16 siècles. Peut-on vraiment parler d'une parole de Dieu ?
1: Oui, parce que s'il est exact que ce sont des hommes qui ont écrit le texte lui-même, c'est sous l'inspiration divine qu'ils l'ont écrit. Vous allez me dire, vous faites là une affirmation gratuite, et vous n'aimiez pas les affirmations gratuites. Mais il y a de nombreuses générations de savants qui se sont penchés sur l'étude du texte, à commencer bien sûr par le peuple hébreu lui-même. Et ce qui est extraordinaire, c'est que les hommes qui ont écrit la Bible sont des gens de conditions sociales différentes, d'époques différentes, vivant dans des conditions totalement différentes sur 16 siècles de différence, vous vous rendez compte ce que ça peut représenter comme évolution de la pensée. Eh bien, il y a une cohérence totale entre les récits, quel que soit l'auteur et quelle que soit l'époque. Et aucun autre livre, aucune bibliothèque au monde, d'auteurs aussi différents, ne peut présenter une telle cohésion. Nous voyons là encore une fois le doigt divin qui a conduit la réflexion de ces hommes. Et puis enfin, ce qui démontre la réalité du texte biblique, c'est la prophétie. Car ces hommes qui ont écrit ont souvent donné, prédit des événements à venir. Pour eux, c'était de l'avenir. Pour nous qui vivons au XXe siècle, bientôt au XXIe, c'est du passé. Il va donc être simple de comparer l'histoire avec la prophétie biblique et de voir si la prophétie s'est vraiment réalisée.

0: vous nous parlez de prophètes, de prophéties, mais je crois savoir qu'en France, il y a 55 000 voyantes et astrologues, et que leur commerce est particulièrement florissant. On en rencontre tous les jours, alors des prophètes, oui, mais pourquoi les prophètes bibliques seraient-ils plus inspirés que les voyantes et les astrologues d'aujourd'hui ?
1: Oui, eh bien, là encore, nous allons faire entrer en jeu le calcul des probabilités.
0: Pourquoi pas ?
1: Eh bien sûr, oui. Si par exemple une dame attend un bébé, maintenant il y a l'échographie, mais enfin avant l'invention de l'échographie, elle allait voir une voyante pour savoir si elle aurait un garçon ou une fille. Il est évident que si elle va voir la voyante et qui lui dit « vous aurez une fille », puis qu'elle doute un peu et qu'elle va en voir une seconde qui lui dira « vous aurez un garçon », il y en a une des deux qui va dire la vérité. Mmh. Alors pouvons-nous déduire de ce fait que toutes les voyantes ne se trompent qu'une fois sur deux, ou qu'une voyante sur deux ne se trompe jamais ? Ça serait peut-être un peu trop simple. Parce que lorsque une possibilité n'est que de deux probabilité, la possibilité, la probabilité plus exactement que l'événement se réalise est extrêmement grand. C'est un pile ou face. Mais dans le cas de la prophétie biblique, il en va tout autrement. Car qui pourrait prédire les événements politiques qui vont se passer au 22e, au 23e siècle ? Nous avons déjà bien du mal à savoir ce qui va se passer la semaine prochaine. Nous sommes tous anxieux de savoir quelles sont les possibilités des développements politiques que nous voyons autour de nous. L'histoire s'accélère à une vitesse folle en ce moment. Comment peut-on savoir dans 2-3 siècles ce qui va advenir de notre humanité ? Les savants essayent de faire ce qu'on appelle la prospective et de définir ce que sera la vie humaine dans 2 siècles ou 3 siècles. Mais ce sont de l'imagination pour la plupart et il n'y a pas de certitude.
0: C'est prévoir finalement donc des événements qui vont venir en fonction de la situation actuelle.
1: Exactement.
0: Ça me rappelle un peu, si vous permettez cette incursion, ça me rappelle l'expérience du roi Crésus qui est allé trouver la pythonisse de Delphes en lui demandant si la bataille qu'il allait livrer contre les Perses allait lui être favorable. Et la pythonisse lui a répondu, « Eh bien, un peuple traversera le fleuve et remportera la victoire. » Le roi Crésus s'est emparé de la prophétie et a cru à la victoire. Le problème, c'est que ce sont les Perses qui ont traversé la rivière.
1: Oui.
0: Alors, on comprend aussi, par cette anecdote, la fragilité des prophéties humaines.
1: C'est sûr. D'ailleurs, si vous avez de temps en temps consulté une voyante ou simplement écouté les prophéties de Madame Soleil à la radio, vous pouvez vous rendre très, très facilement compte qu'elles sont données dans un style tel que vous pouvez en faire ce que vous voulez.
0: Mmh. Et vous prenez tous les signes du zodiaque. Si vous êtes scorpion, vous lisez ce qui concerne le Sagittaire et vous vous rendrez compte que pendant le mois que vous allez vivre, au moins l'un des éléments,
1: oui,
0: vous
1: sûr.
0: Allez le rencontrer.
1: C'est sûr. Et c'est ce qui fait la force de ces prophètes donc des temps modernes, c'est qu'ils rédigent, ils sont très intelligents, bien sûr, ils rédigent leurs textes de telle façon qu'on y trouve toujours son contentement.
0: Mm-hmm.
1: Et ce qui compte, c'est que la personne trouve son contentement de façon à ce qu'elle paye la consultation,
0: mm-hmm.
1: avec satisfaction. Mais le prophète biblique agit autrement, lui. D'abord, il annonce souvent des événements désagréables. Et lorsque Madame Soleil vous dit « vous allez faire un voyage, vous allez rencontrer l'amour », les gens sont contents. Si on leur annonce une catastrophe, ils seront beaucoup moins contents. Mais les prophètes bibliques disent la vérité, aussi bien le bon que le mauvais. La Bible, d'ailleurs, raconte la vie de ses héros en racontant les bons côtés et les mauvais côtés de ses héros. Ce qu'aucune bibliographie ne fait. Quand on parle de quelqu'un, on le met toujours sur un piédestal et on efface, autant que faire se peut, les défauts de la personne. La Bible dit la vérité dans tous les domaines. Alors, une prophétie biblique, c'est une prophétie à longue échéance. Et l'une des prophéties bibliques les plus intéressantes, c'est celle du prophète Daniel. Voulez-vous que nous en parlions un petit peu ?
0: Mais certainement.

0: Vous nous avez annoncé un sujet passionnant, la prophétie de Daniel. Nous vous écoutons.
1: Eh bien, qui était Daniel? C'était un Hébreu qui vivait à la cour du roi Nabucodonosor, selon la terminaison catholique traditionnelle, ou Nebuchadnezzar, selon le texte biblique. C'est le même personnage. Il vivait à la cour de ce roi, et je vais abréger le récit, à une certaine circonstance, le roi fait un rêve, il fait venir ses astrologues, tous ses devins, qui sont incapables non seulement de lui expliquer le rêve, mais même de dire de quel rêve il s'agit, car le roi l'avait oublié. Et lorsque les astrologues veulent dire au roi, « Dis-nous ton rêve, nous te donnerons l'explication », le roi, très futé, dit, « Moi d'abord, quel rêve j'ai fait, et je saurai si vous êtes capable de me donner l'explication. » Il avait suffisamment de méfiance pour prendre ses précautions. Sans doute qu'il avait déjà dû lui faire des fausses prédictions auparavant. Et Daniel est convoqué par le roi, et on lui demande d'expliquer et le rêve, et la signification du rêve. Alors, Daniel ne connaît pas plus le rêve que les autres, donc il va demander à Dieu de lui faire refaire ce rêve à lui-même. Il va prier, et Dieu va lui faire refaire le rêve. Donc, Daniel va avoir connaissance du rêve du roi, il va venir le lui dire, et en même temps, Dieu lui révèle aussi l'explication du rêve. De quoi s'agit-il? Le roi avait vu une statue gigantesque, qui couvrait la terre, et qui se trouvait fait de quatre portions différentes. Il y avait une tête qui était en or, les bras et la poitrine qui étaient en argent, le ventre qui était en airain, un métal donc très connu dans l'Antiquité, et les jambes qui étaient de fer, et les pieds en partie de fer et en partie d'argile. Puis il voit une pierre qui se détache de la montagne, qui frappe la statue, et la statue disparaît, vole en éclats. Et la pierre, elle, devient une grande montagne. Daniel explique maintenant au roi ce que cela signifie. Il lui dit, voilà, Dieu t'a fait connaître ce qui doit arriver dans la suite des temps. Il lui dit, c'est toi qui es la tête d'or, car ton royaume est magnifique. Mais ton royaume va disparaître. Et alors là, stupéfaction du roi, parce qu'il pensait que son royaume était établi pour durer éternellement, tellement il était puissant, le roi de Babylone. Il lui dit, un autre roi, moindre que toi, moins puissant que toi, viendra derrière toi, puis un troisième roi, puis un quatrième empire, qui régnera sur toute la terre, qui sera fort comme du fer. Le temps nous est mesuré, je ne peux pas vous développer chaque période de l'histoire. Sachez seulement qu'il s'agit d'abord de Babylone, ensuite de l'empire médo-perse, en troisième partie de l'empire des Grecs, d'Alexandre, et pour finir de l'empire romain. Et cet empire romain, finalement, se désagrège, et le prophète lui dit, vois-tu, c'est ce qui arrivera, comme tu as vu les pieds d'argile et de fer. Eh bien, les royaumes issus de l'Empire romain chercheront à se mélanger les uns aux autres, mais ils ne seront point unis, parce que l'argile ne s'allie point au fer. Vous allez me dire, mais maintenant, nous sommes à la fin de l'histoire, et nous avons le marché commun. Les royaumes issus de l'Empire romain se réunissent. C'est vrai, c'est vrai. Mais cette réunification de l'Empire romain ancien ne se pose pas sans grand problème. Vous savez qu'il y a toujours des problèmes avec l'Angleterre, avec la Grèce, avec la Turquie, avec des rivalités, pour arriver à mettre au point la politique agricole commune, que des difficultés. Et il est très difficile d'imaginer qu'un jour, l'Europe dans son entier, y compris bien sûr les possessions complètes de l'Empire romain, c'est-à-dire l'Afrique du Nord et l'Égypte, ne feront plus qu'un seul bloc, qu'un seul royaume. On le voit très très mal, même à notre époque. Il ne faut pas se contenter des royaumes de la partie empire romain de l'Europe, il y a aussi toute l'Afrique du Nord, l'Égypte et l'Asie.

0: Vous venez, Michel Novakovici, de nous parler de la pertinence de la prophétie biblique, en l'occurrence cette prophétie du deuxième chapitre du livre de Daniel. Mais revenons à notre sujet, même si nous ne l'avons pas tout à fait quitté. Si Dieu est créateur, dans quel but aurait-il créé l'homme? Dans quelle intention?
1: Eh bien, il faut d'abord comprendre quel est le caractère de Dieu. Le caractère fondamental de Dieu, c'est l'amour. Mais on ne peut pas, sous peine d'être taxé d'égoïsme, s'aimer seul, s'aimer soi-même. Le caractère de Dieu étant l'amour, il avait besoin d'une créature à aimer. Et tant qu'à faire, d'une créature qui lui ressembla, peut-être physiquement, mais tout au moins spirituellement. Et c'est ainsi, dans ce but, qu'il a créé l'humanité. Il a fait l'homme, nous dit la Genèse, à son image. Il a créé l'homme parce que l'homme était son enfant chéri, la personnalité dans laquelle il pouvait se reconnaître lui-même, en donnant à cette matière qu'il avait animée des capacités d'intelligence capables de se diriger et de comprendre Dieu, de s'approcher de Dieu. Il avait placé le premier couple, malgré toutes les plaisanteries qu'on a pu en faire, moi je crois qu'il y avait au départ un premier couple, et que l'humanité est tout entière en descend, que mon grand-père n'est pas un singe descendu de son arbre, mais un être merveilleux sorti des mains de Dieu, avec une intelligence prodigieuse. Mais Dieu nous aimant, nous a donné, et il a donné au premier couple, à Adam et Ève, un cadeau. Un cadeau qu'on pourrait presque dire un cadeau empoisonné, parce que l'homme en a fait mauvais usage, mais qui était quand même un cadeau issu de l'amour de Dieu, il lui a donné la liberté. À notre époque où nous voyons tous ces événements politiques nouveaux, nous voyons à quel point les peuples attachent de l'importance à la liberté. La liberté, on est prêt à se battre et même à mourir si besoin pour la conquérir ou pour la garder quand on l'a. Et Dieu a donné à l'homme, dès le départ, la liberté. Il lui a dit, voilà, tu peux faire tout ce que tu veux, mais si tu m'aimes, tu marqueras ton affection envers moi avec une seule petite chose que je te demande. On s'est beaucoup gaussé de l'histoire de la pomme. Mais c'était le point qui permettait justement à l'homme d'exercer sa liberté. Car la liberté, ce n'est pas une obéissance imposée. C'est une obéissance librement consentie. C'est de vouloir marquer à Dieu qu'il était reconnaissant envers son Créateur de l'avoir créé et de lui avoir donné cette liberté en lui disant « Ben voilà, j'accepte la petite restriction que tu as faite. » Mais en fait, cette petite restriction n'était pas une pierre d'achoppement exprès pour que l'homme tombe. En fait, c'était pour que Dieu puisse exercer son amour envers l'homme et que l'homme puisse lui rendre cet amour.
0: Autrement dit, cette restriction ne limitait pas le bonheur de l'homme. Du moins, Dieu n'avait pas prévu que cette restriction limite le bonheur de l'homme.
1: Bien au contraire, bien au contraire. Lorsque l'on peut s'abstenir de certaines choses qui nous font du mal, comme la drogue par exemple, lorsque l'on est assez fort pour repousser les tentations qui nous sont offertes par les vendeurs de drogue, eh bien, on n'aliène pas notre liberté, au contraire, on la garde. Or, si vous voulez, c'était une drogue qu'il fallait que Adam évite de prendre pour justement pouvoir conserver sa liberté, son intelligence et la vie que Dieu lui avait donnée.
0: Alors, le texte de la Genèse auquel vous faites allusion dit que Dieu avait créé toute chose, il a créé les animaux, il a créé notre environnement, l'homme et la femme. Et un verset spécifie que tout était parfait. Dieu vit ce qu'il avait fait et voici, tout était très bon.
1: C'est exact.
0: Alors, comment se fait-il que ce bonheur initial prévu pour l'homme n'ait pas duré?
1: Là, nous allons entrer dans un autre problème très difficile à comprendre. C'est l'origine du mal. Pourquoi quelque chose que Dieu a fait bien est-il devenu mauvais? Il faut nous reporter à une histoire que l'on a aussi tellement tournée en dérision. C'est l'histoire de Satan, le démon, le diable, dont on s'est tant moqué, et il est d'ailleurs très content quand on se moque de lui, parce que c'est son triomphe. Si l'on croit que le diable n'existe pas, on ne sera pas en garde contre ses pièges. Eh bien, il y avait un ange révolté qui a inventé le mal, et qui a répandu le mal dans l'univers, et spécifiquement sur notre planète. Et alors, il a réussi à tenter le premier couple, à le faire douter de la bonté de Dieu, en posant des questions très insidieuses. Dieu a-t-il réellement dit? Est-ce que vous avez bien compris la pensée? Vous n'êtes pas dans l'erreur. Et puis Dieu est égoïste. Il sait que si vous lui déobéissez, vous deviendrez comme des dieux. Et il veut garder sa suprématie. Alors il a réussi à inciter le premier couple à désobéir. Et malheureusement, cette désobéissance a entraîné la chute du premier couple, ce qu'il est convenu d'appeler le péché. Et ce péché a entraîné une conséquence inéluctable pour le premier couple et pour tous leurs descendants, c'est la mort. Car le premier couple n'était pas fait pour mourir.
0: Alors finalement, si je vous rejoins, la Genèse, donc le récit biblique de la création et de l'origine de l'homme, propose une solution différente de l'évolutionnisme. D'après l'évolutionnisme, la vie est quelque chose de tout simple, qui évolue vers le complexe. Teilhard de Chardin parle d'une évolution morale de l'homme. La Bible, elle, parle au contraire d'une déviation par rapport au plan prévu par Dieu.
1: Exactement. Et c'est une évolution, mais à l'envers, une involution. Il y a involution dans l'esprit et dans le corps de l'homme. Les premiers hommes vivaient beaucoup plus longtemps que leurs descendants. Plus l'humanité s'est corrompue, plus la vie humaine a été raccourcie. Il est vrai que maintenant, elle augmente régulièrement parce que nous retrouvons, pour finir, malgré tout, des conditions un peu plus proches de celles d'origine, en ayant davantage d'hygiène, en ayant vaincu certaines maladies, en ayant une forme de vie plus proche de la nature. L'écologie est à l'ordre du jour. Et en vivant plus comme Dieu le voulait au départ, nous allongeons notre existence. Mais il est certain que la dégénérescence de la race humaine est énorme depuis Adam jusqu'à notre époque. Alors, si Dieu a fait l'homme de cette façon, avec la liberté, il lui a donné aussi la façon dont il pouvait utiliser les pouvoirs qu'il lui avait donnés. Quand un constructeur fait une machine, il livre un mode d'emploi. Et il avait donné au premier couple le mode d'emploi de leur vie. Malheureusement, ils ont voulu changer le mode d'emploi de Dieu et vivre à leur guise, à leur manière. Et c'est ce que l'humanité continue à faire.

0: Michel Novakovici, comment Dieu a-t-il finalement résolu le problème du mal ?
1: Eh bien, puisque l'homme n'avait pas su utiliser de manière sage la liberté qui lui avait été donnée, puisque l'homme s'était condamné à mort par sa désobéissance, Dieu ne pouvait accepter que sa créature, qu'il avait si fortement aimée, soit perdue. Il n'a donc trouvé d'autre solution, parce qu'il n'y en avait pas d'autre d'ailleurs, que de se sacrifier lui-même pour que l'homme puisse vivre éternellement, pour que l'homme puisse retrouver la vie éternelle qu'il lui avait promis au départ. Et en se sacrifiant lui-même, il l'a fait en la personne de son Fils unique, qui est Jésus-Christ. Et c'est le sacrifice de Jésus-Christ, d'abord la vie de Jésus-Christ qui nous montre quelle est la vie idéale de l'homme, puis ensuite sa mort qui nous sauve de notre état de pécheur, de transgresseur de la volonté divine, qui nous rachète et qui nous permet donc d'espérer pouvoir un jour, avec Dieu, vivre éternellement. Et pour cela, il a fallu que Dieu fasse cet énorme sacrifice de consentir à la mort d'une partie de lui-même en la personne de Jésus. Qui de nous sacrifierait volontiers un de ses enfants pour sauver des gens qu'il méprise ?
0: On préférerait à la limite souffrir soi-même plutôt que de voir souffrir ses enfants.
1: C'est tout à fait vrai. Eh bien, Dieu a accepté cela, Jésus s'est offert, Jésus est venu de lui-même sur la terre pour payer le prix de la rançon, Dieu l'a accepté. À quel point peut-on imaginer un pareil dévouement, pareil amour qu'il avait construit de ses propres mains ?
0: Une autre question qui sera certainement la dernière et qui nous permettra de saluer nos auditeurs. Nous avons parlé tout à l'heure, vous nous avez parlé de la prophétie de Daniel 2, quand je vous ai demandé donc un exemple de prophétie ponctuelle qui nous annonçait des événements prévus par Dieu. Mais nous étions arrêtés aux nations barbares qui ont donné les nations européennes dont nous faisons partie aujourd'hui. Mais la prophétie va plus loin, je pense, et elle prévoit ce qui nous attend. Oui. Est-ce que vous pourriez nous dire quelques mots à ce sujet-là ?
1: Eh bien oui, voyez, la prophétie s'achève par l'institution d'un nouveau royaume qui succédera à ces empires universels et qui, lui, durera éternellement, qui ne passera plus jamais. C'est le royaume que Dieu nous a promis, le royaume qui sera gouverné par Jésus, le prince de l'amour, qui pourra, pendant l'éternité, nous conduire sur les chemins qui mènent vers Dieu, vers la gloire éternelle, vers le bonheur parfait. Il y a de très nombreuses prophéties qui nous expliquent ce que sera le royaume futur. Malheureusement, nous n'avons plus que quelques minutes avant que notre émission se termine. Alors, ce que l'on peut peut-être dire à nos auditeurs, s'ils sont intéressés par ces sujets, eh bien, qu'ils nous écrivent. Et puis, nous leur répondrons, ou peut-être même un jour pourrons-nous nous rencontrer et puis approfondir différents sujets, qu'ils nous posent des questions, et de toute façon, nous leur répondrons.
0: Voilà, eh bien, j'ai le devoir maintenant de mettre un terme à cette série d'émissions. Je voudrais vous remercier, Michel Novakovici, d'avoir été avec nous pendant cette série d'émissions. Et vous remercier également parce que vous avez suscité un intérêt. Vous nous avez montré, entre autres, que la vie était apparue non pas par le hasard et que, véritablement, il y avait derrière tout cela, ou plutôt devant tout cela, une énergie créatrice que nous appelons Dieu. Vous nous avez donné envie d'ouvrir les pages de la Bible, et j'espère que cet intérêt pour les Saintes Écritures, nos éditeurs le partagent également. Alors, encore une fois, merci à vous, merci pour votre collaboration, et merci à Frédéric Pichot de nous avoir accompagnés au niveau de la technique.
1: Si vous me permettez, moi aussi je vous dis merci parce que vous m'avez donné l'occasion de m'exprimer sur vos ondes.
0: Le plaisir est donc réciproque.
1: Exactement.
0: Chers auditeurs, merci. Au revoir et à bientôt.

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4: Proverbe 25. Voici encore des proverbes de Salomon, recueillis par les gens d'Ézéchias, roi de Juda. La gloire de Dieu, c'est de cacher les choses. La gloire des rois, c'est de sonder les choses. Les cieux dans leur hauteur, la terre dans sa profondeur, et le cœur des rois sont impénétrables. Ôte de l'argent les scories, et il en sortira un vase pour le fondeur. Ôte le méchant de devant le roi, et son trône s'affermira par la justice. Ne t'élève pas devant le roi, et ne prends pas la place des grands. Car il vaut mieux qu'on te dise « Monte ici », que si l'on t'abaisse devant le prince que tes yeux voient. Ne te hâte pas d'entrer en contestation, de peur qu'à la fin tu ne saches que faire, lorsque ton prochain t'aura outragé. Défends ta cause contre ton prochain, mais ne révèle pas le secret d'un autre, de peur qu'en l'apprenant il ne te couvre de honte, et que ta mauvaise renommée ne s'efface pas. Comme des pommes d'or sur des ciselures d'argent, ainsi est une parole dite à propos. Comme un anneau d'or et une parure d'or fin, ainsi pour une oreille docile est le sage qui réprimande. Comme la fraîcheur de la neige au temps de la moisson, ainsi est un messager fidèle pour celui qui l'envoie. Il restaure l'âme de son maître. Comme des nuages et du vent sans pluie, ainsi est un homme se glorifiant à tort de ses libéralités. Par la lenteur à la colère, on fléchit un prince, et une langue douce peut briser des os. Si tu trouves du miel, n'en mange que ce qui te suffit, de peur que tu n'en sois rassasié et que tu ne le vomisses. Mets rarement le pied dans la maison de ton prochain, de peur qu'il ne soit rassasié de toi et qu'il ne te haïsse. Comme une massue, une épée et une flèche aiguë, ainsi est un homme qui porte un faux témoignage contre son prochain. Comme une dent cassée et un pied qui chancelle, ainsi est la confiance en un perfide au jour de la détresse. Ôter son vêtement dans un jour froid, répandre du vinaigre sur du nitre, c'est dire des chansons à un cœur attristé. Si ton ennemi a faim, donne-lui du pain à manger. S'il a soif, donne-lui de l'eau à boire. Car ce sont des charbons ardents que tu amasses sur sa tête, et l'Éternel te récompensera. Le vent du nord enfante la pluie, et la langue mystérieuse un visage irrité. Mieux vaut habiter à l'angle d'un toit que de partager la demeure d'une femme querelleuse. Comme de l'eau fraîche pour une personne fatiguée, ainsi est une bonne nouvelle venant d'une terre lointaine. Comme une fontaine troublée et une source corrompue, ainsi est le juste qui chancelle devant le méchant. Il n'est pas bon de manger beaucoup de miel, mais rechercher la gloire des autres est un honneur. Comme une ville forcée et sans muraille, ainsi est l'homme qui n'est pas maître de lui-même.

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2: Chères auditrices, chers auditeurs, bienvenue dans notre émission Mon Poème, votre émission dédiée à la poésie, à votre poésie, à la poésie de la vie. Nous serons très heureux de recevoir vos appels pour vous entendre lire vos poèmes ou nous demander de lire vos poèmes. Bonjour Camille.
3: Bonjour Laura.
2: Comment vas-tu aujourd'hui?
3: Eh bien écoute, ça va très bien. Le soleil revient, ça fait plaisir quand même.
2: C'est vrai, c'est vrai. Nous avons eu beaucoup de jours de pluie.
3: Oui, beaucoup de jours de pluie, mais bon, même si le temps était un peu maussade, on voit que l'été pointe un peu le bout de son nez, c'est ça qui fait plaisir.
2: C'est vrai, c'est bientôt l'été d'ailleurs, le 21 juin.
3: Ah oui, ça arrive à grands pas, comme on dit.
2: Et tu as des projets de voyage?
3: Des projets de voyage, pas encore, j'ai une petite semaine à prendre là en juin. Mais je pense qu'on va faire un petit road trip avec ma femme, je pense, courant juillet-août. Pendant 10 jours, on va prendre la voiture et on va partir vers le sud et disons, on va passer par le bassin d'Arcachon, tout ça. On va aller jusqu'à Perpignan, on va essayer de faire quelque chose dans ces coins-là, peut-être.
2: Sympa.
3: Donc, on va faire des étapes et on va s'arrêter un peu partout, comme on avait fait quand on était passé par les gorges du Verdon, tout ça. Enfin, bref.
2: Ah, c'est magnifique, les gorges du Verdon.
3: Ah, c'est super beau, ouais. Je suis d'accord avec toi.
2: J'en garde des souvenirs incroyables.
3: J'imagine. Moi, en tout cas, j'en garde de très bons souvenirs. On avait fait le canoë entre les gorges et c'était sympathique.
2: Ouais, très sympa. Je l'avais fait également. Alors, tu sais que le voyage, c'est pas forcément se déplacer.
3: Non, pas forcément. On peut voyager avec son esprit et rester dans son lit, on peut voyager.
2: Tout à fait, nous pouvons être ici et voyager dans notre esprit, voyager dans notre cœur et finalement faire cette très belle rencontre avec nous-mêmes pour pouvoir faire de très belles rencontres autour de soi.
3: Tout à fait.
2: Première rencontre, celle avec nous-mêmes. Et voyager justement dans un monde magique, magnifique et quelque part créer notre dolce vita.
3: Alors j'aime bien ce mot, c'est un terme que je ne connais pas beaucoup.
2: La dolce vita.
3: Je sais que c'est italien, mais après...
2: si, c'est italiano, italiano vero. Alors c'est la dolce vita, Camille, c'est notre thème d'aujourd'hui. Et la dolce vita, c'est la belle vie.
3: Ah.
2: Et c'est
3: sympa.
2: Vrai que c'est sympa et c'est vrai que nous en avons beaucoup besoin, surtout en ce moment, de penser à cette dolce vita.
3: Ça me fait penser à un film italien aussi. Je pense que tu vois lequel je veux parler. La vie est belle, je crois, ou quelque chose de ce style-là.
2: Exactement.
3: Et c'était avec un acteur qui respirait la joie de vivre. J'aime beaucoup cet acteur. Je ne me rappelle plus de son prénom, mais je me rappelle que pendant les Oscars, il était un petit peu foufou, mais c'est son tempérament. Il est lui, quoi.
2: C'est vrai. Et les Italiens ont cette culture. C'est un peuple de culture, de grande culture et d'expression.
3: Tout à fait.
2: Et ils ont une très grande créativité, ils ne se mettent pas de limites dans la créativité, c'est très appréciable et ça se ressent dans l'art, dans la mode, dans la vie, dans le partage, la joie. Nous les reconnaissons très rapidement.
3: Ouais, je pense. Ils ont aussi un franc-parler qui leur correspond.
2: C'est vrai, tout à fait. Ce franc-parler. Et ils aiment beaucoup la poésie. C'est un peuple qui met de la poésie dans tout ce qu'il fait. Et alors, cette dolce vita, ce vrai bonheur, comme le dit le Dalai Lama, le vrai bonheur ne dépend d'aucun être, d'aucun objet extérieur. Il ne dépend que de nous. Alors, quelles que soient les circonstances, nous pouvons créer notre bonheur à l'intérieur de nous. Et c'est en étant dans le bonheur que je peux partager avec les autres. C'est un peu comme un récipient que je remplis. Et s'il est rempli, eh bien, je peux le partager, je peux le déverser autour de moi. Et la dolce vita, ça contribue au bonheur, c'est danser, chanter, s'émerveiller, partager. En fait, c'est vraiment vivre et non survivre. Et à ce sujet, Camille, je me permets de partager avec nos auditrices et nos auditeurs notre festival Félicité, le festival Félicité de notre compagnie Les Étoiles de la Galaxie. Donc, comme son nom l'indique, Félicité. C'est la joie, la joie en fait de vivre.
3: Tout à fait.
2: Oui, des émotions positives.
3: Je me rappelle que vous l'aviez fait sur Zoom l'année dernière à cause des conditions. Et là, vous allez le faire en vrai, en réel.
2: Oui, tout à fait. Nous allons le faire dans les vergers bio de Christophe Rossignol. C'est à Saint-Cyr-sur-Morin, donc c'est en région parisienne. Donc, ce sera un festival de poésie et de musique. Donc il y aura un conte poétique pour les enfants, il y aura un jeu pour les enfants qui s'intitule La Roue de l'Imaginaire, il y aura une méditation poésie et musique qui s'appelle Terre de Joie pour nous reconnecter à la vie, il y aura un concert violon-alto, il y aura une lecture de poèmes au piano, il y aura un atelier de création poésie et les jeunes poètes, les jeunes plumes, leurs poèmes seront présentés au concours international de la poésie de la Société des poètes français.
3: C'est un gros programme.
2: Et nous clôturons cette journée avec un spectacle qui s'intitule « Voyage poétique sous la voûte étoilée ». Qui est un spectacle sur le temps, sur la vie, sur la naissance, sur la quête de nos valeurs et puis sur cette connexion que nous avons infinie avec la voûte étoilée. Voilà. Et donc justement, je voulais proposer à nos auditrices, nos auditeurs, alors déjà, j'offre à la première personne qui appelle pour lire un poème, j'offre un pass gratuit sur toute la journée. Voilà, donc il y aura sur place restauration de produits naturels et bio, et également un stand de produits littéraires et un stand de boulangerie de produits naturels et bio. Et tous les auditeurs de Radio La Sentinelle qui souhaitent venir, il suffit simplement de nous écrire, donc c'est très facile de nous trouver sur internet. Soit vous faites Festival Félicité, soit vous faites la compagnie Les Étoiles de la Galaxie, vous nous écrivez, vous nous dites que c'est de la part de Radio La Sentinelle et nous vous offrirons un pass à moins 50%.
3: Ce qui n'est pas négligeable, parce que je crois que c'est 50€ le pass. Donc,
2: c'est ça.
3: Donc c'est sympa d'avoir 50% sur ce pass-là. Et n'oubliez pas, on peut vous offrir un pass, mais si vous êtes le premier à appeler pour lire un poème sur l'antenne.
2: C'est ça, exactement.
3: Donc c'est aujourd'hui en direct qu'il faut appeler, ce mardi. Et donc je rappelle quand même le numéro de téléphone au cas où il y a un oubli chez nos auditeurs, c'est le 0235 03 79 52. Vous aurez quelqu'un au standard, vous lui donnerez votre numéro et si vous êtes le premier, eh bien, on vous rappellera et vous pourrez nous lire votre poème pour aujourd'hui. Voilà.
2: Tout à fait, Camille. Merci infiniment pour cette incitation à nous appeler. Et aussi l'idée de notamment de cet atelier de création poésie, c'est de dire, et j'ai envie de le dire aussi aujourd'hui à nos auditrices, à nos auditeurs, c'est qu'en fait, il y a un artiste créateur en chacun de nous. Et en fait, cet artiste créateur, il a besoin de s'exprimer. Et pour moi, l'être humain, c'est un être d'art et de culture. Et en fait, nous ne pouvons vivre sans cet art et sans cette culture. Elle est essentielle pour nous. Et nous créons notre belle vie. C'est nous qui créons notre Dolce Vita.
3: Ça, c'est vrai.
2: Et c'est chaque jour que nous pouvons la créer. Donc, je propose de partir en musique, justement pour se reconnecter à cet artiste créateur et trouver notre bonheur et cette Dolce Vita.
3: Et je pense que les auditeurs reconnaîtront cette musique, puisqu'ils l'entendent forcément dans chaque deux introductions à l'émission Mon Poème.
2: Tout à fait. C'est justement choisi par toi-même.
3: Tout à fait. C'est vrai, j'avais oublié. Allez, on écoute ça, on se replonge un peu dans cette Dolce Vita.

0: Vous avez écouté The Time to Run de Dexter Britain, donc notre musique favorite pour le jingle de cette émission. Dexter Britain est un compositeur anglais. Et ce morceau, comme vous avez pu l'entendre, contient des mélodies pétillantes, précieuses, avec un fond qui est très profond, qui amène une sensation de plénitude. Et c'est vrai que The Time to Run, The Time to... Donc le temps, le moment, c'est le moment de courir, le moment d'y aller. Et c'est vrai que ce morceau m'a inspiré le courage, les possibilités, la joie. Et toi Camille, ça t'a inspiré quoi ?
1: Bah écoute, je sais pas, il y a un petit côté bizarrement aventurier que je ressens dans cette musique avec ses violons assez frénétiques, tu vois. Il y a un petit côté, on part à l'aventure en pleine nature, je sais pas, je sens un peu comme ça moi ce morceau quand je l'entends, surtout à certains passages. Après, c'est vrai qu'il y a des passages plus calmes, plus. Voilà, qui invitent à un voyage peut-être un peu plus différent. Je sais pas comment l'exprimer.
0: Oui, il y a une sorte de profondeur et en même temps de courage. De, voilà.
1: Ouais, c'est ça. Ouais, le courage, l'aventure, c'est vrai que c'est un peu ce que je ressens aussi, ouais, comme toi.
0: En tout cas, je te remercie infiniment de l'avoir choisi pour le jingle de l'émission. tu as vraiment choisi juste parce que j'adore ce morceau.
1: Tant mieux.
0: Chers amis de la poésie, nous sommes heureux de recevoir vos appels pour notre thème d'aujourd'hui, la Dolce Vita.
1: Bien sûr.
0: Et nous les attendons nombreux. Je rappelle, il y a un pass pour le festival Félicité à gagner à la clé. Alors, Camille, je souhaiterais partager avec l'ensemble de nos auditeurs un poème intitulé « Les rêves ». C'est une petite mise en bouche. Afin d'introduire notre artiste aux multiples arts que nous allons interviewer tout à l'heure, donc de nous introduire dans son univers. Les rêves à l'infini se font des cabrioles. Ils tissent dans la nuit les idées les plus folles. Brume ouatée, glissant sous l'oreiller, parfum poudré d'un espoir désiré. Ils gambadent sans cesse en longue farandole, égrenant chaque mot tel une parabole, étrange éclair d'un chagrin bien caché, douce lumière de l'aube retrouvée. Je vous ai lu les rêves de notre invité d'honneur de notre interview qui se fera dans cette émission, Marie-France Lefèvre. Ce poème est un extrait de son œuvre Au fil du temps qui est accompagné d'une magnifique aquarelle de l'artiste, puisque l'artiste fait également des aquarelles qui sont enchanteresques.
1: Tout à fait, c'est vrai que j'ai regardé ce que tu m'as montré, là c'est vraiment très beau, des paysages. Alors je ne sais pas si c'est que des paysages, mais en tout cas j'ai vu beaucoup de paysages et c'est vrai que ça donne envie de pouvoir faire autant. Mais j'avoue que je n'ai pas encore cette patte artistique là.
0: C'est vrai que là c'est vraiment très très haut niveau.
1: Ah oui, c'est quand même du haut niveau. Alors, je sais qu'on va avoir l'occasion de pouvoir lire un poème de Isabelle Dupré qui nous avait envoyé ça le mois dernier pour justement l'émission qu'on devait faire sur la Dolce Vita. Étant donné qu'il y a son ami qu'on avait passé en fin d'émission la dernière fois, donc ils sont un petit peu tous les deux ensemble, on pourrait dire ça, j'aimerais qu'on le refasse de façon voilà, plus tranquille, en milieu d'émission, début d'émission. C'était Josie qui nous avait envoyé ce poème qui était quand même très très beau.
0: Oui, je me souviens très bien.
1: C'était assez rythmé, donc je te propose de l'écouter maintenant. Pour cette radio, la Sentinelle, de la part d'Isabelle, dont la station soit sans pareil sur son petit conseil. A invité Josie de vous écrire. Je prends le crayon avec plaisir. Pour tout d'abord vous soutenir, car de nos jours, maître de la poésie, ou le mal-être qu'occasionne la vie, que chacun s'y penche et apprécie. Cette heure d'écoute-là, remerciez Laura Rutinska, ainsi que Camille, pour le son, car ceux de l'ombre ont un prénom. Alors, laissons exprimer l'auteur ou conteur, et que chacun aura un moment de bonheur. Merci pour cette radio, ajoutant juste bravo, affectueusement de Vendôme, et amitié sincère de Josie.
0: Waouh, bravo, j'adore la plume de Josie, c'est vraiment...
1: Elle est vraiment sympathique, et on nous écoute de Vendôme.
0: Oui, et merci infiniment Josie, vous êtes la bienvenue, et nous serons très heureux de recevoir d'autres de vos poèmes Tout et de fait. Vous recevoir aussi, puisque vous écrivez, donc oui, c'est très intéressant.
1: Ce serait intéressant d'avoir un nouveau poème d'elle, ce serait super. Alors maintenant, on va passer à notre fidèle auditrice, notre plus fidèle auditrice. Depuis les tout débuts, elle nous envoie des poèmes presque chaque semaine. Je crois que c'est quand même un invité privilégié qu'on a dans nos
0: tout
1: émissions
0: à
1: chaque fois.
0: Et que nous attendons avec impatience, et d'ailleurs.
1: Oui, puisque je vais l'appeler pour voir si on peut faire la prochaine émission avec elle en juin. Ce serait vraiment super hein, qu'elle puisse être notre invitée.
0: Avec
1: Alors,
0: joie.
1: Elle nous a envoyé un petit message donc, le mois dernier, puisque j'étais en vacances, donc on n'a pas pu faire l'émission comme il se doit. Donc c'est aujourd'hui qu'on l'a fait, mais son poème, on l'a gardé sous le coude hein, quand même. Alors, elle nous dit « Bonjour Laura et Camille, j'ai bien écouté votre émission du mercredi 31 mars et sa rediffusion. Josie est une amie de Plume, à Vendôme. Elle a tenu parole et vous a envoyé son joli texte encourageant, stimulant. Tant mieux si nos messages sincères vous réchauffent le cœur, tel est notre but. » Et après, elle me dit « Bah, allez-y, vous pouvez lire mon poème.
0: » Super. Alors, en effet, nous avons un très beau poème d'Isabelle Dupré qui s'intitule « Le cahier du bonheur
1: ».
0: La création s'éveille, promesse du soleil, profusion des couleurs. La vie jaillit ailleurs, vers l'infini des blés et l'horizon rosé, aux multiples aurores, le tintement des cloches résonnant au lointain, le bon parfum du foin dans nos âmes d'enfants, le doux vent frémissant, faisant écrire, rêveur le cahier du bonheur. Isabelle Dupré. Alors, Isabelle Dupré nous précise que ce sont ses souvenirs de l'enfance, pendant les vacances d'été, où c'était bien une sensation heureuse de Dolce Vita. C'est vrai que tous ces souvenirs merveilleux, tous ces moments magiques de connexion avec la nature et être vraiment en harmonie avec la nature, c'est pour moi également la Dolce Vita.
1: D'ailleurs, on parle d'harmonie avec la nature et je crois que le prochain morceau est un petit peu dans cette phase.
0: Exactement, c'est une musique, un voyage poétique avec l'essentiel.
1: On écoute ça.

0: Vous avez écouté Gaïa de Nova Noma. Alors Nova Noma, c'est un artiste originaire de Glasgow au Royaume-Uni. Et il a un fort intérêt pour des titres en lien avec la mythologie grecque. Alors c'est vrai que la mythologie grecque est absolument passionnante. Moi-même, j'ai écrit un spectacle sur le sujet. Donc comme le titre du morceau l'indique, il s'agit donc de Gaïa de la Terre. Gaïa, donc, qui représente la Terre et qui représente cette déesse mère avec la personnification de la planète Terre. Et ça correspond vraiment à cette essence dans cette musique douce, calme, qui renvoie à la fois à quelque chose de dynamique et en même temps d'harmonieux, avec cette unité que nous pouvons avoir avec la Terre. Et à un moment donné, d'ailleurs, je ne sais pas, Camille, si tu as entendu, mais il y a comme une sorte de respiration, comme si c'était la Terre
1: C'est
0: qui
1: vrai.
0: respirait.
1: C'est vrai. Mais c'est bien aussi de laisser le temps de respirer.
0: Tout à
1: Non,
0: fait.
1: c'est important. Non, c'est vrai, t'as raison.
0: Donc, alors, mesdames et messieurs, la parole est à vous. Est-ce que nous avons des appels, Camille?
1: Mais écoute, je te propose d'avoir Franca, hein?
0: Ah, notre
1: Oui,
0: première
1: bah écoute.
0: auditrice.
1: Bah oui, il faudrait quand même la voir, sachant qu'en plus, c'est l'Italie, la Dolce Vita. Allez, petit coup de fil.
2: Allô, oui.
1: Allô, oui, bonjour Franca.
2: Bonjour Camille.
1: Comment vas-tu?
2: Bonjour toute la radio. Ça va bien, ça
1: Bon.
2: va beaucoup mieux quand je vous entends,
1: Tant mieux. Alors, je sais
2: hein?
1: que tu avais hâte de pouvoir être avec nous parce qu'aujourd'hui, c'est une émission spéciale et en plus, on parle un petit peu d'Italie quand même.
2: Oui, un peu beaucoup et je m'y prête aussi hein, pour la circonstance, hein?
1: Oh, bah, t'as raison, c'est vrai que ça fait plaisir de pouvoir t'avoir pour l'occasion puisque tu as des racines italiennes, n'est-ce pas?
2: Oui, je suis née en Italie, dans le nord de l'Italie, et puis après, bon, on est venu en France, mais c'est bien ce que Miss Schubil écrit dans ce poème que je vais lire. Et c'est
1: OK.
2: Alfred de Musset qui, dans son poème, il écrit plus longuement, plus longtemps, toutes les villes, beaucoup de villes d'Italie, enfin, il l'exprime.
1: D'accord.
2: Et
1: Bon,
2: donc,
1: bah,
2: je vais lire juste un petit
1: un petit extrait
2: paragraphe
1: tout à
2: sur
1: l'heure.
2: Padoue.
1: Ok, alors, tu veux commencer par le poème de Miss Choubine, non?
2: Oui, c'est ça.
1: Ok, bah écoute,
2: Poème et
1: on
2: qui
1: écoute.
2: s'intitule Le poème sur l'Italie. Donc, Italie, mon Italie, toi qui es le plus beau pays, Italie, où le soleil brille, toi, mon pays d'origine, je ne t'ai jamais connu, mais mon regard est rempli de ta beauté. Tout à toi et en moi, le bien comme le mal. Mais surtout, Italie, ne te perds pas, ne deviens pas barbare comme ces autres pays où seule la dictature existe. Règne toi-même et fais ce qui est juste. Je garde confiance. Ah, oh, Italie, je t'aime tant. Voilà pour la fin
1: Waouh, c'est
2: de Miss
1: sympa.
2: Schubil.
1: Ah, c'est sympa comme tout. Quel est ton meilleur souvenir d'Italie, si t'en avais un à nous donner? Un souvenir d'Italie.
2: Ah, ben. Plein de gens, plein de personnes que j'ai connues là-bas, qui vont de Venise, Pordenone, plein de gens de toutes les couleurs, de toutes langues, c'est ça, oui, c'est ça. Et puis tous les gens que j'ai rencontrés au fur et à mesure, peu importe dans la rue, dans le car, c'est ça, les personnes, c'est les gens,
1: C'est ce
2: oui.
1: qui te marque le plus. Très
2: Oui.
1: bien. Alors, je crois que tu avais justement un petit extrait d'un poème d'Alfred de Musset que tu voulais quand même nous lire aussi, c'est ça?
2: Oui, c'est ça, si j'ai un peu de temps.
1: Bien sûr. Alors,
2: Oui.
1: c'est tiré de quel poème?
2: Donc, ça peut tirer du poème. Mon frère, je l'ai là. Ah, mon frère, revenant d'Italie. Il est très beau, mais il est très long. Et je vous lis juste un petit extrait sur Padoue, puisque c'est sur la route qui va de Milan à Udine. Udine, et puis moi, la montagne, hein, voilà,
1: Ah oui.
2: c'est pour ça, ça me touche, voilà,
1: J'imagine. Allez, vas-y,
2: un
1: on
2: petit peu.
1: t'écoute.
2: Padoue est un fort bel endroit où de très grands docteurs en droit ont fait merveille. Mais j'aime mieux la polenta qu'on mange au bord de la Brenta sous une treille. Voilà. Mmh. Et puis,
1: court extrait. Et donc là, c'était Alfred de Musset, hein, c'est ça hein?
2: Oui, Alfred de Musset, oui, de tirer à mon frère revenant d'Italie, c'est ça.
1: Super.
2: Il y a 3 pages, 4 pages.
1: Ok. Bah écoute, merci beaucoup en tout cas, Franca. Tu as peut-être un petit mot à nous dire en plus avant de nous quitter?
2: J'ai hâte de vous entendre et entendre Laura et son intervenante, les intervenants tous. J'ai hâte vraiment depuis le temps, hein, ça manque, ça me manque. Et bon, ça va me faire bien au cœur de vous entendre tous. Voilà, voilà.
1: Merci beaucoup, Franca.
2: Voilà, Camille, allez. Je te remercie. C'est moi qui vous remercie beaucoup.
1: Passe une
2: merci
1: bonne semaine.
2: Merci pour mes oreilles.
1: Merci beaucoup. Mmh. Au revoir.
2: Au revoir. Ciao. Ciao.
0: Ciao, Bella Franca. C'est une superbe, formidable personne. Et donc, c'est notre première auditrice qui a appelé. C'est la première personne qui gagne notre passe sur le festival. Félicité.
1: Tout à fait.
0: Bravo à Franca. Je vais revenir vers vous pour que vous ayez l'adresse pour le festival. Nous sommes très heureux de vous retrouver sur la journée du festival. Félicité. Et merci
1: fait.
0: Infiniment.
1: Tout à fait, tout à fait. Heureux que ce soit une auditrice aussi fidèle.
0: Exactement, exactement. Alors, je voudrais continuer à faire découvrir l'artiste, l'univers de notre artiste invité lors de cette émission, avec un poème intitulé « Le bonheur ». Alors, je propose de le lire, puisqu'après nous aurons d'autres intervenants qui nous liront des poèmes. Et si le bonheur était un champ de fleurs, balancé par le vent, le sourire de l'ami, aux yeux pleins de soleil, ou la main toute chaude que l'on serre en rêvant? Si c'était un oiseau qui chante dans l'espérance, l'arc-en-ciel des couleurs, adoucissant la pluie, alors le cœur joyeux, je pourrais te l'offrir. Marie-France Lefèvre. Donc ce merveilleux poème intitulé « Le bonheur ». Alors, je crois que nous avons une surprise dans les studios, une surprise, une personne qui nous est très fidèle et qui participe beaucoup à nos émissions. Et sans la dévoiler pour l'instant, je propose qu'elle lise le poème « La joie » et ensuite, devinette, qui est cette personne ?
3: Tout à fait. Bonjour Laura, bonjour Camille. Merci de me recevoir dans votre émission. De nouveau, ça me fait très très plaisir. Je ne vais pas me présenter aux auditeurs, on va laisser un peu le suspense. Donc je vous propose de découvrir le poème « La joie » de Marie-France Lefèvre. Telle l'arrivée soudaine d'un grand soleil d'été, la joie s'est installée inondant tous les cœurs. Chacun a déposé son masque trop sérieux pour se décontracter en glanant du bonheur. Rire et chant se succèdent, s'exprimant à tue-tête. La danse a pris le pas, dynamisant l'ambiance. Les sourires enthousiastes dérident les visages. Baignant dans l'allégresse, les êtres sont aux anges. Ce partage euphorique de joie et de chaleur, si bon pour le moral, abaisse et régénère. Plus besoin de pilules ou de potions magiques. Avoir le cœur en fête est le meilleur des baumes. Marie-France Lefèvre.
0: Merci infiniment Anthony pour cette superbe lecture.
3: Merci à vous.
0: Et de participer à notre émission, ça nous fait très plaisir.
3: Plaisir partagé.
0: Alors nous pouvons dire que, de manière affirmée, que plus nous découvrons l'œuvre de Marie-France Lefèvre, plus nous goûtons à la Dolce Vita. Et c'est vrai que nous sentons si bien à la lecture de ses poèmes. Et alors je ne vous dis pas quel bonheur de voir ses aquarelles. Alors, se sentir si bien, Camille, ça te dit quelque chose?
1: Ah, j'aime quand je me sens bien. Comme on dit, I feel good. N'est-ce pas?
0: Tout à fait.
1: Donc, je pense qu'on va écouter un petit titre assez rythmé qui va nous remettre dans la joie et dans l'ambiance. I feel good de James Brown. On se retrouve juste après.
0: Tout à fait.

0: Nous avons écouté I Feel Good de James Brown. Cette chanson fait vraiment référence au bonheur de l'amour, Camille, n'est-ce pas?
1: Tout à fait. Quelle joie d'être aimé.
0: C'est
1: Et quelle
0: vrai.
1: joie d'aimer aussi.
0: C'est ça, exactement. Ça rentre dans notre thème d'aujourd'hui. Et il me semble que tu as reçu un très très beau courrier.
1: Oui, tout à fait. Un nouvel auditeur, on ne l'avait pas encore eu sur nos ondes, si je puis dire. Et il nous a envoyé ce poème-là. Et ça tombe très bien parce que c'est vraiment pour l'être aimé. C'est un hommage pour elle. Donc je vais commencer par lire la lettre et après je lis ce poème qui est en 8 strophes ou 9 strophes. Donc on va faire tout ça bien et après on enchaînera avec la suite du programme, ok?
0: Avec plaisir.
1: 6 mai de l'an de grâce 2021. Camille, après notre conversation de ce lundi dernier, voici le poème dédié à mon épouse en 2008. Il retrace le chemin d'amour d'un demi-siècle ponctué par une mort prématurée. Les deux premières lignes sont ma question et la réponse faite lors de notre rencontre en esquissant quelques pas de danse, un slow, voilà. Si vous pouviez me faire l'amitié de lire ce poème sur RLS, ce serait vous associer à cet hommage, pardon. Vous avez la qualité, le timbre de voix et la disposition de cœur pour le faire. À l'avance, un grand merci. Que Dieu vous bénisse. Jean-François Leclèche. Très beau courrier, ça met déjà de l'émotion, c'est pas bien de me faire ça. Alors, on va lire ce poème qui se nomme « Aimer ». En l'an de grâce 2008, le 9 décembre. Quel est votre prénom? Vous le savez déjà. L'histoire sans façon me le redit tout bas. Il est tant de parcours que rien de ce chemin ne dessinait l'amour pour en être destin. Et pourtant il est là. Pressé par le hasard, tantôt fort, tantôt las, fidèle dans son art. Ainsi parlent les cœurs, simples et distingués, dans l'immense chaleur ou la pudeur voilée. Nous nous sommes aimés, en partageant un partage fécond, où des enfants sont nés dans nos cœurs si profonds. Nous avons contemplé ces joyaux merveilleux, par le Seigneur donné pour éclairer les cieux. Il suffisait d'aimer, pour en arriver là, de regarder l'aimer et d'en suivre le pas. Et marqué dans mon cœur, à toujours ici-bas, ce nom évocateur, plein d'amour, Hopola. J.F. Jean-François Leclèche.
0: Très beau poème, magnifique.
1: Très très beau, fait sous un design un peu parchemin. Non, c'est très bien, franchement, ouais. Je suis content d'avoir des auditeurs qui ont une plume, et ça me fait plaisir de me joindre à cet hommage, parce qu'on ressent tout l'amour qu'il y avait dans ce poème, et c'est ça la Dolce Vita aussi, c'est cet amour-là.
0: Exactement, je suis totalement d'accord avec toi. Ça fait partie de la vie, c'est un ingrédient essentiel.
1: Oui, tout à fait. Alors, vu que l'interview va bientôt arriver, on va pas passer le prochain titre, la Dolce Vita de Christophe. On aura peut-être le temps de l'écouter à la fin de l'émission, peut-être
0: oui,
1: après l'interview.
0: Bien sûr, bien sûr.
1: On va voir ça.
0: Selon ce que tu sais.
1: Tout à fait. Donc, on va commencer quand même par lire. Allez, on a deux poèmes encore de Marie-France Lefebvre qu'on peut lire tout de suite avant l'interview. Et puis aussi un petit poème que tu avais de ton voyage sous la Voie lactée qu'on pourra également s'écouter juste avant de l'appeler. Tu veux bien?
0: Oui, bien entendu. Souhaites-tu lire Soir d'été
1: ou
0: Les
1: écoute,
0: Petits Riens?
1: Je vais lire Soir d'été et je vais te laisser de Les Petits Riens. Ça
0: d'accord,
1: marche.
0: Très bien.
1: Soir d'été. Le ciel s'est empourpré du soleil se couchant. Les vagues à l'infini déversent leurs écumes. La tiédeur de la grève est si douce en marchant qu'elle déroule sous nos pieds un tapis fait de plumes. Immortel des dunes aux senteurs épicées, grillons ces gosillants ou lapins de garenne, doux zéphyrs balançant les oyas clairsemés, magie de la nature si belle et si sereine. Belle de nuit ou jasmin, au jardin nous parfume, les bougies et lampions éclairent nos soirées. Dans la nuit qui s'étend, les étoiles s'allument. Peau cuivrée, cœur léger, chantons le bel été. Marie-France Lefebvre.
0: Très beau poème. Et moi je vous propose les petits riens. Ce sont les petits riens qui fleurissent la vie. Un clin d'œil malicieux, un sourire éclatant, colore la journée qui se voulait morose. Un mot si bien ciblé qu'on le croirait magique, un geste de tendresse venu du fond du cœur, apaise notre morale lorsqu'il bat la chamade. Ne nous en privons pas, cultivons-les sans cesse, semons-les alentour. Leur pouvoir est magique. Il est générateur de parcelles de bonheur. Marie-France Lefèvre.
1: Très très beau poème également. Alors justement pour nous préparer pour l'appel téléphonique qui va arriver, hein, donc je pense que l'auteur, l'artiste en question s'est déjà préparé et nous écoute en ce moment, eh bien on va s'écouter un extrait, c'est ça, d'un de tes livres ?
0: Oui tout à fait, c'est le poème écrit mis en musique dans le recueil Le Voyageur de la Voie Lactée, dans le recueil audio.
1: D'accord. Eh bien, écoute, on écoute ça. C'est 1 minute 21 de texte, si je puis dire, parler. Et puis, on se retrouve juste après pour notre interview avec Marie-France Lefèvre.
0: Avec plaisir. Le mot est créateur. Il retranscrit les mélodies de ton cœur. Écris les ressentis de ton âme par ta plume. Pour que cette partie de l'histoire ne parte pas comme une écume. Écris ce que tu as vu et entendu. Écris le chant de la nature pour que personne n'oublie son allure. Écris pour nous tous la lumière des astres, pour que nous soyons toujours protégés des désastres et que nous puissions continuer à rêver et croire dans le ciel étoilé.

0: Donc c'était écrit du voyageur de la Voie lactée. Et je vous ai choisi ce poème puisque notre invité du jour est une personne qui écrit beaucoup et qui a une plume qui est très harmonieuse.
1: Veux-tu que je l'appelle?
0: Oui!
1: Allez, c'est le moment de l'appeler.
2: Allô?
0: Oui, bonjour Marie-France Lefebvre, c'est Laura Ruchinska de l'émission Mon Poème.
2: Bonjour Laura, vous
0: comment...
2: allez bien?
0: Je vais très bien, et vous, comment allez-vous?
2: Je vais très bien aussi, un peu fraîchement, mais bon, je vais bien quand même.
0: Super. Alors, vous êtes donc dans notre émission Mon Poème, je souhaite que nos auditrices et nos auditeurs vous connaissent davantage. Est-ce que vous pouvez, s'il vous plaît, vous présenter?
2: Tout à fait. Donc, je m'appelle Marie-France Lefebvre, je suis née à Versailles. J'ai eu la chance d'avoir des parents aimants et d'avoir une enfance heureuse malgré la guerre. Et ensuite, j'ai eu le grand bonheur de, pendant 44 ans, d'exercer le métier de jardinière d'enfants. À l'époque, le métier d'éducateur de jeunes enfants s'appelait jardinière d'enfants. Et de diriger un jardin d'enfants pendant donc 44 ans au même endroit, à Boulogne-Billancourt. J'ai vécu énormément de bonheur dans ce jardin d'enfants. Du reste, lorsque je rencontre des enfants, toutes générations confondues, ils me disent « c'était les années bonheur » et je leur réponds « moi aussi ». Voilà. Mais enfin bon, ce bonheur peut continuer différemment, bien entendu. Donc, à la suite du jardin d'enfants, dont j'ai eu beaucoup de mal à me séparer, pendant 5 ans, j'ai été nounou, donc il n'y a pas de saut métier. Donc, c'était après avoir été directrice d'école, j'étais nounou, mais bon, on apprend beaucoup en observant et puis en se mettant aussi dans le rôle dans lequel on est. Et ensuite, j'ai eu l'idée d'écrire un premier ouvrage qui s'appelle « Jardin d'enfance », dans lequel je raconte toute mon enfance à Versailles et ensuite toute ma carrière. Et au sein du jardin d'enfants, j'ai été amenée à écrire des poèmes, puisque j'ai toujours adoré écrire. Voilà, je ne voudrais pas être trop bavarde
0: et vous laisser parler. Bien sûr,
2: non,
0: mais c'est votre interview, c'est vous qui devez parler. Donc c'est vrai que ça se ressent beaucoup dans vos écrits, tout cet amour que vous avez reçu, que vous avez donné. Qui correspond totalement d'ailleurs avec le thème de notre émission. C'est pour ça que vous êtes ici parmi nous. J'ai grandement apprécié la beauté de vos poèmes. Quel est le poème préféré, ou en tout cas celui que vous avez envie de nous lire aujourd'hui?
2: Alors, aujourd'hui, celui que j'ai choisi, c'est un poème qui est simple et je suis tellement persuadée que l'attention à l'autre est une priorité et que en fait, elle est là dans la simplicité que j'ai écrit un poème qui s'appelle « Être là ». Être là dans un regard, dans un sourire dont on voudrait figer l'instant. Écouter dans un échange pour le plaisir, être là. Tout simplement, dialoguer, ne pas juger, mais découvrir, savourer intensément, partager de la tendresse à l'infini, l'exprimer spontanément. La présence est un nectar source de vie, un coin bleu de firmament. Là, je crois beaucoup en tout le partage que l'on vit avec les uns et les autres. Et d'ailleurs, les thèmes de mes poésies viennent de mon cœur, en numéro un, parce que bon, je suis quelqu'un d'extrêmement sensible et j'écris avec beaucoup de sincérité. Et j'ai toujours, lorsque j'écris, l'idée d'apporter quelque chose aux autres, de partager et d'essayer de leur faire part aussi de mon ressenti, parce que bon, comme tout le monde, je n'ai pas eu que des moments heureux. On a tous un mélange dans la vie qui n'est pas toujours très facile. Et donc, j'essaye toujours de trouver une solution d'espérance et de garder toujours une petite étoile au fond du cœur qui permet d'avancer et de se tourner vers l'étoile, même quand on est dans des moments très sombres.
0: Bien sûr, c'est voilà. Un très beau poème. Vraiment un très beau poème, comme tous vos poèmes que nous avons eu le plaisir de découvrir au sein de notre émission. Où trouvez-vous cette magnifique inspiration?
2: Alors, dans mon cœur en premier, ensuite dans la vie. Bon, c'est vrai que j'aime beaucoup observer les gens, observer les situations, essayer de les comprendre et de ne pas les juger. Et bon, parfois j'écris des poèmes pour quelqu'un à l'occasion d'anniversaire. Ou bon, j'ai eu l'occasion d'être bénévole pour l'association Alice, une association où toutes les personnes ont fait des AVC. Et un jour, j'étais dans un autocar, je partais pour une sortie senior et finalement, j'ai eu plein d'idées pour leur faire un poème. Et donc, c'est aussi pour apporter quelque chose aux gens. Donc, mon inspiration, elle vient de l'écoute, de l'observation, de la vie telle qu'elle se présente avec ses bons et ses mauvais moments. Et puis, de la nature que j'aime profondément. Et bon, avec laquelle aussi, bon, je passe de bons moments puisque je me promène, je regarde et bon, la nature est, à mon avis, une façon de se ressourcer qui est extrêmement importante.
0: Oui, d'ailleurs, vous faites des magnifiques aquarelles.
2: Aquarelles, oui.
0: Elles sont splendides.
2: Oui, je prends des photos et en fait, quand je prends des photos, je pense toujours aquarelles. Donc, je peins à partir des photos que je prends. Mmh. Et d'ailleurs, l'un de mes ouvrages, celui dans lequel il y a tous les poèmes, enfin il y a 72 poèmes et 30 aquarelles, c'est un ouvrage qui s'appelle « Au fil du temps ». Et bon, c'est d'ailleurs assez amusant parce que j'ai une amie qui m'a dit, tu sais maintenant, quand je suis invitée chez des amis, au lieu d'apporter un bouquet de fleurs, j'apporte ton livre et du coup, je leur fais vraiment plaisir. Et moi...

0: des poèmes, mais j'écris aussi des textes pour les veillées des chaumières. Et ça rentre tout à fait dans mon objectif qui est le partage. C'est-à-dire, je me dis, bon, ben, grâce à ce que je peux raconter, moi, ça peut apporter du bonheur aux gens.
1: Bien sûr.
0: Et bon, cette idée de bonheur, elle est toujours très, très présente dans ma tête, dans le positivisme, toujours garder, bon, ce côté positif. Et bon, je vois par exemple, avec les histoires de confinement, bon, ça n'est facile pour personne. Bon, moi, j'étais obligée d'arrêter toutes les activités, enfin, plusieurs activités que je fais régulièrement, dont l'aquagym et l'aquabike, et qui sont un peu une thérapie du bien-être. Et du coup, je me suis dit, ben, au lieu de se morfondre dans un coin, je vais en profiter pour faire quelque chose. Et en fait, j'ai écrit entièrement un livre qui s'appelle Les couleurs de la vie. Et dans lequel, et qui est paru, et dans lequel je raconte 27 histoires que j'ai vécues. Et bon, parce que les gens aimaient beaucoup m'entendre raconter des histoires et riaient beaucoup. Et je me suis dit, ben, il faut penser aussi à transmettre. Et bon, même quand je ne serai plus sur cette planète, enfin, j'espère le plus tard possible, les
1: Bien
0: gens
1: sûr.
0: pourront continuer à rire, hein, avec mon livre. Et puis aussi, il y a des histoires graves, comme la vie. Les couleurs de la vie, ça peut être du rose, mais ça peut être du gris. Bon, du gris, c'est très joli d'ailleurs, le gris. Voilà.
1: Mais en tout cas, oui,
0: Voilà,
1: ça peut
0: toujours.
1: être des situations qui sont peut-être pas forcément si agréables.
0: Ah oui, parce que c'est vrai que bon, tout le monde a son lot de difficultés, tout le monde a ses moments sombres, bon, le moral qui parfois décline. Et aussi, dans mon livre, au fil du temps, mon livre de poèmes, j'ai un certain nombre de personnes qui m'ont dit qu'elles l'avaient pris sur leur table de nuit et que ça leur donnait du courage quand elles n'avaient plus la pêche. Et ça m'a fait vraiment très, très, très plaisir. Parce que, bon, ben, je me dis, c'est participer quelque part à quelque chose de positif.
1: Bien
0: Et je
1: sûr.
0: pense que l'une des clés de tenir la route par rapport aux événements, c'est d'avoir toujours des projets. Et de continuer toujours, et des projets, bien sûr, de choses qu'on aime.
1: Bien sûr.
0: Voilà.
1: C'est vraiment un très beau cadeau lorsque les personnes peuvent vous dire qu'elles ont été touchées, mieux que ça leur a donné du baume au cœur. C'est un très beau cadeau pour une artiste. Lorsque je pense à vos poèmes, je me sens tout de suite transportée dans cette Dolce Vita et j'ai l'impression qu'il s'agit d'un art de vivre. Comment ça vous est venu, cet art de vivre, cet art de transmettre? Qu'est-ce que vous avez vécu ou appris peut-être?
0: Oui, ben, mais je crois que c'est quelque chose que j'ai en moi finalement, bon, que je cultive, c'est-à-dire face aux événements, bon, essayer de toujours trouver une solution. Bon, c'est vrai qu'on a été élevé aussi avec une rigueur, avec des limites, avec, et c'est vrai que ce que l'on a connu dans l'enfance, ça reste pour la vie entière. Donc, ne pas baisser les bras. C'était quelque chose qui nous a été inculqué à mes frères et sœurs et moi-même, il y a très longtemps, bien entendu. Mais bon, ça reste. Et c'est vrai que avoir du courage, toujours, toujours avancer, bon, même si c'est par moments bien difficile, ben, c'est vraiment un choix de vie. Je crois que c'est vraiment un choix de vie. Et bon, d'ailleurs, cette année, pour la nouvelle année, j'avais écrit un poème qui s'appelle Je vous souhaite. Je vais vous le lire parce que, en fait,
1: Oui.
0: dedans, il y a vraiment tout ce à quoi je pense par rapport à ce que je voudrais donner comme message pour les gens qui lisent ce genre de poème. Enfin, si vous êtes d'accord.
1: Avec très grand plaisir, Marie-France, nous vous écoutons.
0: Alors, donc, ça s'appelle Je vous souhaite. Je vous souhaite d'espérer dans la houle du temps, de compter les étoiles qui brillent au firmament. Ne nous attardons pas dans les chemins brumeux, mais cueillons chaque jour le bonheur de la vie. Je vous souhaite des passions, de l'amour à foison, des petits bonheurs tout simples pour fleurir vos journées. Remplissons notre cœur de douce bienveillance, berçons-nous de nature en nous émerveillant. Je vous souhaite de choisir pour chaque jour qui passe la voie de la confiance qui seule nous fait marcher. Teintons notre parcours des plus jolies couleurs et franchissons l'an neuf dans la joie partagée. Alors évidemment, on n'est pas encore à l'an nouveau, mais enfin,
1: C'est magnifique,
0: où on ne l'est plus. Mais ça, c'est un peu le résumé de tout ce que je souhaite vraiment, vraiment.

0: Et je me dis, ben, le bonheur, ce n'est pas un grand, grand bonheur qu'on va essayer de décrocher avec un mal de chien. C'est des tout petits bonheurs de chaque jour, mais il faut savoir les regarder. Je crois que c'est ça un petit peu la
1: Oui,
0: clé.
1: c'est, vous avez raison. Je pense que c'est la clé, en effet, d'accepter de voir la beauté de la vie, d'accepter de voir cette Dolce Vita et de la créer au quotidien. Nous aimerions beaucoup pouvoir nous procurer vos magnifiques poèmes. Où est-ce que nous pouvons nous procurer vos magnifiques poèmes, Marie-France?
0: Alors donc, le livre s'appelle Au fil du temps, poèmes et aquarelles, et il est édité chez Edilivre.
1: D'accord.
0: Donc on peut l'acheter soit par Internet. D'ailleurs, si vous allez sur Internet et que vous mettez mon nom, vous allez voir Jardin d'enfance, parce que pour le livre Jardin d'enfance, j'ai créé également des dessins naïfs. La
1: D'accord.
0: couverture est un dessin naïf, puisque quand j'avais été édité pour Des mots et des couleurs en 1985, c'était un mélange de dessins naïfs et de poèmes pour les enfants. Mais celui-là n'existe plus. Mais bon, le fil du temps, le jardin d'enfance, par contre, existe encore. Et le fil du temps, donc, le jardin d'enfance et le fil du temps sont édités chez Edilivre. Et le dernier ouvrage que j'ai écrit, qui s'appelle Les couleurs de la vie, il est édité au Lys Bleu, une maison d'édition qui s'appelle le Lys Bleu. Alors celui-là, je l'ai lu, je l'ai écrit en intégralité pendant le premier confinement et j'ai cherché un nouvel éditeur et j'ai trouvé et j'ai été édité parce que évidemment on passe en commission de sélection et bon j'étais très très contente parce que bon, ça m'a bien tenue et du coup j'ai très bien vécu le confinement grâce à ce projet.
1: Mais nous
0: Et
1: vous
0: je crois que
1: en...
0: quand on a des projets, c'est bon.
1: Eh bien écoutez, vous avez totalement raison et c'est important que nos auditeurs puissent vous découvrir et vous apporter justement ce bonheur dans nos cœurs avec vos textes et vos aquarelles. Nous vous remercions infiniment pour cette interview, Marie-France Lefebvre. Nous avons été très heureux de vous entendre, de vous faire découvrir à nos auditrices, à nos auditeurs. Et nous vous souhaitons beaucoup de succès dans tous les écrits et toutes les aquarelles que vous faites, que vous continuez à enchanter nos cœurs. Nous attendons avec impatience de vous découvrir. Merci infiniment.
2: Merci beaucoup.
0: Ben, c'est très gentil. Et donc, oui, pour les avoir, vous pouvez aussi les trouver chez un libraire, les commander, ou à la FNAC, en les commandant,
1: D'accord.
0: bien sûr.
2: Voilà.
0: Hein? Voilà.
1: Très bien.
0: Merci beaucoup.
1: Faisons vivre les libraires, je suis d'accord avec vous. Merci
0: Voilà.
1: infiniment. Merci
0: Merci,
1: Marie-France
0: Laura.
1: Lefebvre. Merci, à très
0: Allez.
1: bientôt. Au revoir.
0: À bientôt. Au revoir.
2: Au revoir.
1: C'était notre artiste de la plume, de la Dolce Vita.
2: Ouais, non, c'était super, vraiment un message d'espoir, une personne que j'ai écoutée religieusement, comme on dit. Non, c'était vraiment super, j'ai vraiment beaucoup apprécié cette émission qui bah voilà, nous invite encore à voir le côté positif de la vie, le bout du tunnel, comme on dit, quand on est parfois dans des situations où voilà, on est plutôt rongé par la tristesse que par autre chose. Et bah c'est ça, on apporte un peu de joie à la Dolce Vita, comme je disais, comme le film La vie est belle de cet artiste Roberto Benigni. Je vous invite à voir ce film, hein, que vous connaissez, dans le camp de concentration, où il va être là avec son fils pour lui montrer que la vie est belle finalement. Et c'est ça qu'on a montré, même si on vit des temps en Covid, tout ça, et bah, montrons les belles choses qu'il y a autour de nous.
1: Exactement, l'essentiel. Tout à
2: L'essentiel.
1: fait, concentrons-nous sur l'essentiel et éloignons-nous des ondes négatives.
2: Tout à fait.
1: Chères auditrices, chers auditeurs, nous vous remercions infiniment pour votre précieuse écoute. C'était l'émission Mon Poème et nous nous retrouvons le dernier mercredi de chaque mois. Donc le prochain, ce sera le mercredi 30 juin à 17h et j'ai choisi le thème de la liberté.
2: Super, super thème. Et ben, on se retrouve eh bien, le dernier mercredi du mois de juin.
1: Exactement, nous vous souhaitons de très belles semaines.
2: Et on écoute Dolce Vita avec Christophe.

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Nous sommes encore une fois heureux de vous accueillir et nous allons louer et célébrer le nom de notre Dieu.

0: Alléluia. Très bonne écoute à vous.
1: Bonjour et bienvenue dans cette nouvelle session de 15 minutes de grâce et de vérité. Merci beaucoup, Maëva, pour ce chant merveilleux. Et c'est un plaisir pour moi de vous revoir, pour partager l'Évangile, être encouragés ensemble dans le Seigneur. Et je remets vous partager sur la lettre vivante. Vous savez que la Bible, c'est la parole vivante, la parole de vie. Jésus a dit lui-même, « Mes paroles sont esprit et vie ». Et quand on lit la Bible, à tout moment, on entend l'Évangile, la prédication, Dieu nous parle. Et c'est vivant, et ça touche nos cœurs, et on sait que c'est une parole éternelle qui ne change jamais. Et je remets vous parler sur la lettre vivante que Paul nous exprime, nous parle, dans 2 Corinthiens chapitre 3, à partir du verset 1er, on va lire ce passage ensemble. Recommençons-nous à nous recommander nous-mêmes, ou aurions-nous besoin, comme quelques-uns, de lettres et de recommandations pour vous, ou bien de vous? Vous êtes notre lettre écrite dans nos cœurs, connue et lue de tous les hommes. Vous êtes manifestement une lettre de Christ, écrite par notre ministère, non avec de l'encre, mais avec l'Esprit du Dieu vivant, non sur des tables de pierre, mais sur des tables de chair, c'est-à-dire nos cœurs. Et là, l'apôtre nous parle d'un contexte, plus ou moins, comment il y avait d'autres ministères, il y avait d'autres prédicateurs, des enseignants, et pour accomplir le ministère, ils cherchaient des lettres de recommandation pour aller en mission, pour aller dans une église quelconque, ils cherchaient à être recommandés. Mais Paul, lui, il dit, nous, est-ce qu'on va chercher, nous aussi, les lettres de recommandation comme venant de vous et par vous? Non. Il dit, pour nous, la lettre de recommandation que nous allons présenter, c'est pas un papier, c'est pas une page, un manuscrit qu'on va écrire quelque chose dessus, mais c'est votre vie. C'est votre cœur. Il dit, vous êtes notre lettre. La lettre que Paul et les apôtres avaient à emmener avec eux, c'est leur ministère, c'est-à-dire c'est ce que le ministère produit. C'est ce que l'Évangile a produit chez les Corinthiens. Et c'est ça qui parlait fort. Vous savez, souvent, quand on parle des Corinthiens, l'Église de Corinthe, on pense toujours le côté charnel, division, immoralité, jalousie, ainsi de suite. On a toujours vu le côté, négatif, si on peut dire, de l'Église de Corinthe. Mais vous savez, l'Église de Corinthe a été établie, fondée par l'apôtre Paul. Il y a tellement de bonnes choses, riches et merveilleuses. C'est un peuple qui était quand même obéissant, soumis à l'apôtre, qui avait vraiment une conduite qui glorifie le Seigneur dans pas mal de situations. Et là, Paul les recommande et Paul les loue dans un sens pour leur dire, vous êtes manifestement, clairement, pour tous, vous êtes une lettre vivante que tout le monde peut lire et connaître. Votre vie, votre conduite, votre témoignage, votre marche avec le Seigneur, votre attitude, tout cela démontre que vous êtes en train de suivre Jésus. Non seulement le langage, non seulement la connaissance, mais vous représentez, vous manifestez la vie, le caractère du Seigneur, son amour, son humilité, son obéissance, une vie pure, une vie sainte, claire devant Dieu. Ils n'étaient pas parfaits, certainement. Paul a dû les réprimander, les confronter, les ramener. Mais c'était un peuple qui était quand même obéissant. Les leaders de l'église de Corinthe avaient une relation. Ils cherchaient conseil, ils posaient des questions, ils cherchaient de l'aide. Et quand Paul avait besoin de venir pour traiter, pour régler les situations, bien que c'était dur, bien que ce n'était pas toujours évident, mais dans leur cœur, ils accueillaient cette onction, ce ministère. C'est pourquoi Paul pouvait les recommander et parler d'eux clairement. Et ils étaient devenus un modèle pour les églises, un modèle pour les fidèles. Il dit, vous êtes manifestement une lettre de Christ écrite par notre ministère. Et là, il parle du ministère apostolique. Parce qu'au commencement, il dit, le premier verset de ce livre nous parle de Paul comme apôtre et Timothée avec lui. Il dit, quand il dit nous, là, ça parle de ce ministère apostolique. Et comment il dit, par notre ministère, avec l'Esprit du Dieu vivant. Il fait allusion aux 10 commandements qui avaient été écrits par le doigt de Dieu et sur les tables de pierre, la loi de Moïse. Mais elle dit, mais maintenant, par le Saint-Esprit, c'est le doigt de Dieu. Quand Jésus, un jour, Jésus a dit, je chasse les démons par le doigt de Dieu, par la puissance de Dieu. Et là, Paul dit comment Dieu lui-même, par notre ministère, a écrit dans vos cœurs, gravé dans votre cœur, la parole de Dieu. Et vous êtes une lettre vivante. L'Église était une lettre vivante. Les chrétiens étaient des lettres vivantes, du meilleur d'une autre. Et les hommes pouvaient lire. Vous savez, des fois, les hommes ne veulent pas écouter la parole de Dieu, la prédication, l'Évangile. Vous les invitez dans une réunion d'évangélisation, dans une réunion de prière, où on partage la parole de Dieu, le chrétien se rassemble, ils ne vont pas venir. Le pécheur ne veut pas venir à l'église, hein, généralement. Mais quand Jésus change nos vies, quand le Seigneur est à l'œuvre dans nos vies, ben on devient ce message, on devient, hein, on porte cet évangile. Ils peuvent lire, et cet évangile était connu, cette lettre était connue de tous les hommes. Et comment le ministère apostolique, avec l'onction de Dieu, c'est que Paul emmenait son évangile dans, à Corinthe, dans l'église de Corinthe, a produit un peuple qui grandit dans l'esprit, dans la maturité, un peuple vraiment qui suit l'exemple, les traces de Jésus. Comme on a dit souvent, on voit les Corinthiens comme une église de problèmes, comme une église, pardon, de problèmes, car toutes sortes de situations. Mais il y a beaucoup de bonnes choses. Dans la seconde épître de Paul aux Corinthiens, on voit la réaction des Corinthiens. On voit leur soumission, leur repentance, leur obéissance. C'est pourquoi Paul était fier d'eux. Paul était fier d'eux. C'était une œuvre de construction en cours. Et Dieu était à l'œuvre. Il n'avait pas fini avec les Corinthiens. Mais ce qui était merveilleux, ils avaient une relation, une soumission, une ouverture. Ils étaient prêts à être repris, à être corrigés et à apprendre. Et Paul pouvait présenter ce peuple comme étant une recommandation pour son œuvre, pour son ministère. Pour ainsi dire, ben, voici les fruits. Regarde la vie de ces gens-là, regarde le cœur, regarde l'Église, l'état d'Église, la paix, l'ordre, la soumission, le respect. Et comment c'était un peuple qui était devenu un témoignage extraordinaire, un bon témoignage. Et Paul lui-même était l'exemple. Allons lire un autre verset dans le chapitre 1er du même épître, le verset 12. C'est tellement intéressant. Allons lire ça ensemble. Paul dit qu'en notre sujet de gloire, nous les apôtres, les serviteurs de Dieu, c'est le témoignage de notre conscience que nous nous sommes conduits dans le monde, surtout à votre égard, avec une sainteté, une sincérité qui viennent de Dieu, pardon. Non pas avec une sagesse charnelle, mais avec la grâce de Dieu. Paul met lui-même comme un exemple et parle de son attitude, de son cœur, de son ministère, et que les Corinthiens pouvaient reconnaître et accepter. Ils étaient témoins de comment ces hommes ont servi le Seigneur au milieu d'eux. Et c'est pourquoi c'est merveilleux de voir comment l'Évangile doit produire en nous une qualité de vie, un style de vie qui glorifie Jésus. Et quand les gens nous voient, il faut qu'ils voient Christ. Ils voient son cœur, ils voient son amour, son humilité, ils voient la personne de Jésus. Non pas une connaissance biblique, non pas une appartenance, une adhésion à une dénomination. Non pas le ministère d'un homme. Il parle du ministère de l'Esprit du Dieu vivant. Il dit, nous avons été comme des secrétaires de la part de Dieu et le Saint-Esprit nous a conduits. Il dit dans le verset 5, chapitre 3, verset 5, il dit, non que nous soyons par nous-mêmes capables de concevoir quelque chose comme venant de nous-mêmes, mais notre capacité vient de Dieu. Les apôtres dépendaient du Seigneur. Ils étaient des hommes humbles et des hommes qui comptaient sur la grâce de Dieu et qui vraiment cherchaient le Seigneur et qui donnaient leur propre vie. C'est pourquoi les résultats ont été que, ben voilà, l'Église était devenue une lettre vivante. Évident, manifeste pour tout le monde. Et tout le monde pouvait voir cela. C'est pourquoi c'est bon de temps en temps de voir un peu les Écritures dans tous ces aspects et de sonder les Écritures, de comprendre que l'Église de Corinthe avait quand même des choses positives et de bonnes choses dont Paul était fier et bien sûr le Seigneur. Ils n'étaient pas parfaits, mais il y avait des choses qui avaient été construites, établies en eux, qui étaient louables, recommandables de la part du Seigneur, et l'apôtre était là pour soutenir cela et pour en parler. Voilà, pour moi, ça a été un grand plaisir d'avoir été des vôtres, de partager l'Évangile. Je suis certain que Dieu vous a béni, encouragé, d'une manière ou d'une autre. Ben, on va se retrouver pour une prochaine session. Merci beaucoup.
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Je me souviens d'un poème de Maurice Carême que j'ai appris à l'école primaire. Il y a plus de fleurs pour ma mère en mon cœur que dans tous les vergers. Plus de merles rieurs pour ma mère en mon cœur que dans le monde entier. Et bien plus de baisers pour ma mère en mon cœur qu'on en pourrait donner. Aujourd'hui, dans Il est écrit, on célèbre la fête des mères.

0: Bonjour à tous et à toutes, spécialement à toutes aujourd'hui, en particulier aux mamans, puisque cette édition d'Il est écrit est consacrée donc à la fête des mères. On souhaite une très bonne fête des mères à toutes les mamans qui nous regardent en ce moment. Fête des mères qui n'est évidemment pas une fête biblique au sens pur du terme, puisque c'est une fête qui, dans nos sociétés, existe depuis environ un siècle. Mais dans l'esprit, certainement que c'est quelque chose de très conforme à la Bible que de fêter les mamans. Et on veut le faire aujourd'hui avec deux invités, deux visages que vous connaissez, qui sont régulièrement à l'écran dans l'émission Il est écrit, mais aujourd'hui que j'invite à titre justement de maman. Alors bonjour Lydia.
1: Bonjour Rémi.
0: Et bonjour Caroline.
2: Bonjour Rémi.
0: Pour vous, la fête des mères, c'est quelque chose d'important ou pas trop?
2: Ben, en fait, pour ma part, je dirais que c'est important de reconnaître ou d'apprécier ce qu'est une maman. Est-ce que la date est importante pour moi? Je dirais que je pense que ça vient de ma mère. Pour elle, c'était tellement pas important les dates que oui, je le souligne, mais je pense que c'est à travers toute l'année que j'ai envie de reconnaître le rôle de ma mère.
0: Et toi,
1: c'est
0: Lydia?
1: Ce que j'allais dire aussi. Pour moi, la fête des mères, c'est un peu tous les jours, dans le sens que c'est bien d'avoir un jour où, pour ma part, quand ma mère était encore vivante, oui, c'était une façon de reconnaître tout ce qu'elle avait fait pour nous, etc., dans le courant de l'année. Puis, moi, en tant que maman, aujourd'hui, écoute, c'est bien d'avoir une journée spéciale, mais écoute, pour moi, d'avoir mes enfants qui m'apprécient tous les jours, ça a plus d'importance.
0: Alors, on va parler justement de vos enfants. Vous êtes maman toutes les deux. Vous êtes maman dans des contextes différents et on va y venir. Donc, Caroline, tu as trois enfants qui maintenant quand même sont assez grands. Ils arrivent tranquillement à l'âge adulte, on peut dire ça?
2: Mm-hmm. Trois adultes, même selon la loi au Québec.
0: Selon la loi au Québec, c'est trois adultes. Oui. La maman, on les considère encore comme un petit peu des bébés, mais ils sont adultes.
2: Oui, c'est ça. Notre plus vieille, elle a 20 ans. Puis on a un couple de jumeaux, garçons et filles, qui ont 18 ans.
0: Des jumeaux. Okay. Ouais. Ce serait intéressant que tu nous dises quelques mots par rapport aux jumeaux. Puis toi, Lydia, toi, tu es une maman qui a adopté.
1: Oui, deux fois.
0: Deux fois.
1: Deux fois. Donc, j'ai deux grands-enfants maintenant, des adultes, 26 et 23 ans. Donc, oui.
0: Alors, vous allez nous parler un petit peu de votre expérience. On va commencer par le beau côté. Bon, c'est la fête des mères. On veut ce jour-là célébrer les mamans, la famille, la relation parent-enfant. Je vais poser comme première question, qu'est-ce qui est le plus beau? Qu'est-ce que vous avez en vous qui est lumineux quand vous pensez au fait d'être maman?
1: Bon, moi, je vois. Moi, ce qui m'impressionne, bon, dans mon cas, c'est sûr que moi, je ne les ai pas eus tout bébés. Hein, ils avaient déjà. L'aîné avait 18 mois et le plus jeune, 26 quand on les a eus. Mais pour moi, ils ont chacun leur histoire, chacun des débuts dans la vie particuliers. Donc, c'est sûr que les accomplissements de l'autre, d'un, ne vont pas être comparables aux accomplissements de... Comme l'aîné, par exemple, il a mis un temps fou à parler, à sourire même. Donc, il avait un regard d'adulte. Et quand
0: parce
1: on
0: l'a, il venait de contextes difficiles.
1: Oui, oui. Ouais. Et il est né à l'hôpital comme tout le monde, mais il a été placé en institution très tôt après la naissance, ce qui fait que pour lui, il avait comme développé une espèce de carapace, ce qui fait que rire, ça faisait pas partie de sa vie, si on veut. Et on a cherché par tous les moyens pour arriver à le faire sourire, à qu'il ait une réaction. Et finalement, le jour où on a réussi, c'était avec une chose qui fait des bulles. Hein. Puis il courait après les bulles. Et pour nous, en tant que parents, c'était vraiment le moment où on a vu qu'il était capable d'avoir des émotions finalement. Et ça, c'était un beau moment. Donc, puis pour l'autre, ben, il a aussi des expériences un peu similaires, mais son caractère est complètement différent, ce qui fait que lui, on a eu plusieurs premières fois avec lui qui ont été impressionnantes.
0: Donc, ce dont tu te souviens en particulier, c'est cette première fois d'amener un enfant finalement à
1: c'est comme à se surpasser lui-même, de découvrir que, hey, je peux faire ça moi aussi. Parce qu'il ne l'avait jamais expérimenté. Et même lui est resté surpris.
0: De pouvoir rire, de pouvoir sourire.
1: C'est ça, exact. Et ça a été un super beau moment parce que quand tu as un enfant, on le voyait déjà depuis plusieurs semaines et on se disait, est-ce qu'il est capable d'avoir des émotions? On se pose plein de questions. Et de voir, on savait qu'il était capable d'avoir de l'attachement, mais pour toutes ces autres choses, on le voyait pas. Et la fois où vraiment on a fait waouh, c'est cette fois-là.
0: Caroline, les grandes joies de la maternité.
2: Je dirais juste de sentir la vie qui va se développer, d'avoir ce temps de 9 mois de préparation. Puis, c'est aussi une préparation psychologique. Parce que oui, même si on désire avoir des enfants, le jour où j'ai appris que j'étais enceinte, c'était presque un choc. Puis, je me suis dit, eh bien, voyons, est-ce que je vais être capable? Puis, finalement, ben on avec le temps qui passe, on dirait que le temps fait en sorte qu'on est préparé aussi psychologiquement. Puis, on prépare les choses, on se prépare à accueillir les enfants. Puis, on a eu un deuxième choc. Au moment où on nous a dit que c'était des jumeaux, parce que
0: alors, là, comment est-ce qu'on vit ça justement?
2: C'est ça. Parce que là, en fait, pour nous, c'était quand même il y a 18 ans. J'avais pas eu d'échographie au début, donc la première échographie qu'on a eue, c'était à 20 semaines, et c'est là où ils nous ont annoncé comme ça que c'était des jumeaux. Alors on s'est dit, oh wow. Moi, comme maman, je me suis dit, moi qui me sentais prête, on dirait que là, je me sens plus prête. Puis mon questionnement, c'était est-ce que je vais être capable d'aimer autant? Premièrement, je me demandais si j'allais être capable d'aimer autant un deuxième enfant, mais là, en fait, deux en même temps en plus. Puis finalement, non. Toutes ces inquiétudes-là se sont avérées inutiles, en fait, parce que l'amour, ça se divise pas, ça se multiplie.
0: Exact. Et comment ça s'est passé? Parce que bon, j'ai un frère qui a aussi eu des jumelles, et je sais que c'est les premiers temps en particulier, c'est quand même un choc et c'est beaucoup de travail.
2: C'est intense, puis on dirait qu'aujourd'hui, j'ai peut-être un peu oublié à quel point c'était fatigant parce que c'est tellement beau. C'est tellement beau de les regarder, de les voir se développer d'une façon très différente, d'avoir des habiletés différentes, un qui marchait avant, l'autre qui parlait avant. Fait que c'était tellement différent, c'est vraiment chacun était
1: sa propre personne.
2: Oui. C'est ça, fait que ça, j'ai beaucoup, beaucoup aimé. Vraiment, c'est une bénédiction pour vrai de voir ce développement-là, puis de les voir, en fait, grandir, être complices, mais en même temps avoir chacun leur vie aussi.
0: Est-ce qu'ils ont été rivaux ou pas du tout?
2: Non, je dirais que non.
0: Pas vraiment.
2: Non.
0: Pas vraiment. Il faut dire qu'il y avait un garçon et
1: une
0: fille.
1: C'est ce que j'allais dire.
2: Ouais, c'est ça. Fait que c'était peut-être.
0: Probablement, parce que j'ai entendu souvent dire que quand c'est deux garçons ou deux filles, il y a souvent un petit peu une rivalité. Ouais. Et là, c'était peut-être le bon côté d'avoir un garçon et une fille.
2: Oui, puis peut-être qu'on est moins porté à les comparer aussi.
1: Aussi.
2: Puis c'est ce qu'on s'était dit tout de suite au début. On veut pas qu'ils sentent un que l'autre, qu'ils sont moins bons ou. Non, ils sont tous les deux aussi importants.
0: Lydia, quand on adopte deux enfants, on va pas rentrer sur le parcours du combattant
1: non.
0: représente déjà d'arriver à adopter. Hein. C'est pas facile.
1: Ah non, c'est pas facile. Non.
0: Psychologiquement, dans quel état d'esprit il faut être quand on adopte?
1: En fait, dans notre cas, est un peu particulier. C'est-à-dire que souvent les gens choisissent l'adoption comme un plan B. Nous, ça n'a pas du tout été le cas. Nous, c'était vraiment ce qu'on voulait faire. Et donc, on s'est lancé là-dedans. Puis, de par mon parcours, je savais ce qui m'attendait, dans le sens que c'était pas quelque chose... J'idéalisais pas la chose. Donc, je savais très bien dans quoi je m'embarquais. Et mon mari, pareil. Et puis, on aime bien les défis. Donc, je pense que ça nous a beaucoup aidés. Et puis, oui, c'est un parcours qui est parsemé d'embûches parfois, mais moi je dis que le résultat final, en fait, te fait oublier toutes les choses pas trop agréables que tu dois faire pour arriver là. Et on regrette pas de l'avoir fait. Puis écoute, comme je dis, nous, notre parcours est un peu atypique parce que on n'a pas choisi ça suite à de l'infertilité ou des choses comme ça. C'était quelque chose qu'on avait décidé dès le départ qu'on ferait. Bon, on aurait pu avoir aussi nos propres enfants, mais bon, ça s'est pas concrétisé. Mais non, c'était c'est ce qu'on avait décidé.
0: C'était un choix. Vous vouliez
1: oui.
0: pouvoir quoi, contribuer au bonheur de deux enfants.
1: Ouais, bah, c'est-à-dire que de par mon travail, j'avais été amenée à fréquenter beaucoup d'orphelinats et mon mari un peu pareil, peut-être moins que moi, mais il avait déjà participé à certaines choses dans les orphelinats et tout ça. Et on s'était dit, quand on s'est rencontrés, moi c'était clair dans ma tête que c'était quelque chose, un projet que je voulais faire. Maintenant, après, mais c'était quelque chose qu'on allait faire. Et lui, pareil. Donc, finalement, de ce côté-là, ça a bien fonctionné. Et on s'est dit, pourquoi pas le faire tout de suite? Parce qu'on savait que c'était un processus quand même assez long. Et en fin de compte, dans notre cas, ça s'est avéré assez rapide. Surprenant. C'était surprenant. Mais on est arrivé très vite face à notre fils, ouais, c'est ça. Et donc.
0: Et alors, dans cette relation-là, l'attachement, il se fait tout de suite. Il se fait progressivement.
1: Écoute, je te dirais que c'est différent. Encore là, la personnalité de l'enfant vient jouer parce que pour le premier, les circonstances ont fait que d'abord. On a eu beaucoup plus de temps sur place, parce qu'on est allé sur place.
0: Donc, vous êtes sorti du pays.
1: On est allé à l'international. Et dans le pays où on était, on a pris tout le temps. On s'est vraiment donné du temps, parce qu'on est première fois par an, etc. Donc, on ne voulait pas faire un mauvais choix. On voulait vraiment avoir toutes les bases de cocher et tout. Et puis finalement, quand on est arrivé à l'orphelinat, on avait la possibilité, on avait trois choix finalement. Et on a passé du temps avec le groupe des enfants qui étaient là, et dont ces trois enfants-là. Et puis c'est une connexion qui s'est faite naturellement.
0: Ça s'est fait naturellement.
1: Aussi bien de la part de l'enfant que de notre part. Donc pour nous, le choix n'a pas été difficile. Ça a été vraiment et le choix qu'on a trouvé difficile, c'est que on les aurait pris les trois. Mais malheureusement, le gouvernement canadien à l'époque ne nous permettait pas de faire ça, donc on a dû se limiter juste à un.
0: Mais l'attachement a commencé là déjà.
1: Oui, tout à fait.
0: À ce moment-là.
1: Tout à fait.
0: Il y a des joies, il y a aussi des défis quand on est maman. On est parents en général, mais quand on est maman, c'était quoi, Caroline, les plus grands défis, quand tu réfléchis, les plus grands défis d'être maman?
2: Ben, je pense que c'est un peu la discussion qu'on avait tantôt. Je pense que c'est de regarder nos enfants, des fois, prendre des décisions qu'on sent que c'est probablement pas la meilleure. Mais de dire, ben, on n'a pas le choix de les laisser un peu aussi expérimenter certaines choses, de rester là pour les conseiller, mais d'accepter que eux aussi ont le droit de faire leurs expériences, puis c'est ce qui va faire en sorte qu'ils vont appliquer les valeurs qu'on leur a données, mais tu sais qu'ils vont devenir aussi des adultes autonomes et responsables.
0: Accepter qu'ils deviennent adultes en quelque sorte petit à petit.
2: Ouais, c'est ça.
0: Ouais. Ça se situait vers quel âge en particulier ces moments? Hein?
1: Ça dépend si tu demandes à la maman ou si tu demandes à l'enfant.
2: Oui, effectivement. Mais je pense que, je ne sais pas, peut-être vers 12,
0: l'adolescence,
2: 12 13 ans.
0: Le début de l'adolescence. Le début de l'adolescence, qui souvent, c'est vrai, un moment clé et parfois un moment un peu difficile.
2: C'est beau de les voir vouloir prendre des décisions, mais en même temps, c'est un peu insécurisant.
0: Il faut arriver à accepter qu'on contrôle beaucoup moins.
2: Ben oui.
0: Mais c'est pour le bien de l'enfant.
2: Mais oui,
0: c'est pour le bien de l'enfant.
1: Ouais.
0: On dit souvent que les parents éduquent leurs enfants, qu'ils le leur rendent bien, c'est-à-dire que les enfants éduquent aussi les parents. Je pose la question à toutes les deux. Qu'est-ce que vous avez l'impression que vous avez appris? En quoi vous avez grandi en étant maman?
1: Écoute, ça, c'est une grosse question. mais si je... je pourrais te dire tout à fait honnêtement que j'ai dû apprendre la patience, beaucoup. J'ai dû apprendre à lâcher un peu de contrôle, dans le sens que, comme disait Caroline, de les laisser faire leurs propres erreurs, finalement, pour que, en espérant qu'ils apprennent de leurs erreurs. Et puis, mais tout ça demande un apprendre. Confronté au fait, on n'a pas le choix, on est obligé, mais c'est pas dans ma nature. Dans le sens que moi, j'aime bien que les choses soient claires, nettes, et moi, les trucs qui sont flous, ça marche pas avec moi. Donc, je le suis encore, mais avec mes fils, je demande beaucoup d'explications. C'est-à-dire que tu peux faire ça, mais tu vas m'expliquer c'est quoi ton plan. C'est quoi ton plan de match ici, là? Puis on va discuter. Alors, ça, j'ai dû apprendre à me calmer avec ça.
0: Et accepter qu'il y ait une part qui t'échappe quelque part.
1: Exact. Mm-hmm. Puis de toute façon, ils ont des moyens très créatifs pour arriver à leur fin. Ce qui fait que, c'est ça, ça m'a donné des grandes leçons d'humilité, si on veut.
0: D'humilité, bon. de patience.
1: Ouais, ça nous change parce que on réalise que même si on a la responsabilité de les guider vers l'âge adulte pour les rendre responsables, à un moment donné,
0: c'est leur expérience.
1: Ce qu'on n'a plus vraiment de contrôle.
0: Et Caroline, de ton côté?
2: Moi, je dirais que c'est un peu le reflet, dans le fond. Nos enfants peuvent avoir nos qualités, mais nos défauts aussi.
0: Absolument.
2: Et c'est ça, moi,

0: Puis tu te dis, waouh, ça marche. Là, tu te dis, OK, là, j'ai trouvé le truc, ça va marcher. Là, tu fais la même chose avec le deuxième, si ça marche pas,
1: pas du
0: tu te
1: tout.
0: dis, ben voyons, pourquoi?
2: Ouais.
0: Fait que tu dois t'adapter aussi.
2: Exact.
1: Alors, on est dans l'émission Il est écrit. Toutes les deux, vous êtes des croyantes et des chrétiennes engagées. Je vous ai demandé à toutes les deux s'il y avait une femme de la Bible, une maman de la Bible, qui vous inspire d'une manière particulière. Caroline.
2: Moi, c'est Marie.
1: Marie, la mère
2: Marie,
1: de Jésus.
2: Marie, la mère de Jésus. Oui. Parce que souvent, je me suis demandé quoi faire. Puis là, je me disais, qu'est-ce que Marie aurait fait?
1: Et tu avais une réponse à cette question-là?
2: Ah, pas nécessairement.
1: Mais ça t'aidait, ça t'aidait.
2: Ça m'aidait, tu sais, ça me réconfortait parce que je me disais, cette femme-là était aussi une femme comme nous, que Dieu avait choisie. Puis je me dis, ben Dieu m'a quand même choisie pour être la mère de ces enfants-là. Fait que pour moi, c'était quand même une source d'encouragement, puis de me dire que, ben dans le fond, c'est ce que Marie faisait aussi.
1: Qu'est-ce que tu aimes ou qu'est-ce que tu admires ou qu'est-ce qui t'aide dans la personnalité de Marie, si je puis dire ça comme ça, dans ce qu'on en sait en tout cas?
2: Ben ouais, c'est ça. En fait, je dirais, je pense que je l'imagine très, très douce, très une femme de prière, courageuse et d'avoir vu la vie de son fils. Comment les gens l'ont rejetée, comment... Puis, tu sais, je pense qu'elle avait peut-être pas tout à fait même bien compris sa mission, mais non, c'est pour ça que j'admire beaucoup son courage. Et en tant que mère, on aime tellement nos enfants, on veut même pas que personne leur écrase un orteil. J'imagine la douleur qu'elle a dû avoir de voir tout le mal qui était fait à Jésus. Donc, c'est comme...
1: Quand même, cette relation certainement proche avec lui, parce que jusqu'à la croix, elle est là, et Jésus qui la confie à son disciple bien-aimé, comme on l'appelle. Donc, on voit cette relation proche qu'il y avait entre Jésus. Et toi, Lydia, qu'est-ce que tu aurais choisi comme femme inspirante?
0: Alors, ben, en fait, moi, j'ai toujours aimé Anna, la mère de Samuel.
1: La mère de Samuel.
0: Ouais. J'ai toujours
1: Anne ou Anna, oui.
0: Ouais, c'est ça. J'ai toujours aimé ce personnage parce que elle a mis vraiment tout son temps et tout son amour à puis le fait aussi qu'elle ait dû laisser partir son fils, mais elle lui a donné sa boîte à outils puis quand elle pour en avoir plus, c'est comme ça qu'elle l'a amené chez Élie. Mais sinon, oui, parce que je me dis que enfin, même avant d'avoir des enfants, j'aimais ce personnage parce que je me suis dit, elle a eu cette fenêtre d'opportunité pour donner tout ce qu'elle pouvait donner en si peu de temps. Et vraiment, ça a porté fruit.
1: On rappelle pour nos auditeurs qui ne sauraient pas que c'est une femme qui n'arrivait pas à avoir d'enfants.
0: Exact.
1: Qui, suite à une prière, a pu avoir un petit garçon qui s'appelait Samuel. Et elle a décidé de le consacrer à Dieu.
0: Exact.
1: Et Samuel va devenir en fait un prophète.
0: Ouais, c'est
1: mais,
0: ça.
1: Mais elle a utilisé ces quelques années.
0: Ouais, pour vraiment enseigner tout ce qu'elle pouvait à son fils. Et
1: donc puis, une inspiration dans le sens d'utiliser toutes les circonstances pour pouvoir.
0: C'est ça, parce
1: donner.
0: Que même après, quand on connaît son histoire, quand il est allé, puis avec les fils d'Élie qui n'étaient pas recommandables, etc. Il n'est pas tombé dans le. Pourquoi? Parce que sa mère l'avait tellement bien enseigné.
1: Il y avait cette bonne base au départ.
0: Exact, c'est ça.
1: Une base au départ. En terminant notre entretien, je vais vous demander un verset que vous aimez particulièrement. Mais avant, Lydia, tu as entre les mains notre offre de la semaine.
0: Oui. Alors,
1: ça, c'est ton travail habituel. Là, tu reviens dans ton rôle habituel.
0: C'est ça. Là, je me change de chapeau.
1: Dis-nous ce qu'on propose à nos auditeurs et auditrices aujourd'hui.
0: On offre un livre qui s'intitule « L'art difficile d'être parent ». Et en fait, c'est écrit par Nancy Van Pelt, qui, elle, a écrit beaucoup de livres
1: sur le couple,
0: la famille, la communication, tout ça. Même les dépendances et tout ce qui vient avec. Et c'est un livre qui est très bien fait parce que, d'abord, je vais juste donner un petit peu
1: Des matières.
0: Ouais, dans le sommaire. Alors, il y a un chapitre sur aider notre enfant à développer une estime de soi positive. Et on sait que ça, c'est un problème aujourd'hui majeur. La communication, évidemment.
1: L'important
0: est
1: la communication.
0: Les stratégies pour rendre votre enfant obéissant. Bon. Et ensuite, il y a aussi comment faire face au divorce, à la famille monoparentale ou à la famille recomposée.
1: Ce qui, bien sûr, est quelque
0: Donc,
1: chose
0: ça, c'est très d'actualité.
1: Qui va concerner certains auditeurs.

0: fait, c'est bon, on le voit, c'est très imagé, c'est très. Mais je trouve que ça, il y a pas beaucoup de blabla là. On va direct au point, puis c'est le style un peu de Nancy Van Pelt. Elle donne des conseils vraiment très ciblés et tout ça. Donc c'est vraiment un
1: Donc,
0: livre de référence
1: pour aider
0: pour.
1: des parents qui ont des jeunes enfants ou même des enfants un petit
0: Oh
1: peu plus grands,
0: oui. Oui, parce que être parent, bon, ce qui est dans le livre, ça peut s'appliquer aussi aux adultes, hein. C'est pas réservé.
1: il y a des principes qui vont
0: Ouais,
1: être valables pour
0: la communication, ça
1: toutes les
0: marche pour les
1: relations.
0: adultes aussi. Donc non.
1: L'art difficile d'être parent
0: Ouais.
1: de Nancy Van
0: Ouais.
1: Pelt.
0: 30 dollars plus les frais de poste.
1: Donc un bon investissement
0: Oui.
1: pour une bonne et
0: Tout à
1: meilleure
0: fait.
1: relation avec
0: Oui.
1: nos enfants.
0: Oui.
1: Nos enfants. Alors, Caroline, qu'est-ce que tu as choisi comme texte biblique? Je vous avais demandé à toutes les deux, choisissez un texte biblique qui vous parle, qui vous inspire en tant que femme, en tant que mère et en tant que chrétienne.
2: Dans l'éducation, c'était vraiment important, moi, ce que je demandais aux enfants, c'est que les choses soient bien faites, que tout ce qui mérite d'être fait mérite d'être bien fait. J'aime beaucoup le texte dans Colossiens 3.
1: Alors, on va aller dans ce texte, tu vas nous le lire pour nous. Colossiens chapitre 3, c'est ça?
2: Oui, le verset 23.
1: Au verset 23.
2: Tout ce que vous faites, faites-le de tout votre cœur, comme pour le Seigneur et non pour des hommes. Donc, je pouvais voir le matin si votre lit est bien est fait, mais il aurait pu être mieux. Est-ce que tu serais fier que Jésus voit comment tu as fait ta chambre ce matin? C'est un petit exemple banal, mais en même temps, ça nous prépare pour la journée.
1: Donc, ce que tu aimes dans ce texte, ce qui t'inspire, c'est que Dieu nous invite finalement, même dans les détails, hein, à faire de notre mieux, sachant que on le fait aussi pour Dieu, puis quand même, en même temps, Dieu nous construit. Et ça, tu essayes de le transmettre à tes enfants.
2: Oui, puis j'aime les entendre. Ils me disent, Maman, tu nous disais ça, hein? Puis c'est.
1: Les mamans aiment ça, hein, quand on dit, ah,
2: Ouais.
1: des années après, on comprend pourquoi tu nous disais ça, on apprécie que...
2: Malgré qu'ils soient encore jeunes, mais ils sont quand même déjà en train d'apprécier ça. Fait que pour moi, c'est un beau cadeau.
1: Lydia?
0: Alors, moi, toujours en lien avec mon personnage que j'aimais bien, j'ai toujours, je le lis, mais je le connais par cœur, mais instruit l'enfant selon la voie qu'il doit suivre, et quand il sera vieux, il ne s'en détournera pas.
1: Dans le livre des Proverbes.
0: Alors, il y a toujours, moi je regarde ça, il y a un passage peut-être dans la vie où on a l'impression qu'il se détourne, mais on a le grand
1: Tu as
0: espoir
1: grande
0: que.
1: confiance que par la grâce de
0: Ouais,
1: Dieu.
0: exact.
1: Merci à toutes les deux
2: Merci
1: d'être
2: Rémi.
1: venues partager un petit peu de votre expérience. Et si vous voulez, on va faire une prière ensemble pour vous et pour toutes les mamans. Père du ciel, en terminant ce dialogue, on veut te remercier du fond du cœur pour ce plan génial de la maternité, de la paternité, des parents et des enfants. Et même s'il y a parfois des défis et des souffrances, on reconnaît que c'est une des plus belles choses de la vie. Sois avec toutes les mamans qui nous écoutent, donne-leur du courage, qu'elles puissent aussi s'attacher à toi, trouver en toi la force dont elles ont besoin, en sachant que leur vocation est l'une des plus belles sur cette terre. Je te remercie pour l'assurance que tu entends cette prière et que tu y réponds. Au nom de Jésus. Amen.
2: Amen.
1: Encore une fois, bonne fête des mères à toutes les mamans. Merci d'avoir été avec nous aujourd'hui. On se retrouve la semaine prochaine pour une autre émission. Mais d'ici là, souvenez-vous, il est écrit « L'homme ne vivra pas de pain seulement, mais de toute parole qui sort de la bouche de Dieu ».

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0: Michel Novakov ici, bonjour.
1: Bonjour.
0: Heureux de pouvoir vous accueillir à nouveau dans nos studios. Vous nous avez fait voyager au fil de ces émissions à travers notre système solaire, les planètes. Vous nous avez parlé de la théorie de la relativité. Alors revenons peut-être aujourd'hui dans ce voyage interplanétaire. Et permettez-moi une première question. D'autres planètes offrent-elles des conditions de vie favorables, semblables à celles que nous offre la Terre ?
1: Oui, c'est une question, un problème plus exactement, qui passionne la communauté scientifique à l'heure actuelle. Et nous allons entrer là-dedans, un peu dans le calcul des probabilités, dont nous allons d'ailleurs reparler tout à l'heure. Nous avons déjà vu que notre planète forme quelque chose d'absolument unique à l'intérieur du système solaire. Pour qu'une planète soit habitable, je ne dis pas habitée, pour qu'elle soit habitable, il faut que sa température en surface, nous l'avons déjà vu, permette à l'eau d'être à l'état liquide, donc ni trop chaude ni trop froide. Donc que sa distance par rapport à l'étoile qui est son soleil lui permette d'avoir une température moyenne confortable, acceptable. Toutes les planètes qui nous entourent n'ont pas ces conditions. La nôtre donc étant la seule dans le système solaire à offrir des conditions d'habitabilité correctes. Est-ce qu'il y en a d'autres ? C'est votre question. Mmh. Est-ce qu'il y en a d'autres ? Eh bien, vu le très grand nombre d'étoiles qui ont de fortes chances d'avoir elles aussi des planètes, la probabilité qu'il en existe d'autres dont les conditions de température soient acceptables est assez grande. Prenons un tout petit calcul. Voyez, notre planète est la seule parmi 9, mais notre galaxie comprend déjà 2 milliards d'étoiles. Même s'il n'y en a qu'une sur 1 million qui puisse offrir une condition de vie acceptable, eh bien, ça fait 2 millions d'étoiles possibles dans notre galaxie. Et comme il y a plusieurs milliards de galaxies, le nombre de planètes possibles est considérable. Dire qu'il en existe est une autre affaire, car jusqu'à ce qu'on en ait la preuve, en étant allé voir sur place ou avec des instruments d'optique plus puissants qui nous permettent de les distinguer, nous ne pourrons que faire des hypothèses.

0: Avons-nous des preuves de la possibilité de l'existence de la vie sur d'autres planètes ?
1: Bien, jusqu'à présent, on doit répondre par la négative. Nous avons tenté de déterminer s'il y avait de la vie sur Mars grâce aux sondes Viking. La réponse a été non. Existe-t-il de la vie sur une planète d'un autre système solaire et assez éloignée d'une autre ? Cette question ne peut pas être résolue à l'heure actuelle. Pourtant, on s'y est employé. On a donc développé des radiotélescopes très puissants et on s'est mis à l'écoute de l'univers. Toutes les étoiles, tous les corps célestes envoient des messages. Tous les corps émettent des ondes radio. Et ces messages sont décryptés à la surface de la Terre. On cherche à savoir si l'un de ces messages pourrait être envoyé par une créature intelligente. Or, jusqu'à présent, toutes les tentatives de décryptage des messages n'ont fait que confirmer une chose, c'est qu'il n'y avait pas de messages intelligibles qui nous parviennent des étoiles. Peut-être n'a-t-on pas assez cherché. Peut-être n'existe-t-il pas de vie intelligente ailleurs. Peut-être existe-t-il des vies tellement intelligentes qu'ils ne veulent pas communiquer avec nous, vu ce qui se passe sur notre planète. C'est possible. Vous savez qu'on a émis des hypothèses en disant premièrement, nous sommes les seules créatures intelligentes de l'univers. C'est assez déprimant. Deuxième idée, nous sommes les seuls êtres intelligents de l'univers. C'est encore assez déprimant. Troisième idée, nous sommes si peu intelligents que de venir nous voir n'intéresse personne. C'est encore plus déprimant, mais ça a plus de chance d'être juste. Alors, tout ça, bien sûr, c'est un peu fantaisiste. Dans le domaine de la science pure, rien ne nous permet d'affirmer qu'il y a de la vie ailleurs, mais rien ne nous permet non plus d'affirmer qu'il n'y en a pas. Pour l'instant, nous sommes réduits au champ des hypothèses.

0: Vous venez juste de nous parler de la probabilité de l'existence d'une planète habitable. Pourriez-vous nous parler, nous dire ce qu'est un calcul de probabilité?
1: Oui, alors là, vous allez rentrer dans un domaine qui me passionne. Le calcul de probabilité, c'est quelque chose qui permet de déterminer quelles sont les possibilités qu'un événement imprévisible se produise. Quelle est la probabilité, par exemple, qu'il n'y ait pas d'accident de voiture dimanche prochain? Eh bien, ces calculs sont couramment utilisés par les compagnies d'assurance. Malgré toutes les campagnes que l'on fait pour qu'il n'y ait pas d'accident de voiture, les ceintures de sécurité, la journée sans accident avec le petit drapeau blanc qu'on met à sa voiture, même ces jours-là, on arrive à diminuer le nombre des accidents, on n'arrive pas à le supprimer. Il est probable qu'on ne supprimera les accidents de voiture pendant une journée que si ce jour-là, on interdit aux voitures de rouler. Mmh. Mais tant que des voitures rouleront, tant qu'il y aura les mêmes conditions de conduite des voitures, c'est-à-dire qui se basent sur le réflexe humain et non pas des conduites automatiques, eh bien, il est probable que, plus que probable, à peu près certain même, que chaque dimanche en France, nous aurons entre 50 et 100 morts. Et on ne pourra jamais en sortir, quels que soient les problèmes que l'on puisse développer, les possibilités de journées sans accident. Pourquoi ? Eh bien parce que les paramètres étant les mêmes, les conditions étant les mêmes, la fréquence des accidents doit rester la même. Un événement aléatoire, c'est un événement dont on ne peut pas prédire qu'il va se produire ou non. Si l'on sait, par exemple, qu'il y aura une cinquantaine d'accidents d'automobiles mortels dimanche prochain, on ne peut pas dire qui en sera victime, ni où ils se produiront. Cela, c'est l'événement totalement imprévisible, totalement aléatoire. Mais un calcul de probabilité permet donc de savoir, à partir d'événements complètement aléatoires, la moyenne de fréquence de ces événements. C'est cela, un calcul de probabilité. Ce que nous venons de voir, par exemple, sur le nombre considérable de planètes qui puissent avoir des conditions d'existence, il y a une forte chance qu'il y en ait qui permettent l'entretien de la vie. Parce que sur un très grand nombre de planètes, dont la position par rapport à leurs étoiles sont aléatoires, la moyenne doit permettre d'obtenir un grand nombre de planètes semblables à la Terre. C'est cela, un calcul de probabilité. Et nous allons l'utiliser, si vous voulez bien que nous continuions nos entretiens, nous allons l'utiliser souvent dans les probabilités d'apparition de la vie sur la Terre. Ça sera le sujet de nos prochains entretiens, je le pense.

0: Une autre question, toujours dans cet ordre d'idées. Est-ce qu'un événement hautement improbable peut se produire?
1: Oui, bien sûr. Bien sûr. Un exemple qui me revient à l'idée d'un seul coup. Il y avait un jour une dame qui s'était fait voler sa voiture. Elle va au commissariat le matin vers 10h et elle déclare que sa voiture a été volée. Le soir, à la sortie de Paris, elle fait de l'autostop, un automobiliste s'arrête, il avait sa voiture.
0: Amusant.
1: Cet événement est hautement improbable. Oui. Il y a tellement peu de chances que la rencontre du matin se reproduise le soir qu'on dirait l'événement ne peut pas se produire. Et bien cependant, il s'est produit. Cet exemple est là. Il y a peu de chances qu'un médecin reçoive 3 malades dans la matinée qui souffrent de la même maladie. C'est très peu probable. Cependant, de temps en temps, cela arrive. Je pourrais vous citer tout un tas d'exemples de choses qui sont improbables et qui se produisent quand même. Si nous parlons un petit peu, je le pense, je crois que vous en avez l'idée, des jeux de hasard, il est fortement improbable que vous gagniez au loto. Et pourtant, il y en a qui gagnent.
0: Oui. Mais alors là, j'ai entendu parler d'une martingale qui pouvait permettre, ou du moins nous aider à gagner au loto.
1: Oui, les martingales sont surtout utilisées dans les casinos. Et particulièrement au jeu de la roulette. Vous savez tous ce qu'est la roulette. La roulette, c'est une boule que l'on lance dans une cuvette où il y a 36 numéros. 37 exactement avec le zéro. Ça fait une chance de plus pour le casino de gagner d'ailleurs. Mm-hmm. Puisqu'il n'y a que 36 cas où l'on peut jouer. Il y a donc une chance sur 36 pour que vous tiriez le bon numéro. Mais en plus de cela, les cases sont numérotées, c'est vrai, mais en plus elles sont ou noires ou rouges. Vous pouvez donc jouer sur le noir ou sur le rouge, et là vous avez une chance sur 2 de gagner. Et puis vous pouvez également jouer sur numéro pair ou impair, et là aussi vous avez une chance sur 2 de gagner. Une martingale est un moyen de gagner avec certitude. Je vous en donne une. Vous voulez gagner à la roulette. Il ne s'agit pas de jouer sur les numéros. Sur les numéros, vous avez trop peu de chance. Une fois sur 36, vous gagnerez. Vous n'avez donc aucune chance de faire une martingale. Mais jouez par exemple sur pair et impair. Vous allez mettre 100 francs sur le pair. Vous gagnez. Vous ramassez 200 francs, puisqu'on vous double votre mise. Vous perdez. Vous allez rejouer sur pair, 200 francs. Vous gagnez, vous ramassez 400 francs. Vous en avez dépensé 300. Vous avez gagné 100 francs. Vous perdez. Vous rejouez en doublant à chaque fois, cette fois, 400 francs sur la même chose, pair. Vous gagnez, vous avez gagné 100 francs. Vous avez dépensé 700, vous avez gagné 800. Et ainsi de suite. Vous êtes sûr de gagner. Vous gagnerez forcément. Car une longue série de pair ou d'impair ne peut pas se produire. Il y a des événements dont le calcul de probabilité nous montre qu'il n'est pas possible qu'ils se produisent. Je vous prends un exemple très simple. Jouez à pile ou face. Vous lancez une pièce de monnaie en l'air, vous avez une chance sur 2 pour qu'elle tombe sur face. Vous rejouez, vous avez une chance sur 4. Vous rejouez, vous avez une chance sur 8 de faire une série de face. Jouez 100 fois à pile ou face, vous aurez 47, 48, 49 ou 50 faces et autant de piles. Vous n'aurez jamais 30 et 70. Jamais. Essayez, vous verrez. Ça n'est plus possible. Si vous réussissez une série d'une dizaine de pièces du même côté, c'est déjà un hasard tout à fait exceptionnel. C'est ce que l'on utilise pour la martingale de la roulette. Si vous doublez tout le temps, vous êtes sûr de gagner 100 francs. Alors vous allez me dire, les casinos font faillite. Non, parce qu'ils connaissent le système et ils limitent le montant des enjeux. Il ne vous est pas possible de jouer plus d'une certaine somme à la fois. De cette façon, votre martingale est détruite. Parce que lorsque vous aurez augmenté, supposons que la limite soit à 100 000 francs, quand vous atteindrez 50 000 francs ou 55 000 francs, vous ne pourrez plus jouer et vous aurez tout perdu. Ils connaissent bien la chose. Alors, c'est sûr qu'en jouant la martingale sur pair ou impair, noir ou rouge, vous arriverez à gagner certaines sommes, souvent. Et puis un jour, vous allez perdre une somme considérable. Et c'est pour ça que les casinos limitent la martingale.

0: Question pratique et intéressée, Michel Novakovici. Ai-je une chance, selon vous, de gagner au tapis vert ou au loto? Je n'y joue pas, je vous rassure.
1: Moi non plus. Et je vais vous dire pourquoi. Prenons d'abord la loterie nationale. Vous avez une chance sur 1 million de gagner le gros lot, puisqu'il sort 6 numéros, donc du 0 jusqu'au 999 999. Les billets sont numérotés ainsi. Donc, quel que soit le numéro que vous prenez, vous avez une chance sur 1 million. C'est une chance assez faible. Quelle est la chance, par exemple, que tous les zéros sortent à la fois? Vous me direz une chance sur 1 million, comme les autres. Donc, c'est une probabilité très faible, puisqu'on fait un tirage par semaine. Et cependant, un tirage de la Loterie Nationale a sorti tous les zéros, une fois. Donc, une probabilité, même très faible, peut se produire. Mais la chance que vous avez, vous, personnellement, si vous voulez jouer à la Loterie Nationale et avoir une chance raisonnable de gagner le gros lot, il vous faudra jouer toutes les semaines pendant 1 million de semaines. Là, vous serez sûr de tirer, à peu près sûr, parce que on n'est jamais sûr de rien, mais vous serez à peu près sûr de tirer le gros lot une fois. Seulement voilà, le gros lot est toujours inférieur à la somme des sommes, au total des sommes que vous aurez dépensées. Donc vous serez toujours perdant, c'est comme la martingale de la roulette. Le tapis vert. Le tapis vert où vous fait miroiter la télévision, je ne sais pas si nos confrères de la télévision vont apprécier cette émission de radio, mais on vous fait miroiter la chance que vous avez. Il y a eu tant, il y a eu 60 000 personnes qui ont gagné au tapis vert à chaque tirage.
0: On peut gagner 1000 fois la mise d'ailleurs.
1: 1000 fois la mise, bon. Gagnez 2 fois la mise si vous sortez 2 cartes. Si vous avez 2 cartes bonnes, vous gagnez 2 fois. Quelle est votre chance de doubler votre mise? Pour tirer la première carte, vous avez une chance sur 8, il y a 8 cartes tirées. Pour gagner la seconde, vous avez donc 2 fois 8, mais non pas 16 chances. Vous n'avez plus une chance sur 16, vous avez une chance sur 64, 8 multiplié par 8. Ça, il ne faut pas additionner les chances, il faut les multiplier l'une par l'autre. Vous avez donc seulement une chance sur 64 de doubler votre mise. C'est complètement ridicule. C'est-à-dire que vous perdrez 64 fois pour gagner une fois. Mmh. Bon. Quelle est votre chance de gagner 1000 fois votre mise? Eh bien, multipliez 8 par 8 par 8 par 8, vous arrivez à 4096. Vous avez donc une chance sur plus de 4000 de gagner 1000 fois votre mise. C'est-à-dire que vous aurez perdu 4 fois votre argent. Et vous n'avez aucune chance de gagner au tapis vert, de gagner durablement, de gagner valablement. Bien sûr, vous pouvez peut-être, dès votre premier tirage, gagner 1000 fois la mise. À ce moment-là, vous direz, c'est formidable, le tapis vert. Mais recommencez l'opération et vous verrez que vous finirez par être perdant. En réalité, le tapis vert a eu un coup dur il y a quelques temps et quelques mois, même 1 ou 2. Beaucoup de gens jouaient les 4 as, le poker. Et les 4 as sont sortis une fois. Étant donné que tout le monde jouait les 4 as, ils ont eu une perte considérable. Puisque c'est lorsqu'ils accumulent les gains de chaque tirage pour payer les lots du tirage suivant. Alors ça a été une perte. Le loto, donc tapis vert, était en déficit considérable parce que trop de gens jouaient le poker d'as. La probabilité qu'il ressorte une seconde fois dans des durées raisonnables est absolument nulle maintenant. Mmh. Et pourtant, il y en a beaucoup qui continuent à jouer le poker. Quelle est votre chance de gagner maintenant au loto, de tirer le bon numéro du loto? Eh bien, au premier tirage, la première boule, il y a 49 boules en jeu. Il y en a une qui sort, il en reste 48, 47, 46, 45. Multipliez 48 par 49, par 47, par 46, par 45, vous obtenez la petite somme totale de 10 068 millions de combinaisons, 10 milliards de combinaisons différentes. Vous avez donc une chance sur un peu plus de 10 milliards de tirer le bon numéro. La probabilité que vous, personnellement, gagnez au loto est complètement nulle. Une chance sur 10 milliards. Et pourtant, il y a toujours quelqu'un qui gagne. Une fois, deux fois, trois fois, vous avez 2, 3, 4 gagnants à chaque tirage qui ont trouvé par hasard les 10 bons numéros. C'est vrai, quelqu'un va gagner, mais que ce quelqu'un soit vous, la probabilité est absolument nulle. Mmh. Alors, si vous voulez gagner au loto, je vous donne un bon conseil, n'y jouez pas et mettez de l'argent de côté toutes les semaines. Comme ça, vous êtes sûr de gagner quelque chose.
0: Je vais suivre votre conseil.

0: Pratiquement, Michel Novakovici, à quoi... Enfin, pratiquement, nous venons déjà d'aborder des aspects pratiques, hein, comme le loto ou le tapis vert. Mais disons, en ce qui concerne notre quotidien, notre vie de tous les jours, quelle est l'utilité du calcul des probabilités ?
1: Bien, je vous en ai parlé tout à l'heure, c'est avec ce calcul qu'on détermine la prime de votre assurance voiture, par exemple. Cela sert également à calculer, dans le domaine des voyages spatiaux, la chance d'arriver à l'endroit où l'on veut. Et puis, il y a tout un tas d'applications. Mais je ne veux pas trop m'étendre sur cela. Je vais simplement vous donner une petite chose amusante. Ce qui nous permettra de voir, pour plus tard, les probabilités de l'apparition de la vie. Supposez, faites le petit jeu chez vous. Supposez que vous invitiez 20 personnes à dîner. Et vous allez leur dire ceci. Voilà, j'ai une table ronde ici. Nous allons nous placer autour de la table de façon tout à fait aléatoire, chacun se mettant à la place qu'il veut. Et puis ensuite, nous changerons de place, deux par deux, très rapidement, et nous servirons le dîner lorsque nous aurons utilisé toutes les positions possibles autour de la table. 20 personnes, vous allez me dire, ça va pas prendre bien longtemps. Savez-vous quel est le nombre de positions possibles autour d'une table de 20 personnes ? Vous pouvez faire l'essai, même sans mobiliser 20 de vos amis, simplement avec des petits jetons de couleur que vous allez placer sur une feuille de papier. Si vous avez deux jetons, les positions sont deux positions. Appelons les jetons par les lettres de l'alphabet, vous pouvez avoir A et B ou B et A. Si vous avez trois jetons, c'est 2 multiplié par 3, 1 par 2 par 3, 6 positions. A, B, C, B, C, D, je vous laisse le soin de le faire. Si vous avez quatre jetons, vous avez 1 par 2 par 3 par 4. Ça monte déjà beaucoup. Pour 20 personnes, ou 20 jetons, vous arrivez au chiffre, vous pouvez le faire, ça ne vous prendra guère qu'une demi-heure, multiplier 1 par 2 par 3 par 4 jusqu'à multiplier par 20, vous arrivez à 2 432 902 milliards de positions. Ou en résumant, 2 milliards et demi de milliards de positions autour d'une table pour 20 personnes. 1 par 2 par 3 par 4 jusqu'à 20. Supposez que vous changez de position une fois par seconde. Une année comprend 31 556 736 secondes en moyenne, suivant les années. Divisez l'un par l'autre, le résultat vous donne 77 milliards d'années. Autrement dit, en changeant une fois par seconde, les 20 personnes, vous mettrez 77 milliards d'années à utiliser toutes les positions possibles autour de la table.
0: Je crois que le repas va refroidir, là.
1: Je le pense. Il est peut-être prudent de ne pas trop faire l'expérience à votre prochain repas.

0: Une dernière question, Michel Novakovici. Pourquoi avoir choisi 20 convives? Pourquoi pas 15? Pourquoi pas 30?
1: Eh bien, je vais vous dévoiler un peu mes batteries. Parce que la matière qui compose notre organisme est composée de 20 acides aminés. Alors j'ai choisi 20 personnes parce que nous avons les 20 acides aminés. Vous voyez un petit peu où je veux en venir.
0: Très bien.
1: Quelle est la probabilité pour que ces 20 acides mélangés de façon aléatoire fassent une protéine vivante?
0: Je pense que nous en parlerons la semaine prochaine.
1: Exactement, si vous voulez bien.

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0: Vous avez peut-être entendu parler du Yémen comme un pays où il y a des drames. J'aimerais aujourd'hui vous faire découvrir la musique qui se joue au Yémen, les chansons, vous allez voir, c'est très joli. Mais aujourd'hui, j'ai un invité, il s'appelle Daniel Lemarchand. Escapade, une émission de Didier Blond, ce mixage Gisèle Billan. Aujourd'hui, nous allons parler du Yémen avec un invité, Daniel Lemarchand. Daniel Lemarchand, bonjour. Nous nous sommes rencontrés il y a quelques temps pour parler d'une association qui s'appelle Action Yémen, parce qu'il y a un drame là-bas, c'est la guerre. C'est même plus une guerre civile, c'est une guerre avec des enjeux géopolitiques qui dépassent toute la population. Mais c'est un pays que vous connaissez autrement que par le drame. Vous avez eu un coup de cœur pour ce Yémen. Vous l'avez découvert comment, ce Yémen?
1: Bien, disons, j'avais vu des photos du Manhattan du désert. On se pose des questions, on devient curieux. Et quand j'ai vu les photos de ça, je me suis dit que c'était exceptionnel. Des buildings en plein désert, deux jours de 4x4. Et puis, je suis allé voir. Et puis, en allant prendre mon avion, j'ai réussi à trouver un bouquin de Théodore Monod qui était passé un an avant moi et qui était passé aussi dans la Dramaout, là où il y a le Manhattan du désert. Et là, j'ai eu un deuxième désir, c'est de voir quelque chose, que disons, de vivre quelque chose qu'avait vécu Théodore Monod et qui s'est avéré par la suite être mon plus beau souvenir de tous mes voyages. Pour sortir de Sanaa à l'époque, ça avait été déjà difficile, alors que c'était un pays relativement calme à l'époque. Il y avait eu la réunion des deux Yémen, nord et sud, et puis on n'arrivait pas à sortir de Sanaa. Et puis au bout de 2 jours, on a forcé un barrage, un checkpoint pour partir sur Marib, la ville de la reine de Saba. Et ensuite, on a fait étape là, et ensuite on a continué jusqu'à Shibam, le Manhattan du désert. Exceptionnel. On est en plein dans le sable, et d'un moment, on voit un mirage, New York. On comprend pas. Et puis, on s'approche, et c'est le coup de foudre. Et puis, pas loin de Shibam, en Hadramaout, il y a le Wadi Douane, qui est en fait, qui sont des gorges. Et un plateau qui est 400 mètres au-dessus, il y a 400 mètres de dénivelé. Et puis, j'ai demandé à mon chauffeur de monter là-haut. Il voulait pas parce que c'était trop dangereux, il n'y avait pas de piste, rien du tout, c'était des parois verticales. Il a fini par me trouver un fameux passage où il fallait pas caler. Et puis, arrivé en haut, j'ai fait tourner, tourner, tourner. Et puis, à un moment, j'ai dit, ça y est, j'ai trouvé la couche ou la litière de Théodore Monod. Donc, Théodore Monod, il était professeur au Muséum d'histoire naturelle à Paris. Et il avait dormi à cet endroit-là un an avant. Et j'ai passé la nuit dans sa litière.
0: Alors, je ne sais pas si vous avez entendu de la musique, mais nous allons écouter de la musique yéménite.
1: Merci.
0: Théodore Monod aimait les déserts.
1: Oui.
0: C'est quoi, c'est comment un désert? Au Yémen?
1: Ben, disons, c'est vrai que aucun désert ne se ressemble. J'en ai fait quelques-uns. J'ai fait le Namib, j'ai fait la Mauritanie et entre autres aussi le désert yéménite. Celui du Yémen ressemble est un peu montagneux, moins plat, moins de dunes. Donc c'est plutôt, même en 4x4, il faut sillonner, il faut. Moi j'avais rentré ma position GPS de Shibam parce que je me méfiais quand même de notre chauffeur. Donc par sécurité, j'avais ma visée sur le GPS. Et puis parfois, on était obligé de
0: Les
1: dévier.
0: GPS fonctionnent même dans le
1: Oui,
0: désert.
1: c'était merveilleux. C'est une belle sécurité. Et puis parfois je voyais qu'on partait plein nord, mais évidemment en face il y avait une montagne, donc une colline, il fallait l'éviter. Donc c'est un désert qui n'est pas de sable comme en Mauritanie par exemple, ou avec des super dunes les plus hautes dunes du monde en Namibie. C'est un désert différent, mais c'est silencieux, c'est reposant, on y vit des belles aventures. Voilà.
0: Et puis, le silence dans le désert, vous avez parlé de silence. Il n'y a pas de vent, il n'y a pas d'insectes, il n'y a pas. Parce qu'on imagine toujours un désert désert, et en fait, on
1: Il y a une
0: s'aperçoit
1: vie.
0: qu'il y a de la vie.
1: Oui, il y a toujours de la vie. Bon, en Namibie, on entend le sable glisser, parce qu'il n'est pas stable. Donc, les plus grandes dunes du monde, ben, elles bougent, elles se déplacent. Donc, il y a toujours un petit bruit, il y a toujours un scarabée qui passe. Même en Namibie, on voit des éléphants de désert, ou des zèbres du désert, qui arrivent à survivre avec l'humidité de la nuit. Bon, dans le désert mauritanien, yéménite, c'est complètement différent. C'est plus rocheux, tout ça, mais il y a des grandes étendues de sable. En 4x4, quand on a forcé le checkpoint, on l'a forcé à 3, les autres ont fait demi-tour. Et bon, ben, parfois on roule en ligne pour éviter le sable, parfois on est obligé de rouler en colonne parce que ben, le passage est étroit. Donc là, on s'éloigne l'un de l'autre pour ne pas être envahi de sable, ne pas prendre tout le sable. Mais on se sent libre, c'est une belle aventure. J'adore me sentir seul.
0: Et se sentir seul dans le désert, et parfois on rencontre des populations.
1: Oui, tout à fait. On a eu, même en Algérie, par exemple, une fois, je m'étais planté. Là, j'avais loué une voiture et je me suis planté. Et je m'étais carrément ensablé avec mon épouse et ma fille. Il était hors de question de pouvoir sortir la voiture. Et à un moment, on a vu des Algériens qui passaient dans le désert au loin. J'aurais fait signe, m'ont fait signe. Puis je les ai vus continuer. Ah, ils s'arrêtent pas, les cochons, ils s'arrêtent pas. Et puis, ben, une demi-heure après, j'ai vu 20 personnes arriver, m'ont attrapé la voiture, ils me l'ont déplacé, ils m'ont mis sur la piste. Et je l'ai maudissé. Et quand j'ai vu toute la colonne revenir pour attraper la voiture, j'ai dit, bon, ben, ils étaient super sympas. Ils ont pas perdu de temps, ils sont aussitôt allés chercher du monde pour sortir la voiture.
0: Est-ce que la nuit est silencieuse ou les écarts de
1: Ben,
0: température entre le chaud et le froid
1: disons, la nuit peut être silencieuse, sauf quand on dort. Je vais revenir à la couche de Théodore Monod. Théodore Monod, dans sa litière, avait creusé le plateau qui s'étendait sur une centaine de 100 ou 150 kilomètres. Il avait creusé sa litière pour avoir les yeux au ras du sol et ne pas voir une faille de 400 mètres qui était à 15 mètres de lui. Donc en fait, tout le plateau, il n'y a pas un caillou qui dépasse, c'est absolument plat comme notre bureau là actuellement. Et puis, bah, je me suis mis là et puis j'ai attendu l'heure de l'appel à la prière. Et la terre chante, j'ai entendu la terre chanter. Et ça, c'est un souvenir inoubliable.
0: Là, on va écouter le poste chanter. Alors, il y a le désert au Yémen, il y a aussi des villes.
1: Oui, il y a de très belles villes comme Sanaa, par exemple, qui est, comme je l'ai dit tout à l'heure, la plus belle capitale au monde au niveau architecture et au niveau de l'ambiance. Parce que, en fait, quand j'y suis allé la première année, c'était pour Shibam et après la litière de Théodore Monod. Et puis, bah, quand je suis revenu à Sanaa, je faisais des photos, je faisais des photos. Et puis là, m'est venue une idée de faire un bouquin. Et de monter une exposition sur tous les petits métiers du Yémen. Donc c'est pour ça que bah, par la suite je suis retourné 2 fois au Yémen faire des reportages sur tous les petits métiers. Je m'étais fait ma liste. Et puis bah, j'ai des séries de photos d'humains, parce que j'adore l'humain plus que le paysage, mais j'ai des séries de photos qui sont, je trouve, disons qui. C'est des traces de notre passé là maintenant, parce que le Yémen, quand j'y suis allé, lorsque je lisais des bouquins, lorsque je préparais mon voyage, c'était le pays le plus moyenâgeux du monde. Et là, je suis retombé dans le Moyen Âge.
0: Et aujourd'hui, vous avez créé une association qui s'appelle Action Yémen, justement parce que ce Moyen-Âge a glissé vers des guerres même pas tribales, même pas religieuses, carrément géopolitiques. C'est très compliqué là-bas.
1: Oui, il y a de tout. Il y a du tribal, de la politique, il y a pas de la que de la politique locale, il y a aussi de la politique internationale, parce qu'il y a les USA, la France, entre autres, et la Russie d'un autre côté. Donc,
0: et l'Iran et l'Arabie Saoudite.
1: Voilà, donc la Russie équipe l'Iran, les États-Unis et la France équipent l'Arabie Saoudite. Et là, l'Arabie Saoudite vient encore de passer une commande pour des bateaux. Donc,
0: Action Yémen, c'est une association qui vient en aide au Yémen, parce que c'est quoi le problème le tragique actuellement au Yémen? Il y a une guerre, mais ça entraîne quoi, les conséquences?
1: Disons, c'est la nouvelle forme de guerre maintenant. On ne tue plus, mais on fait un blocus terrestre, aérien et maritime. Et on détruit toutes les infrastructures, donc on laisse mourir les gens. Donc on ne tue plus, mais les gens meurent d'eux-mêmes. Donc c'est une forme d'horreur que j'arrive pas à supporter. Là, il y a 4 millions d'enfants minimum, selon l'ONU et le CICR. Donc ce sont quand même des chiffres sérieux. C'est la plus grosse crise humanitaire actuelle au monde. Et c'est 4 millions minimum d'enfants qui vont mourir très prochainement. Et on peut rajouter à ça environ 5 millions d'adultes, donc on arrive à grosso modo à 10 millions sur une population d'environ 30 millions. Donc un tiers de la population qui va disparaître du Yémen. Et le problème, c'est que il y a d'autres pays comme la Syrie, comme le Sud-Soudan, tout ça, qui se dépeuplent parce qu'il y a de la migration. Il y en a qui veulent traverser la Méditerranée, la mer Égée pour venir chez nous. Mais là, tout le monde peut remarquer qu'on n'a jamais un Yéménite dans les migrants. Donc c'est vraiment un blocus total. Ils ne peuvent pas s'échapper.
0: La musique adoucit les morts. On va écouter un peu de musique sur ce drame, mais on va revenir quand même sur ce drame pour en reparler, expliquer un peu, si on peut essayer de comprendre un peu ce qui se passe là-bas.
1: Je comprends pas tout non plus.
0: Le label musique, un drame, et Action Yémen, cette association, vous avez, je crois, un Facebook où on peut vous contacter ou suivre votre actualité.
1: Oui, de toute façon, c'est tout simple. C'est sur notre page Facebook, c'est Action Yémen. Au niveau de notre mail, c'est Action Yémen en un seul mot, 76@gmail.com.
0: Voilà, et on peut suivre l'actualité. Alors, je sais qu'on en parle dans les médias du Yémen, mais on parle de tellement de problèmes dans le monde entier et on ne comprend pas toujours. On a déjà du mal avec notre histoire de France. Alors, comprendre les enjeux, les tenants, les aboutissants de ces pays qu'on connaît vraiment très mal et qui sont pourtant merveilleux. Vous avez encore des étoiles dans les yeux quand vous parlez du Yémen.
1: Ouais. Disons, il y a une volonté politique de pas en parler. De toute façon, c'est clair, personne peut le nier. Là, on a eu, lors de notre action Yémen à Étretat, au Valen, samedi dernier, on a eu des conférenciers qui étaient là, Sadek Al-Sar de Salam for Yémen. On a eu Paul Bonenfant, un ex-directeur du CNRS, et un sociologue. Tout est fait pour embrouiller les cartes, pour brouiller les cartes et embrouiller les cartes en même temps, afin que personne ne s'y retrouve. La situation sur place est déjà très compliquée, mais au niveau du monde, on fait tout pour qu'on n'entende pas parler de ce problème-là.
0: Alors, je vais vous demander quelque chose. On va écouter encore de la musique yéménite. Elle est tellement, tellement belle. Mais après cette émission, nous allons prendre rendez-vous pour que vous veniez, que vous reveniez dans nos studios pour nous reparler de ce Yémen tellement fascinant à travers son malheur, mais aussi la beauté du peuple.
1: Merci.
0: On écoute de la musique.

C'était Escapade, une émission de Didier Blonce. Nous parlions aujourd'hui du Yémen avec Daniel Lemarchand. Merci pour votre fidélité à tous. Ne quittez pas à la fin de ce générique. Vous savez que vos émissions continuent et c'est pour vous. Au revoir à tous.

Les plus fidèles d'entre vous se rappelleront peut-être que nous avons parlé du Yémen. Nous en avons profité pour entendre des musiques yéménites. Mais nous avions un invité, Daniel Lemarchand, qui est allé plusieurs fois au Yémen parce que c'est un pays qui le fascine de par son architecture, de par sa population, de par ses paysages. Également, cet homme, avec quelques amis, a créé une association Action Yémen, car vous n'êtes pas sans savoir qu'il y a une guerre géopolitique qui terrorise la population, qui affame la population. Plus de 4 millions d'enfants morts de faim, une dizaine de millions, là, ce sont des chiffres officiels de l'ONU, souffrent également de la famine, et actuellement il est très difficile d'intervenir au Yémen pour apporter des aides. Daniel Lemarchand va nous parler de tout cela.

0: Escapade, une émission de Didier Blons, montage, réalisation, Gisèle Bihan. Aujourd'hui, le Yémen avec Daniel Lemarchand. Daniel Lemarchand, bonjour.
1: Bonjour Didier.
0: Merci de revenir nous parler de ce pays qui vous a vraiment fasciné.
1: Oui, c'est un pays qu'on peut pas oublier. C'est un pays qui vous grave la mémoire à jamais. Ce sera dans les dernières images que j'emmènerai avec moi, là-haut.
0: Alors, vous avez vu la dernière fois, vous avez entendu, nous passons des musiques du Yémen. Est-ce que vous avez vous-même eu l'occasion d'entendre ces musiques ou d'assister à des fêtes ?
1: Oui, une fois on s'est retrouvé, donc on avait loué un 4x4 et donc on s'est retrouvé, de mémoire c'était le village d'Adjar, donc on avait une chambre qui donnait dans le vide, il y avait 600 mètres de vide, comme il y a beaucoup de grands vides sur la route qui va de Sanaa à El Odeida, donc on était dans un tout petit village à un col. Et puis, il a fallu prendre une piste pour aller au village pour passer la nuit. Et donc, en arrivant, notre chauffeur nous a présenté à la famille. On est allé dans le salon de réception, dans notre chambre. Et après, il y avait le repas. Et là, il a fallu que ma femme fasse une petite danse avec tous ces Yéménites. On n'arrivait pas à les voir, mais eux, par contre, ils voulaient voir ma femme. Et elle a dansé avec, elle a passé une soirée d'enfer avec, à danser, elle adore danser et on avait des chanteurs locaux, des musiciens locaux avec leurs instruments et c'était que rien que pour nous.
0: Alors on écoute ces instruments locaux et ces chanteurs locaux, ces artistes. Daniel Lemarchand, lorsque nous arrivons dans des pays j'oserais dire exotique, tellement les gens ne nous ressemblent pas. La place de la femme doit choquer un occidental quand il arrive au Yémen.
1: Ah, parlons de ces femmes. Oui, c'est très choquant parce que, disons, c'est pas choquant, c'est des paysans parce qu'on sait en y allant ce qu'on va trouver quand même. Mais bon, quand vous arrivez sur Sanaa, vous avez des femmes entièrement donc habillées de noir, mais aussi des chaussettes, mais aussi des gants, et on distingue un seul œil. Donc c'est vrai que c'est très surprenant. Mais le problème, c'est que quand on se balade comme moi dans les rues de Sanaa pendant 6 semaines, vous avez des boutiques avec des soutiens-gorge roses, avec des soutiens-gorge de toutes les couleurs, vendus par des enfants dans la rue. Ça choque. Ah bon ? Vous avez des robes plein de couleurs. Vertes, fluo, rose fluo, rouge fluo. Ils arrivent à tout faire en fluo, bleu. Et là, on n'arrive pas à imaginer cette beauté qu'il doit y avoir dans les salons de soir, parce qu'on n'y a pas accès, nous.
0: Et oui, c'est pour l'intérieur, ah, là, ça c'est pour l'intimité.
1: Ah, j'ai été privé, là. Et c'était, je dirais même, très excitant, à la fois, de se dire, on voit un œil, c'est un peu comme dans les blocs opératoires, où vous voyez juste les yeux de l'infirmière, et là, il y a parfois des fantasmes qui peuvent arriver, et moi, je trouve que c'est pour protéger la femme, mais entre guillemets, je trouve que c'est encore plus excitant. Et là, on a envie de voir cette femme qui est derrière, qui est sans doute très belle. Quand j'ai fait des photos des portraits d'enfants, j'ai la fille aux yeux d'or que j'ai en photo, que j'expose à chaque exposition. Elle est adorable, c'est une beauté.
0: Et alors, la femme occidentale qui se retrouve dans cette culture où on cache la femme yéménite, comment on la regarde, cette femme occidentale ? Elle est obligée de se voiler, par exemple, ou il y a une grande tolérance ?
1: Non, il n'y a pas trop de tolérance, même quand on voit Véronique de Vigry, par exemple, qui a fait son reportage pour Visa pour l'Image, donc qui a été primée à Visa pour l'Image. Entre autres, elle a atterri à Aden et elle voulait se rendre à Sanaa pour faire son reportage. Et elle avait un avantage par rapport à des hommes, c'est qu'elle était habillée donc en yéménite et que dans une voiture, les contrôleurs, les gendarmes, les milices, tout ça, n'ont pas le droit de toucher aux femmes, n'ont pas le droit de parler aux femmes. Donc elle a réussi à se déplacer et à fuir ses guides, parce qu'en fait, les guides n'arrêtaient pas de lui demander disons, on lui disait, tu photographies ça? Elle dit, non, moi je veux photographier là-bas. Et elle n'était pas libre. Elle a fui à Aden. Donc elle s'est pris un chauffeur et elle est partie sur Sanaa. Et arrivée à Sanaa, elle était encore, entre guillemets, emprisonnée avec ses gardiens. Et donc elle a refui une deuxième fois. Et disons, elle avait un gros avantage dans Sanaa, c'est qu'elle pouvait se déplacer librement. Bon, il n'aurait pas fallu voir la blancheur de sa peau, mais de toute façon, il y a des gants, il y a des chaussettes, et on ne voit strictement rien.
0: On ne sait pas si les chanteuses peuvent chanter à visage découvert. Sur YouTube, on voit quelques visages
1: Oui.
0: découverts. Effectivement, on écoute de la chanson yéménite.
1: Oui. Excusez-moi. Ce que je voulais dire aussi sur les femmes yéménites, pour revenir sur la question précédente, c'est que dans tout le Yémen, les femmes sont habillées de noir, mais il y a deux villages où c'est complètement l'inverse. Donc j'ai découvert Bet El Fakir, où en fait les femmes étaient habillées de robes très décolletées, jusqu'au nombril. J'ai même vu des seins de Yéménites, quand elles se baissaient pour payer le petit vendeur d'épices ou autre. Et il y a eu un autre village qu'on a vu aussi, le Djebel Saber, où là, j'ai fait des photos exceptionnelles aussi avec une femme qui ressemblait à Mathilde Amé. Et pendant une bonne demi-heure, j'ai fait des photos avec elle. Et à la fin, elle m'a dit, bon, stop, elle m'a fait un signe de la main. Et j'ai arrêté, mais c'était un véritable plaisir. Et là, les femmes, c'est elles qui dirigent la famille. Donc les hommes, c'est les femmes qui ont la bourse, qui tiennent la bourse et tout, elles gèrent tout et ce sont les hommes qui s'occupent des enfants. Et ça, c'est deux petites surfaces dans ce grand Yémen et c'est très surprenant.
0: Les repas, qu'est-ce qu'on mange?
1: Ben, disons, on mange yéménite. Nous, on mangeait dans des gargotes sur le bord de la route. Donc, on mangeait pareil que les routiers et tout, dans des plats parfois un petit peu répugnants parce que niveau hygiène, c'était surprenant. Mais bon, il y a du mouton, il y a des petits une sorte de couscous, tout ça. Donc, c'était
0: Des légumes.
1: des légumes aussi. Ils ont eu. Moi, quand j'y suis allé, il ne manquait pas de nourriture. D'ailleurs, toutes mes photos, on voit des gamins bien charnus et tout. Il y a aucun problème.
0: Du thé.
1: Du thé et surtout le cat,
0: Eh
1: le
0: oui.
1: fameux cat.
0: Alors, parlons un peu du cat que les. Moi, j'en ai déjà entendu parler parce que ma mère est allée se promener au Yémen également. Donc, elle m'a parlé du cat. C'est quoi ce cat pour les auditeurs qui connaissent mal le Yémen?
1: Alors le cat, c'est, disons, c'est, ça devient un véritable fléau. Et un drame parce que en fait, à partir de 11h midi, les hommes se mettent à l'ombre et mastiquent du cat. Donc du cat, c'est une sorte de feuille de ficus qu'on très amère. J'ai essayé une fois, c'est horrible. Et eux, ils mastiquent ça, ça les fait un petit peu partir. Après, ça leur donne un petit peu de courage. Mais bon, ils ont leur mode de vie, ils sont cool. Et
0: Les femmes
1: par contre,
0: aussi mangent du cat?
1: moins, mais certaines,
0: Ou
1: oui. Oui,
0: mâche,
1: mais
0: on.
1: là j'ai des photos où vous avez des chiques qui sont monstrueuses. C'est plus gros qu'une orange par moment. Ils ont les joues complètement déformées et c'est ça. Il y en a certains qui ont des cancers à cause de ça parce que c'est bon. Il y a quand même des produits nocifs dans ces feuilles et au niveau de mastiquer ça tous les jours, c'est un véritable drame. Et comme on a eu Paul Bonenfant, comme il disait, avant il n'y avait pas cette culture du cat. Et c'est venu avec le temps aussi.
0: C'est venu avec.
1: Avec le temps, c'est un nouveau mode de vie, on catte.
0: Voilà.
1: Oui, mais bon,
0: Eh ben nous, on écoute de la musique.
1: oui.
0: Daniel Le Marchand, alors on parle du Yémen, on parle de tout ce côté exotique. Revenons en cette fin d'émission un peu au drame. Vous avez créé avec des amis une association qui s'appelle Action Yémen, une association qu'on peut retrouver sur les pages Facebook pour suivre votre actualité, car au Yémen actuellement, il y a un drame, il y a une
1: Il y
0: guerre.
1: a 4 millions d'enfants, très jeunes, qui sont dans les 3 à 4 ans, bon, ils ont même dès la naissance, et qui vont mourir sans doute dans les prochains jours, les prochains mois. Donc ils sont en état de famine avancée, c'est reconnu par l'ONU, c'est reconnu par le CICR, par Médecins sans frontières. Les chiffres sont alarmants, ça augmente rapidement. Maintenant, il y a même des chiffres de 5 millions qui sont annoncés. Et il y a en
0: Et ça,
1: appui,
0: c'est uniquement pour les enfants.
1: ça c'est uniquement pour les enfants, et derrière, il y a environ après autant d'adultes qui sont touchés, et sur une population d'environ 30 millions. Donc ça
0: Alors,
1: fait un tiers de la population qui est touchée.
0: il y a une guerre très compliquée à comprendre pour nous. Il y a l'Arabie Saoudite, l'Iran qui veulent se partager le Yémen. Il y a le problème entre les chiites et les sunnites. Il y a des problèmes tribaux, des problèmes internes politiques de gens qui ne respectent pas le système démocratique, tout ça est bien compliqué. On a du mal, nous, à intervenir sur une guerre qui détruit les infrastructures portuaires, qui a détruit
1: L'aéroportuaire,
0: les aéroports. Et votre action sert également à récolter des fonds, parce que le jour où on pourra heureusement arriver à intervenir pour apporter des médicaments, de la nourriture, il faudra faire très vite et reconstruire un pays qui est à genoux.
1: Oui, parce que je crois que de mémoire, ce qui a été annoncé, là, je suis avec Coria et à mes côtés, et de mémoire, c'était un enfant qui mourait
0: 10 minutes.
1: toutes les 10 minutes. Voilà, je voulais pas sortir de bêtises. Et donc, il y a un enfant qui meurt toutes les 10 minutes au Yémen. Voilà, j'en dis pas plus.
0: Donc, une association Action Yémen, très facile à retrouver sur Facebook, soit pour vous aider, soit pour s'informer d'un problème qu'on connaît mal. Alors, on ne va pas terminer l'émission dans la noirceur, on va écouter encore de la musique, parce que c'est un pays qui sait aussi faire la fête. La population, elle, sait faire la fête. Il y a les militaires qui sont là, mais les humains restent des humains, ils aiment la musique.
1: Ah ben c'est très beau de les voir danser avec leur jambia sur la place.

0: C'était Escapade, une émission de Didier Blond, ce montage réalisation Gisèle Billan. Aujourd'hui, nous parlions du Yémen, Daniel Lemarchand. Merci, il était notre invité pour nous parler de ce pays magnifique. Et puis, pour ceux qui sont intéressés, n'oubliez pas la page Facebook Action Yémen, c'est une association utile. Au revoir à tous.
1: Merci Didier, merci Radio Albatros. Merci.

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1: Les plus fidèles d'entre vous se rappelleront peut-être que nous avons parlé du Yémen. Nous en avons profité pour entendre des musiques yéménites. Mais nous avions un invité, Daniel Le Marchand, qui est allé plusieurs fois au Yémen parce que c'est un pays qui le fascine de par son architecture, de par sa population, de par ses paysages. Également, cet homme, avec quelques amis, a créé une association Action Yémen, car vous n'êtes pas sans savoir qu'il y a une guerre géopolitique qui terrorise la population, qui affame la population. Plus de 4 millions d'enfants meurent de faim, une dizaine de millions, là, ce sont des chiffres officiels de l'ONU, souffrent également de la famine, et actuellement il est très difficile d'intervenir au Yémen pour apporter des aides. Daniel Le Marchand va nous parler de tout cela.

0: 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Aujourd'hui, le Yémen avec Daniel Lemarchand. Daniel Lemarchand, bonjour.
1: Bonjour Didier.
0: Merci de revenir nous parler de ce pays qui vous a vraiment fasciné.
1: Oui, c'est un pays qu'on peut pas oublier. C'est un pays qui vous grave la mémoire à jamais. Ce sera dans les dernières images que j'emmènerai avec moi, là-haut.
0: Alors, vous avez vu la dernière fois, vous avez entendu, nous passons des musiques du Yémen. Est-ce que vous avez vous-même eu l'occasion d'entendre ces musiques ou d'assister à des fêtes ?
1: Oui, une fois on s'est retrouvé, donc on avait loué un 4x4 et donc on s'est retrouvé, de mémoire c'était le village d'Adjar, donc on avait une chambre qui donnait dans le vide, il y avait 600 mètres de vide, comme il y a beaucoup de grands vides sur la route qui va de Sanaa à El Odeida, donc on était dans un tout petit village à un col. Et puis, il a fallu prendre une piste pour aller au village pour passer la nuit. Et donc, en arrivant, notre chauffeur nous a présenté à la famille. On est allé dans le salon de réception, dans notre chambre. Et après, il y avait le repas. Et là, il a fallu que ma femme fasse une petite danse avec tous ces Yéménites. On n'arrivait pas à les voir, mais eux, par contre, ils voulaient voir ma femme. Et elle a dansé avec, elle a passé une soirée d'enfer avec, à danser, elle a dansé et on avait des chanteurs locaux, des musiciens locaux avec leurs instruments et c'était que rien que pour nous.
0: Alors on écoute ces instruments locaux et ces chanteurs locaux, ces artistes.

0: Daniel le Marchand, lorsque nous arrivons dans des pays, j'oserais dire exotiques, tellement les gens ne nous ressemblent pas, la place de la femme doit choquer un occidental quand il arrive au Yémen.
1: Ah, parlons de ces femmes. Oui, c'est très choquant parce que, disons, c'est pas choquant, c'est des paysans parce qu'on sait en y allant donc, ce qu'on va trouver quand même. Mais bon, quand vous arrivez sur Sanaa, vous avez des femmes entièrement donc habillées de noir, mais aussi des chaussettes, mais aussi des gants, et on distingue un seul œil. Donc c'est vrai que c'est très surprenant. Mais le problème, c'est que quand on se balade comme moi dans les rues de Sanaa pendant 6 semaines, vous avez des boutiques avec des soutiens-gorge roses, avec des soutiens-gorge de toutes les couleurs, vendus par des enfants dans la rue. Ça choque. Ah bon ? Vous avez des robes plein de couleurs. Vertes, fluo, rose fluo, rouge fluo. Ils arrivent à tout faire en fluo, bleu. Et là, on n'arrive pas à imaginer... cette beauté qu'il doit y avoir dans les salons de soir, parce qu'on n'y a pas accès, nous.
0: Et oui, c'est pour l'intérieur, ah, là, ça c'est pour l'intimité.
1: Ah, j'ai été privé, là. Et c'était, je dirais même, très excitant, à la fois, de se dire, on voit un œil, c'est un peu comme dans les blocs opératoires, où vous voyez juste les yeux de l'infirmière, et là, il y a parfois des fantasmes qui peuvent arriver, et moi, je trouve que c'est pour protéger la femme, mais entre guillemets, je trouve que c'est encore plus excitant. Et là, on a envie de voir cette femme qui est derrière, qui est sans doute très belle. Quand j'ai fait des photos des portraits d'enfants, j'ai la fille aux yeux d'or que j'ai en photo, que j'expose à chaque exposition. Elle est adorable, c'est une beauté.
0: Et alors, la femme occidentale qui se retrouve dans cette culture où on cache la femme yéménite, comment on la regarde, cette femme occidentale? Elle est obligée de se voiler, par exemple, ou il y a une grande tolérance?
1: Non, il n'y a pas trop de tolérance, même quand on voit Véronique de Vigry, par exemple, qui a fait son reportage pour Visa pour l'Image, donc qui a été primée à Visa pour l'Image. Entre autres, elle a atterri à Aden et elle voulait se rendre à Sanaa pour faire son reportage. Et bon, elle avait un avantage par rapport à des hommes, c'est qu'elle était habillée donc en yéménite et que dans une voiture, les contrôleurs, les gendarmes, les milices, tout ça, n'ont pas le droit de toucher aux femmes, n'ont pas le droit de parler aux femmes. Donc elle a réussi à se déplacer et à fuir ses guides, parce qu'en fait, les guides n'arrêtaient pas de lui demander disons, on lui disait, tu photographies ça? Elle dit, non, moi je photographiais là-bas, et elle n'était pas libre. Elle a fui à Aden, donc elle s'est pris un chauffeur et elle est partie sur Sanaa, et arrivée à Sanaa, elle était encore, entre guillemets, emprisonnée avec ses gardiens, et donc elle a refui une deuxième fois, et disons, elle avait un gros avantage dans Sanaa, c'est qu'elle pouvait se déplacer librement. Bon, il n'aurait pas fallu voir la blancheur de sa peau, mais de toute façon, il y a des gants, il y a des chaussettes, et on ne voit strictement rien.
0: On ne sait pas si les chanteuses peuvent chanter à visage découvert. Sur YouTube, on voit quelques visages découverts. Effectivement, on écoute de la chanson yéménite.
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0: Ce que je voulais dire aussi sur les familles yéménites, pour revenir sur la question précédente, c'est que dans tout le Yémen, les femmes sont habillées de noir, mais il y a deux villages où c'est complètement l'inverse. Donc j'ai découvert Bet El Fakir, où en fait les femmes étaient habillées de robes très décolletées, jusqu'au nombril. J'ai même vu des seins de yéménites. Quand elle se baissait pour payer le petit vendeur d'épices ou autre. Et il y a eu un autre village qu'on a vu aussi, le Djebel Saber, où là, j'ai fait des photos exceptionnelles aussi avec une femme qui ressemblait à Mathilde Amé. Et pendant une bonne demi-heure, j'ai fait des photos avec elle. Et à la fin, elle m'a dit, bon, stop, elle m'a fait un signe de la main et j'ai arrêté, mais c'était un véritable plaisir. Et là, les femmes, c'est elles qui dirigent la famille. Donc les hommes, c'est les femmes qui ont la bourse, qui tiennent la bourse et tout, elles gèrent tout et ce sont les hommes qui s'occupent des enfants. Et ça, c'est deux petites surfaces dans ce grand Yémen et c'est très surprenant.
1: Qu'est-ce qu'on mange?
0: Bah, disons, on mange yéménite. Nous, on mangeait dans des gargotes sur le bord de la route. Donc, on mangeait pareil que les routiers et tout, dans des plats parfois un petit peu répugnants parce que niveau hygiène, c'était surprenant. Mais bon, y a du mouton, il y a des petits, une sorte de couscous, tout ça. Donc, c'était
1: Des légumes.
0: des légumes aussi. Ils ont eu. Moi, quand j'y suis allé, il ne manquait pas de nourriture. D'ailleurs, toutes mes photos, on voit des gamins bien charnus et tout, il n'y a aucun problème.
1: Du thé.
0: Du thé et surtout le cat,
1: Eh
0: le
1: oui.
0: fameux cat.
1: Alors,
0: Donc,
1: parlons un peu du cat, que les. Moi, j'en ai déjà entendu parler parce que ma mère est allée se promener au Yémen également. Donc, elle m'a parlé du cat. C'est quoi ce cat? Pour les auditeurs qui connaissent mal le Yémen.
0: Le cat, c'est, disons, c'est, ça devient un véritable fléau et un drame parce que, en fait, à partir de 11h midi, les hommes se mettent à l'ombre et mastiquent du cat. Donc, du cat, c'est une sorte de feuille de ficus qu'on très amère. J'ai essayé une fois, c'est horrible. Et eux, ils mastiquent ça, ça les fait un petit peu partir. Après, ça leur donne un petit peu de courage, mais bon. Ils ont leur mode de vie, ils sont cool et
1: Les femmes
0: par contre
1: aussi mangent du cat?
0: moins, mais certaines
1: Ou
0: oui. Oui,
1: mâche,
0: oui. Mais là j'ai des photos où vous avez des chics qui sont monstrueux. C'est plus gros qu'une orange par moment. Ils ont les joues complètement déformées. Et c'est ça. Il y en a certains qui ont des cancers à cause de ça, parce que c'est. Bon, il y a quand même des produits nocifs dans ces feuilles. Et au niveau de mastiquer ça tous les jours, c'est un véritable drame. Et comme on a eu Paul Bonenfant, comme il disait, avant, il n'y avait pas cette culture du cat. Et c'est venu avec le temps aussi.
1: C'est venu avec.
0: Avec le temps, c'est un nouveau mode de vie, on cat. Voilà, oui, mais bon.
1: Eh ben, nous, on écoute de la musique.
0: Oui.
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0: parle du Yémen, on parle de tout ce côté exotique. Revenons en cette fin d'émission un peu au drame. Vous avez créé avec des amis une association qui s'appelle Action Yémen, une association qu'on peut retrouver sur les pages Facebook pour suivre votre actualité, car au Yémen actuellement il y a un drame, il y a une guerre.
1: Il y a 4 millions d'enfants. De très jeunes qui sont dans les 3 à 4 ans, ils ont même dès la naissance, et qui vont mourir sans doute dans les prochains jours, les prochains mois. Donc ils sont en état de famine avancée, c'est reconnu par l'ONU, c'est reconnu par le CICR, par Médecins Sans Frontières. Les chiffres sont alarmants, ça augmente rapidement. Maintenant, il y a même des chiffres de 5 millions qui sont annoncés. Et il y a en adulte.
0: Et ça, c'est uniquement pour les enfants.
1: Ça, c'est uniquement pour les enfants. Et derrière, il y a environ, après, autant d'adultes qui sont touchés. Et sur une population d'environ 30 millions. Donc, alors, ça fait un tiers de la population qui est touchée.
0: Il y a une guerre très compliquée à comprendre pour nous. Il y a l'Arabie Saoudite, l'Iran qui veulent se partager le Yémen. Il y a le problème entre les chiites et les sunnites. Il y a des problèmes tribaux, des problèmes internes politiques de gens qui ne respectent pas le système démocratique. Tout ça est bien compliqué. On a du mal, nous, à intervenir sur une guerre qui détruit les infrastructures portuaires, qui a détruit
1: l'aéroportuaire,
0: les aéroports. Et votre action sert également à récolter des fonds, parce que le jour où on pourra heureusement arriver à intervenir pour apporter des médicaments, de la nourriture, il faudra faire très vite et reconstruire un pays qui est à genoux.
1: Oui, parce que je crois de mémoire ce qui a été annoncé. Je suis avec Coria et à mes côtés, et de mémoire, c'était un enfant qui mourait toutes les 10 minutes. Voilà, je voulais pas sortir de bêtises. Et donc, il y a un enfant qui meurt toutes les 10 minutes au Yémen. Voilà, j'en dis pas plus.
0: Donc, une association, Action Yémen, très facile à retrouver sur Facebook, soit pour vous aider, soit pour s'informer d'un problème qu'on connaît mal. On va écouter encore de la musique, parce que c'est un pays qui sait aussi faire la fête. La population, elle, sait faire la fête. Il y a les militaires qui sont là, mais les humains restent les humains, ils aiment la musique.
1: Ah ben c'est très beau de les voir danser avec leur jambia.

0: C'était Escapade, une émission de Didier Blon, ce montage réalisation Gisèle Billan. Aujourd'hui, nous parlions du Yémen, Daniel Lemarchand. Merci, il était notre invité pour nous parler de ce pays magnifique. Et puis, pour ceux qui sont intéressés, n'oubliez pas la page Facebook Action Yémen, c'est une association utile. Au revoir à tous.
1: Merci Didier, merci Radio Albatros. Merci.

Bienvenue à tous dans notre émission 15 minutes de grâce et de vérité avec le pasteur Satish Mathura. Allons adorer le nom du Seigneur ensemble.

0: Alléluia, c'est tellement bon d'adorer le Seigneur. Je vous laisse maintenant avec la parole de Dieu.
1: Bonjour et bienvenue dans cette nouvelle session de 15 minutes de grâce et de vérité. Merci beaucoup, Maëva, pour ce cantique merveilleux. Mes frères, mes sœurs, mes amis, c'est une joie encore pour moi de pouvoir vous retrouver pour partager la parole de Dieu brièvement. Et j'aurais aimé vous parler des exemples pour nous. Le titre, c'est « Des exemples pour nous ». Vous savez, dans la parole de Dieu, il y a des exemples devant nous, des hommes de Dieu, des serviteurs de Dieu, des grands exemples. Mais avant tout, le Seigneur Jésus, la Bible nous dit, il a été le modèle parfait. Il nous a laissé son exemple, sa vie. Il nous dit de suivre ses traces et de suivre son exemple. Donc, ça, c'est le modèle parfait, c'est Jésus. Mais il y a aussi des exemples qui ne sont pas vraiment encourageants. Et on va se tourner dans la première épître de Paul aux Corinthiens au chapitre 10. Nous allons lire ce chapitre de temps en temps. On va lire quelques versets, ça et là. Mais on va rester dans ce chapitre plus ou moins. Ça nous parle du peuple d'Israël. Le peuple d'Israël, c'est un type de l'Église. C'est pourquoi l'apôtre Paul ramène cela sur la nouvelle alliance pour nous faire comprendre comment on doit vraiment regarder comment ils ont marché, ils ont vécu, qu'est-ce qu'ils ont fait et apprendre d'eux et vraiment tirer des leçons. Et dans le premier verset, il nous dit, « Frères, je ne veux pas que vous l'ignorez. Nos pères ont tous été sur la nuée. Ils ont tous passé à travers de la mer. Ils ont tous été baptisés en Moïse dans la nuée et dans la mer. Ils ont tous mangé le même aliment spirituel. Ils ont tous bu le même breuvage spirituel. Ils buvaient un rocher spirituel qui les suivait et ce rocher était Christ. » Là, je vais m'arrêter là pour vous partager comment le peuple d'Israël qui était dans l'esclavage sur le Pharaon en Égypte, le Seigneur les a délivrés, a frappé l'Égypte par beaucoup de fléaux, les a libérés, et ils ont traversé la mer Rouge, et ils ont été conduits dans le désert. Et là, les Écritures nous parlent comment la mer Rouge a été comme une baptême, une séparation avec Pharaon, la vie de l'Égypte, le passé, l'esclavage, et que maintenant, à partir de, quand ils ont traversé la mer Rouge, rentré dans le désert, c'est une autre étape, une vie nouvelle. Comme le baptême de, comme nous, quand on passe par les yeux du baptême en tant que chrétien, on est mort à notre passé, à l'idolâtrie, notre vie qu'on a vécue, nos péchés. Maintenant, on marche en nouveauté de vie, c'est une vie nouvelle, une vie changée, une vie transformée. Il parle aussi comment sous la nuée, vous savez, dans le désert, il y avait une colonne de nuées pendant la journée pour les conduire. Le désert était grand, était vaste, et il y avait pas de direction précise. Donc là, Dieu leur avait donné, mis au-devant d'eux, je peux dire, cette colonne de nuée. Il nous dit, le soir, il y avait une colonne de feu pour les guider, pour les conduire. Et ils avaient été même, je pense, rafraîchis pour cette colonne de nuée. Parce qu'il nous dit qu'ils avaient été baptisés tous sous la nuée. Vous savez, j'ai pensé comment marcher dans le désert à une température, je ne sais pas combien de degrés, 45, 48, la chaleur, le sable, c'était vraiment éprouvant. C'est vraiment dur. Mais la Bible nous dit que Dieu les avait gardés, préservés, a pris soin d'eux, et leurs pieds ne s'enflaient point dans la chaleur du désert. Leurs vêtements ne s'usaient point aussi. Ils étaient en bonne santé. Dieu les avait préservés, gardés. Ils avaient des serpents brûlants, il y avait tout ça, des scorpions peut-être, et Dieu les gardait, les préservait. Et là, ils avaient fait des expériences extraordinaires avec le Seigneur. Ils ont été baptisés en Moïse, ils ont eu le même aliment spirituel, la manne qui tombait chaque jour pour eux. Ils étaient nourris par la manne. Et nous savons aussi comment il y avait un rocher qui les suivait. Et dans le désert, quand ils ont murmuré, il n'y avait pas d'eau. Et Moïse a frappé le rocher, des fleuves d'eau, et coulé, sortait de ce rocher. Et là, la parole de Dieu nous dit, Paul emmène cette révélation, que ce rocher était le Christ. Ce n'était pas un rocher par hasard, ce n'était pas un rocher dans le désert naturellement qui était là. Mais c'était le Christ qui était ce rocher. et qu'on a frappé le rocher, ben, ils avaient de l'eau en abondance pour s'abreuver. Mais le verset 5 nous dit « La plupart d'entre eux ne firent pas agréable à Dieu puisqu'ils tombèrent morts dans le désert. » Vous savez, on a pu faire des grandes expériences tous aussi avec le Seigneur en tant que chrétien, mais il ne faut pas toujours se baser, se reposer sur nos expériences du passé. On est né de nouveau, on a eu le baptême d'eau, on a le baptême Saint-Esprit, on a chassé les démons, on a prié pour les malades, on a prophétisé. Et il ne faut pas s'arrêter là et se reposer, être content. Et c'est ça l'expérience que ces Israélites avaient fait. Ils ont fait des grandes expériences, ils ont vu les interventions de Dieu, les grands miracles extraordinaires par la main de Dieu en Égypte, dans le désert, la provision de Dieu, l'assistance du Seigneur, non ? Et comment Dieu a pris soin d'eux. Mais après, ils ont commencé à murmurer, à se rebeller, la Bible nous dit, non ? Ils sont tombés dans le désert. Pourquoi ils sont tombés dans le désert ? Dieu ne voulait pas les faire périr dans le désert, encore moins. Dieu avait un plan pour les emmener en Canaan, dans la terre promise. Mais, dans leur cœur, hein, et la plupart d'entre eux, cette génération, la Bible nous dit qu'ils tombaient morts dans le désert. Parce qu'ils murmuraient, ils voulaient lapider Moïse, ils voulaient retourner en Égypte. Ils pensaient, hein, en Égypte, les concombres, les poissons, les poireaux. Mais ils ne pensaient pas la servitude et comment ils étaient, hein, vraiment esclaves. Hein, peut-être y avait des coups de fouet, maltraités, insultés, leur famille, dominés. Mais dans le désert, ils étaient rebelles. Et la Bible nous dit, oh, ce sont là des exemples pour nous, afin que nous n'ayons pas de mauvais désirs comme ils en ont eu. Hein? Ça, ce sont des exemples pour ne pas suivre, des exemples pour apprendre. Et ne pas faire comme eux et agir comme eux. La Bible nous dit qu'ils avaient des mauvais désirs, des convoitises. Ils n'étaient pas clairs, vrais, sincères devant le Seigneur. Il nous dit « Ne devenez pas idolâtres comme quelques-uns d'entre eux. Selon qu'il est écrit, le peuple s'assit pour manger, pour boire, puis se levèrent pour se divertir. Ils se livraient à l'immoralité et 23 000 avaient péri un seul jour. Ils ont tenté le Seigneur dans le désert. » Verset 9 nous dit, les serpents brûlants sont sortis et ont mordu pas mal d'entre eux. Verset 10 nous dit, ne murmurez pas comme murmuraient certains d'entre eux qui périrent par l'exterminateur. Tout cela, la Bible nous dit, est arrivé pour nous servir d'exemple, pour nous avertir, nous qui sommes arrivés à la fin des siècles. Amen. Il nous dit, afin que celui qui est debout prenne garde de ne pas tomber. C'est-à-dire, on a des risques, il y a des situations, il y aura des épreuves, il y aura des attaques de l'ennemi, des tentations, il y a tellement de choses qui seront sur notre route que nous allons faire face et rencontrer. Mais il ne faut pas avoir ces mêmes attitudes sur l'exemple de ces Israélites qui étaient rebelles. La Bible nous dit en hébreu que la parole qu'ils ont entendue ne servit rien pour eux. Hein? Ça ne servait presque rien pour eux parce qu'ils étaient rebelles, ils murmuraient. Et il nous dit qu'il ne faut pas suivre ces exemples-là que nous voyons dans l'histoire du peuple d'Israël. Vous savez, souvent, on peut se dire, oui, pourquoi cela est là, ce passage? C'est parce qu'il y a une similarité avec la marche du chrétien, la marche de l'Église, avec le peuple d'Israël. Et c'est pourquoi il faut toujours faire attention et qu'on ne se contente pas de notre vie chrétienne, de nos expériences, etc. Mais et puis quelque part, on s'est laissé arrêter et on a perdu la vision, on a perdu la joie de servir le Seigneur, on a perdu le zèle pour servir le Seigneur du meilleur du nôtre, parce que la chair s'est réveillée, les désirs, les convoitises, les choses de ce monde, comme ces gens-là voulaient retourner en Égypte. C'est pourquoi, mes frères et sœurs, il nous dit qu'aucune tentation ne vous sera venue que sera humaine. Dieu est fidèle, il va nous délivrer de la tentation. Il ne va pas permettre qu'on soit tenté au-delà de nos forces. Dieu va prendre soin de nous, il va s'occuper de nous. C'est pourquoi, mes frères et sœurs, je veux vous encourager à vraiment ne pas regarder ces expériences pour être satisfait comme un acquis. Et pour se laisser arrêter quelque part. Mais au contraire, il faut prendre ces expériences-là dans l'esprit, voir la grâce de Dieu, l'amour de Dieu, la fidélité du Seigneur, être reconnaissant, ce que cela nous propulse davantage pour servir le Seigneur, nous pousse à servir le Seigneur, au lieu de regarder à ces choses-là et d'être satisfait, et à ce moment, hein, la chair reprend le dessus, les mauvais désirs. Le verset 14 nous dit, hein, du même chapitre, « C'est pourquoi, mes bien-aimés, fuyez l'idolâtrie. » La conclusion, il faut fuir l'idolâtrie. L'idolâtrie, c'est pas seulement se prosterner devant une image, une statue, mais l'idolâtrie, c'est toute chose qui prend dans notre cœur la place de Dieu. L'idolâtrie dans le cœur. Hein, des choses peuvent devenir notre idole. L'argent, hein, notre travail, hein, notre carrière. On peut avoir, hein, des idoles dans nos cœurs, dans nos vies. Mais que Dieu puisse nous libérer, nous éclairer si besoin est, et qu'on se ressaisisse, qu'on revienne vers le Seigneur, et que Jésus soit le Seigneur de nos vies, et que par l'œuvre de la croix de Jésus-Christ en nous, l'œuvre Saint-Esprit, on fait mourir ces convoitises, ces mauvais désirs, ces choses qui ne sont pas du Seigneur. On voit toutes ces choses quand même graves que le peuple d'Israël a commis dans le désert, qui des fois nous choquent, mais ce sont des exemples pour apprendre. Donc, il ne faut pas suivre de mauvais exemples, mais il faut tirer des leçons et suivre les bons exemples que nous avons dans les Écritures, dans la parole de Dieu. Et tout cela, il nous dit, il est écrit pour nous avertir. C'est pourquoi il y a des serviteurs de Dieu, il y a des hommes de Dieu, des anciens, des frères et des sœurs que Dieu a mis au-devant de nous pour nous avertir et pour nous corriger et pour nous réprimander, pour nous aider dans l'esprit pour prendre soin de nous. C'est pourquoi il faut être ouvert et être à l'écoute et accepter ce que Dieu veut mettre, emmener dans nos vies. Voilà, mes frères et sœurs, merci d'avoir été à l'écoute. Que Dieu vous bénisse et à la prochaine fois.
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1: Amis auditeurs, bonjour. Vous le pouvez, si vous le souhaitez, ouvrir votre Bible au prophète Jonas. Michel Lutringer, bonjour.
2: Bonjour.
1: Nous poursuivons ce cheminement. Jonas était sur un bateau, il est tombé dans l'eau, il a été vomi sur la plage et maintenant il est parti vers Ninive. Et là, il a prophétisé et puis Ninive s'est repenti en quelque sorte.
2: Et tout a tourné comme il le craignait finalement. Dieu a accepté leur repentance.
1: Et donc Ninive n'a pas été détruite.
2: Et donc sa prophétie était finalement fausse.
1: Et il se sentait un petit peu ridicule, peut-être.
2: Ridicule, mal dans sa peau et en colère.
1: Et Dieu lui disait, on le disait la dernière fois dans ce texte biblique, mais fais-tu bien de te mettre en colère ? Donc je crois que cette formule, elle va m'aider, moi, au quotidien. Je trouve que ça nous aide aussi à nous poser des questions. On va retrouver le texte biblique, si vous le voulez bien. Donc c'est dans Jonas, au chapitre 4, ce qui est dit. Jonas sortit de la ville et s'arrêta à l'est de Ninive. Là, il se fit une cabane à l'abri de laquelle il s'assit. Il attendait de voir ce qui allait se passer dans la ville. Le Seigneur Dieu fit pousser une plante, plus haute que Jonas, pour lui donner de l'ombre et le guérir de sa mauvaise humeur. Jonas, en éprouva une grande joie. On trouve quand même un Dieu très très proche dans ces textes, Michel, parce que on voit un Dieu qui fait pousser un arbre pour guérir Jonas de sa mauvaise humeur. Et on n'a pas souvent conscience que Dieu peut aussi nous guérir de notre mauvaise humeur quand nous l'éprouvons au quotidien.
2: Oui, c'est vrai, parce qu'on fait précisément de Dieu un Dieu impersonnel. C'est le Dieu des cieux, le Dieu de l'humanité, le grand créateur, alors qu'il s'évertue à se montrer comme étant un Dieu de relations personnelles. C'est ça qu'il recherche.
1: Un Dieu très proche, parce que aussi bien de lui poser vraiment est-ce que tu as raison de te mettre en colère ou de faire de manière à ce qu'il soit guéri de sa mauvaise humeur, peut-être ça peut nous aider, nous, au quotidien, à supporter aussi nos états d'âme un peu négatifs.
2: Oui, et puis ça montre tellement que Dieu tient compte de nos émotions, que c'en est rassurant.
1: Alors donc vous qui avez eu cette faculté, cette volonté en tout cas de vous mettre dans la peau de Jonas, parce qu'on ne saura jamais exactement si c'est ce qu'il
2: a
1: pensé, mais en tout cas c'est un bon exercice de style. Donc voilà ce que vous faites dire à Jonas.
2: Enfin un petit bonheur. Heureusement qu'il y a des périodes de répit grâce auxquelles je peux à nouveau apprécier la vie. Aurais-je enfin droit au bonheur ? Il y a si longtemps que je n'arrive plus à voir les choses positivement, que je suis tout étonné de ce bien-être. La vie m'a enfin fait un sourire. C'est vrai que mes satisfactions reposent essentiellement sur un confort matériel, mais qu'y a-t-il de mal à cela ? Est-ce que cela fait de moi un être superficiel ? Finalement, je ne demandais pas grand-chose. C'est vrai, mes questions, mes révoltes, mes fuites laissaient entrevoir un mal-être profond. Pourtant, il suffit d'un petit rien pour tout balayer. C'est peut-être cela le bonheur. Une somme de petits riens qui, additionnés les uns aux autres, forment un grand tout. Alors bien sûr, lorsque j'étais au cœur de ma dépression, de mes problèmes, j'avais la réelle impression que tout s'écroulait et que jamais je ne m'en relèverais. Au contraire, au bout du compte, je suis là. C'est toujours comme cela. Je crois que le ciel me tombe sur la tête et avec des ressources insoupçonnées, je m'en sors. Peut-être le signe de l'intervention de Dieu. Je profite de ce moment agréable de mon existence. Je regrette seulement de devoir constater qu'il suffit de si peu de choses pour que mon attitude et mes réflexions changent du tout au tout. Je me sens comme un roseau plié par le vent, tantôt au bord de la rupture, au cœur de la tempête de la vie, tantôt bercé par une brise délicieuse et rafraîchissante. J'aimerais tant être un de ces arbres immenses et solides tels le cèdre du Liban. Pour lui, peu importe les tempêtes, il est fort, il reste le même, ne plie pas, imperturbable, inébranlable. Moi, je reste étonnamment fragile. Alors que tout va bien, je sais qu'il reste au-dedans de moi des zones d'ombre, des fragilités qui se feront souffrance à la moindre occasion. Mais c'est ainsi. Fatalité. La vie est-elle une fatalité ?
1: Alors ça, c'est une grande question, Michel Lutringer. Et je ne pense pas qu'on va y trouver une réponse là tout de suite aujourd'hui, mais quand même des éléments de réponse, puisque, et qu'on a d'ailleurs déjà vu au cours de ces émissions. Parce que vous le disiez une fois, j'aime bien l'idée qu'on est auteur de notre vie et vous faisiez la comparaison avec les notes de musique qui sont là et il est vrai que ces milliers d'œuvres qui ont été créées avec simplement quelques notes sur une portée, cela montre qu'il y a une diversité, de même qu'avec quelques gènes, on arrive à faire des individus qui sont absolument pas semblables. Donc c'est quand même un dieu de la diversité que nous pouvons voir là.
2: Oui, un dieu de la diversité, et il l'a bien voulu ainsi. C'est assez frappant d'ailleurs, hein, le récit de la création, aussi caricaturel soit-il, hein, mais ce moment où Dieu regarde l'homme, et puis il dit c'est pas bon qu'il soit seul, et il va pas créer un autre homme à côté. Il va créer une femme, donc un dieu de la différence, qui cherche toujours, dans la différence, un épanouissement aussi.
1: Alors pour en revenir à la fatalité, je pense que si on arrive à être convaincu que c'est une fatalité, on ne se bouge pas beaucoup.
2: Oui,
1: on reste au fond du ventre du poisson.
2: Oui, on reste au ventre du poisson et puis on regarde la vie comme quelque chose d'écrit, que l'on subit. Et bon, finalement, moi j'appelle ça survivre, j'appelle plus à vivre, parce qu'à ce moment-là, on se sent vraiment comme un pantin. Donc la vie est-elle une fatalité? Moi j'ai envie de répondre, c'est un cadeau. Même si dans la vie, il n'y a pas que des cadeaux, mais la vie reste un cadeau pour peu que nous voulions bien le recevoir comme tel.
1: Et cette idée que nous sommes des êtres fragiles, en tout cas c'est ce que Jonas a l'air de dire, et que nous sommes un peu poussés par les vents, nous plions facilement, est-ce que c'est une notion que l'on retrouve facilement dans l'être humain ?
2: Oui, dès l'instant où l'homme et l'être humain, l'homme, la femme, sont des personnes qui sommes, comme vous et moi, habitées de sentiments et d'émotions. C'est ça, finalement, qui fait notre fragilité. Alors, les sentiments, c'est aussi notre force. Mais c'est vrai que si nous étions des êtres mécaniques, sans sentiments, on éviterait toute souffrance, on éviterait bien des questions. Mais le fait est que nous sommes des êtres sentimentaux.
1: Alors peut-être cela peut nous aider à supporter nos souffrances et nos états d'âme un petit peu difficiles en se disant que sinon ce serait un petit peu l'aridité et le désert dans nos vies.
2: Oui, ce serait très, très uniforme et puis effectivement ce serait triste à en mourir précisément. Mais en même temps, c'est là où peut-être on rejoint ce qu'on disait un petit peu en introduction en disant ce qui est rassurant, c'est que autant nous sommes fragiles de par nos émotions et nos sentiments, autant Dieu tient compte de cette fragilité. Ça, c'est rassurant.
1: Il comprend.
2: Il comprend, et puis, a priori, quand on regarde l'histoire de Jonas et bien d'autres dans la Bible, il nous aborde, il essaie de entrer en contact avec nous en fonction de notre propre sensibilité.
1: Mais à partir donc du moment où on décide de croire qu'il n'y a pas une fatalité, parce que c'est presque un choix, il me semble, d'aller dans ce sens, on va peut-être et vraisemblablement commencer à se poser des questions, et là on se met en péril.
2: On se met en péril ou on se met enfin...
1: Disons que c'est pas confortable.
2: Alors voilà, c'est pas confortable, mais en fait on se met enfin en situation de vie. Mm-hmm. On prend la barre, changement de cap, on l'a en main, et puis finalement à nous de prendre la responsabilité de nos choix. Ça c'est inconfortable, mais en même temps c'est tellement beau. C'est extraordinaire de savoir que ma vie c'est essentiellement moi qui la compose.
1: Et alors je crois que ça c'est effectivement capital, parce que si nous voulons être sûrs d'aller de l'avant, de pouvoir diriger notre vie comme on le fait pour un bateau, c'est qu'il faut se poser les bonnes questions.
2: Se poser les bonnes questions, apporter les bonnes réponses, ce qui n'est pas toujours évident, et puis arrêter de subir forcément les réponses des autres. Donner la nôtre, c'est tellement essentiel.
1: Donc prendre du recul.
2: Prendre du recul et puis contempler le chantier de sa propre vie pour y apporter les ajustements nécessaires, parce que chaque vie est différente.
1: Et ça, c'est important
2: oui,
1: à rappeler.
2: Oui.
1: Merci Michel, à bientôt.
2: À bientôt.

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1: Christ est roi. Méditons dans Matthieu 2, le verset 2. Où est le roi des Juifs qui vient de naître ? Car nous avons vu son étoile en Orient et nous sommes venus pour l'adorer.
2: Le cardinal Latimer était le prédicateur attitré du roi Henri VIII d'Angleterre. Chaque fois, avant de commencer son sermon, le préposé du roi avait l'habitude de dire « Latimer, le roi d'Angleterre est ici. Faites attention à ce que vous dites. » Mais le diacre du cardinal, qui se tenait toujours à côté de lui, répondait chaque fois tranquillement « Latimer, le roi des rois est ici. Fais attention à ce que tu dis. »
1: La Bible nous rappelle, deux fois au début et deux fois à la fin de son passage sur terre, que Jésus est roi. À l'Annonciation, l'ange Gabriel dit à Marie « Il sera grand et sera appelé fils du Très-Haut, et le Seigneur Dieu lui donnera le trône de David, son père. Il règnera sur la maison de Jacob éternellement, et son règne n'aura point de fin. » Voir Luc 1, 32-33.
2: Jésus est donc un dirigeant et il a un royaume. Les mages, à la recherche de Jésus, vinrent trouver le roi Hérode et lui demandèrent « Où est le nouveau-né roi des Juifs ?» Ensuite, vers la fin du ministère de Jésus, sur terre, à l'heure qu'il se tenait devant Pilate, ce dernier lui demanda « Tu es donc roi ?» Jésus répondit « Tu le dis, je le suis. » Jean 18, verset 37.
1: Pilate rédigea aussi un écriteau qu'il plaça sur la croix, sur lequel était inscrit « Jésus de Nazareth, le roi des Juifs ». On peut supposer que cet écriteau était destiné à informer tout le monde que Jésus avait été crucifié parce qu'il prétendait être le roi des Juifs. En faisant cela, Pilate a involontairement proclamé Jésus comme roi. Jésus est venu établir un royaume afin que nous puissions devenir ses sujets et recevoir le salut. Aujourd'hui, adorons le Christ dans son état glorifié de roi, roi de nos âmes, et comme Latimer, n'oublions pas que nous devons craindre et servir le roi des rois, Jésus-Christ notre Sauveur, et pas seulement les rois de la terre qui, eux, sont mortels.
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1: Fidèle aimable auditeur internaute de la radio La Sentinelle, vous qui nous écoutez à travers les www.radio-rls.fr ou sur le 97.9 FM, nous sommes très heureux de rentrer chez vous pour votre émission tant attendue, 180 secondes de foi. Marchez fidèlement chaque jour. Et le texte qui nous servira comme toile de fond, c'est bien Michée, chapitre 6, le verset 8. On t'a fait connaître, ô homme, ce qui est bien, et ce que l'Éternel demande de toi, c'est que tu pratiques la justice, que tu aimes la miséricorde, et que tu marches humblement avec ton Dieu. On t'a fait connaître, ô homme, ce qui est bien. Et ce que l'Éternel demande de toi, c'est que tu pratiques la justice, que tu aimes la miséricorde et que tu marches humblement avec ton Dieu. Ici, le prophète Michée résume la volonté de Dieu en quelques mots puissants. Pratiquer la justice, aimer la miséricorde et marcher humblement avec ton Dieu. Et j'arrive à comprendre que la fidélité chrétienne se vit dans le quotidien, pas seulement dans les grands moments spirituels, mais dans les choix simples de chaque jour. Comment je parle? Comment je traite les autres, comment je prends mes décisions. Parce que la foi mature n'est pas spectaculaire, elle est constante. Et Dieu cherche moins l'impression que la fidélité. Aujourd'hui, marche simplement avec Dieu, pas à pas, avec sincérité, avec persévérance, car une vie fidèle est une vie puissante. Et lorsqu'un chrétien marche humblement avec Dieu, le ciel reconnaît cette fidélité. Déjà, je vous souhaite bonne journée. Que le Seigneur vous bénisse.
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1: Chers auditeurs de Foi et Vie Réformée, au cours d'une nouvelle série d'émissions, je souhaite vous présenter dans son intégralité la lettre de l'apôtre Paul aux Romains. Il s'agit d'un des livres les plus cités et lus de la Bible qui a servi de point de repère à des générations de chrétiens pour comprendre et exposer la doctrine chrétienne. Nous allons donc lire ensemble la totalité de cette lettre ou épître, en l'accompagnant de commentaires généraux sur chaque passage. Commençons d'abord par situer cette lettre, son auteur, sa date de rédaction et ses destinataires. Vers l'an 34 de notre ère, Paul, un juif éduqué de la ville de Tarse, au sud de la Turquie actuelle, s'était converti à Jésus-Christ de manière dramatique alors qu'il se rendait de Jérusalem à Damas pour y aller persécuter les toutes jeunes communautés chrétiennes. Le Seigneur Jésus-Christ lui était apparu de manière toute spéciale en s'adressant à lui et l'appelant par son nom. Sa vie entière serait bouleversée par cette rencontre. De persécuteur qu'il était, Paul allait devenir non seulement un disciple de Jésus-Christ, mais son porte-parole inspiré, un instrument dans les mains de Dieu pour porter la bonne nouvelle de Jésus-Christ, l'Évangile, à des peuples différents qui faisaient partie de l'Empire romain d'alors. Au cours de 4 voyages missionnaires séparés par de longs séjours dans certaines villes, séjours d'ailleurs fréquemment marqués par des persécutions dirigées contre lui et ses compagnons d'œuvre, Paul allait visiter l'Asie mineure, la Grèce et la Macédoine, la capitale de l'Empire, Rome, et sans doute même l'Espagne, qui formait la limite de l'Empire à l'ouest. Bref, une grande partie du bassin méditerranéen allait devenir le champ de son action missionnaire en tant qu'apôtre, c'est-à-dire en tant qu'envoyé spécial de Jésus-Christ. De jeunes communautés chrétiennes, certaines déjà formées, d'autres constituées à la suite de sa prédication, allaient recevoir des lettres de sa part, qui les instruisaient et les encourageaient en les avertissant parfois des dangers internes et externes. Un certain nombre de ces lettres ont été préservées et forment une partie du Nouveau Testament, la seconde partie de la Bible. Paul a sans doute écrit la lettre à l'église de Rome entre l'an 56 et l'an 58. Il se trouvait alors pour 3 mois dans la ville de Corinthe, en Grèce, et se préparait à se rendre à Jérusalem, où il allait apporter une collecte rassemblée en Grèce et en Macédoine, en faveur des chrétiens de Jérusalem qui étaient dans le besoin. À ce stade de sa vie, Paul n'avait pas encore été à Rome. Il adresse donc cette lettre à une jeune église chrétienne qu'il n'a jamais rencontrée personnellement, à l'exception d'un certain nombre de ses membres, dont il a fait la connaissance au cours de différentes circonstances en Asie mineure. Ces personnes, il les saluera à la fin de sa lettre. Mais qui sont exactement ces chrétiens de Rome? D'après le contenu de la lettre de Paul, nous pouvons à bon droit penser qu'une partie était constituée de juifs convertis au christianisme, tandis que d'autres étaient d'anciens adeptes des cultes païens, devenus eux aussi chrétiens. Il y a donc dans cette église 2 composantes, qui semblent avoir d'ailleurs quelques difficultés à vivre dans une entente parfaite, raison pour laquelle Paul insiste sur l'unité dans la foi en Jésus-Christ. Il leur écrit qu'aussi bien ceux d'origine juive que ceux d'origine non-juive se trouvent sous la même condamnation divine, avant d'être justifiés devant Dieu au même titre, c'est-à-dire seulement au moyen de la foi en Jésus-Christ. Personne ne peut se considérer comme supérieur au vu de ses antécédents. Si les chrétiens d'origine juive cherchent à se vanter de leur origine de peuple élu de Dieu dans l'Ancien Testament, Paul leur rappelle qu'ils ne sont pas moins coupables, n'ayant pas obéi à la loi divine qui leur avait été donnée par Moïse. Si les chrétiens d'origine païenne se croient supérieurs parce qu'ils ont reçu la révélation de Dieu en Jésus-Christ et ne sont plus sous le joug de la loi de Moïse comme le sont les juifs, Paul leur rappelle qu'ils ne sont qu'un tout jeune rameau greffés sur un arbre qui les précède depuis longtemps. Cela lui donne aussi l'occasion de parler de manière très approfondie de la relation entre la loi de Moïse et l'évangile de Jésus-Christ et leurs liens réciproques. C'est d'ailleurs un thème qu'il aborde aussi dans sa lettre aux Galates, ces chrétiens contemporains qui vivaient dans une région d'Asie mineure. Notons aussi, amis auditeurs, que les chrétiens de Rome se réunissaient non pas dans une seule assemblée, sous un même bâtiment, mais dans des maisons individuelles. Dans la toute première partie de sa lettre, Paul s'identifie à ses lecteurs, comme c'était la coutume à l'époque, dans toute correspondance. Il souligne le fait qu'il est apôtre, c'est-à-dire appelé à une mission spéciale de messager, de porte-parole de Dieu. Mais il poursuit immédiatement en montrant le lien qui existe entre l'évangile qu'il annonce et les écrits sacrés des Juifs, les saintes écritures que nous connaissons aujourd'hui comme l'Ancien Testament. Cet évangile avait été promis par les prophètes dans les saintes écritures et il concerne la personne et l'œuvre de Jésus-Christ, descendant direct du roi David, qui est lui-même l'auteur de nombreux psaumes de l'Ancien Testament. En saluant ses correspondants, Paul leur apporte une bénédiction de la part de Dieu le Père, une promesse de grâce et de paix donnée en Jésus-Christ. Je vous lis donc le début du premier chapitre de la lettre de Paul aux Romains. Paul, serviteur de Jésus-Christ, appelé à être apôtre et choisi pour proclamer la bonne nouvelle de la part de Dieu. Cette bonne nouvelle, c'est ce que Dieu a promis il y a bien longtemps par ses prophètes dans les saintes écritures. Elle concerne son Fils Jésus-Christ, notre Seigneur, qui, dans sa nature humaine, descend de David et qui a été déclaré Fils de Dieu avec puissance lorsque le Saint-Esprit l'a ressuscité des morts. Par lui, j'ai reçu la grâce d'être apôtre pour amener en son nom des hommes de toutes les nations à lui obéir en croyant. Vous êtes de ceux-là, vous qui, ayant reçu l'appel de Dieu, appartenez à Jésus-Christ. Je vous écris, à vous tous qui êtes à Rome, les bien-aimés de Dieu, appelés à appartenir à Dieu. La grâce et la paix vous soient données par Dieu notre Père et par le Seigneur Jésus-Christ. Après cette salutation initiale, Paul indique le lien affectif et spirituel qui l'unit à cette communauté chrétienne de Rome qu'il n'a jamais encore visitée, ce qu'il désire ardemment faire. Et il fournit un résumé de l'Évangile qui révèle en quoi consiste la justice que Dieu accorde aux hommes et qui n'est reçue que par la foi. Lisons ensemble les versets 8 à 17 de ce premier chapitre. Tout d'abord, je remercie mon Dieu par Jésus-Christ au sujet de vous tous, parce qu'on parle de votre foi dans le monde entier. Dans toutes mes prières, je ne cesse de faire mention de vous à toute occasion, et Dieu m'en est témoin, lui que je sers de tout mon être, en proclamant la bonne nouvelle qui concerne son Fils. Je lui demande de me donner enfin l'occasion de vous rendre visite, si telle est sa volonté. Car j'ai le vif désir d'aller vous voir, pour vous apporter quelques bienfaits spirituels, en vue d'affermir votre foi, ou mieux, pour que nous nous encouragions mutuellement, vous et moi, par la foi qui nous est commune. Je tiens à ce que vous le sachiez, frère. J'ai souvent formé le projet de me rendre chez vous, mais j'en ai été empêché jusqu'à présent. En effet, je souhaite pouvoir récolter quelques fruits parmi vous, comme parmi bien d'autres peuples. Je me dois à tous les hommes, grecs ou barbares, instruits ou ignorants. Voilà pourquoi je désire aussi vous annoncer l'Évangile, à vous qui êtes à Rome. Car je suis fier de l'Évangile. C'est la puissance de Dieu, par laquelle il sauve tous ceux qui croient, les Juifs d'abord et aussi les non-Juifs. En effet, cet Évangile nous révèle en quoi consiste la justice que Dieu accorde. Elle est reçue par la foi et rien que par la foi, comme il est dit dans l'Écriture. Le juste vivra par la foi. Paul cite ici un passage du livre du prophète Habacuc dans l'Ancien Testament, rédigé un peu avant l'an 600 avant Jésus-Christ. Face à la menace imminente d'une invasion par une puissance étrangère destructrice, les Babyloniens, le prophète Habacuc, quoique ébranlé et se posant des questions sur la justice et le gouvernement divin, appelait à demeurer ferme dans la foi et la fidélité au Dieu d'Israël. En reprenant cette parole de l'Ancien Testament, Paul insiste sur la foi comme seul véhicule d'une justice qui donne la vie. Voici dans une traduction moderne le texte d'Habacuc cité par Paul. « Si même il faut attendre que vienne l'Éternel, attends-le patiemment, car il vient sûrement, il ne tardera pas. Si quelqu'un flanche, il n'est pas droit de cœur, mais le juste vivra grâce à sa foi. » Mais que signifie ce mot de justice ? Qui est le juste ? C'est, d'après Paul, celui qui a été acquitté lors d'un procès et qui est déclaré innocent. Il vit désormais car il n'est plus sous une condamnation. Au cours de notre prochaine émission, nous verrons quelle est la nature du procès dont il est question dans

Un jour ou l'autre, cette question va surgir dans votre esprit. Et s'il n'est pas encore venu, je peux vous assurer que les circonstances de la vie feront en sorte que cette question va un jour venir à votre esprit avec force, avec puissance, peut-être parfois même dans une situation dramatique. Est-ce que je dois quand même obéir quand je ne comprends pas? Quand Dieu m'appelle et que je ne comprends pas, est-ce que je dois obéir? Quand Dieu me demande quelque chose et quand ce qu'il me demande n'a aucun sens pour moi, est-ce que je dois encore obéir? Vous voyez dans cette question le thème de la foi et de l'obéissance. Et nous concevons généralement que ces deux choses font bon ménage. Mais certaines circonstances de la vie les mettent en conflit l'une avec l'autre et nous mettent nous-mêmes en conflit avec notre foi. C'est la raison pour laquelle surgit dans notre esprit cette question: quand je ne comprends pas, quand je ne vois pas le sens de ce que Dieu me demande, est-ce que je dois vraiment obéir? Alors l'histoire de Johnny illustre, je trouve, cette situation. C'est une histoire qui se trouve dans ce livre « Bedtime Stories » et qu'on lit aux enfants le soir pour les endormir. Johnny est un petit garçon qui habite dans ce pays, dans l'Amérique du Nord, où il y a beaucoup de neige. Et Johnny est un garçon particulièrement obéissant. Quand son papa lui demande quelque chose, quand sa maman lui demande quelque chose, il le fait. C'est une habitude, c'est comme ça que Johnny est fait. Il obéit. Il est finalement comme tous nos enfants, n'est-ce pas? À peu de choses près. C'était l'hiver et Johnny aimait faire de la luge. Et il a trouvé une nouvelle colline qu'il voulait essayer avec sa luge. Alors il a dit à sa maman qu'il allait faire le tour de la colline et descendre cette pente avec sa luge. Et vous savez, les mères se trouvent toujours au bon endroit au bon moment. Sa mère l'a suivi, elle est restée, elle, en bas de la pente. Elle a attendu qu'il arrive en haut. Quand il est arrivé en haut, il s'est assis sur sa luge. Il s'est préparé, il a donné un bon coup avec ses pieds, il a commencé à descendre. Et en le regardant descendre, sa maman a vu quelque chose qui étincelait sur la piste. Elle a compris que c'était un fil de fer barbelé, une clôture qui traversait la pente. Et à cause de la neige, le fil se trouvait à peu près à la hauteur de son cou. Alors elle lui a crié « Allonge-toi !» Et Johnny s'est allongé sur sa luge, juste à temps pour passer en dessous du fil barbelé et d'arriver en bas de la pente. Son obéissance l'a sauvé. Mais cette histoire me laisse perplexe parce que si je me mets dans les chaussures de Johnny, moi j'aurais probablement crié à ma mère « Pourquoi ?» Et je ne serais probablement pas là aujourd'hui pour vous raconter cette histoire. Et vous savez, je connais des gens qui, même jusque dans leur âge adulte, sont fiers de faire le contraire de ce qu'on leur dit de faire, considèrent comme une vertu de faire l'inverse de ce que papa et maman leur ont dit de faire. Alors quand je ne comprends pas, est-ce que je dois encore obéir? Pourquoi est-ce que Johnny obéit comme ça volontairement? Est-ce que c'est simplement parce qu'il est fabriqué comme ça? Pourquoi est-ce que Johnny a pris cette bonne habitude? Pourquoi est-ce que Johnny obéit tout simplement? Est-ce qu'une habitude suffit? Est-ce qu'un bon tempérament suffit? Pourquoi est-ce que Johnny a appris comme ça à obéir? Je pense à un autre homme qui a appris à obéir sans comprendre. C'est Abraham. Dieu lui dit, fais ta valise, prends tes affaires, quitte ta maison et va. Et il va. Et il demande, « Seigneur, où est-ce que je dois aller ?» Et Dieu lui dit, « Va, je te dirai en chemin. » Et on se pose la question, pourquoi est-ce qu'Abraham a obéi si simplement, si spontanément, si volontairement, si complètement? Pourquoi est-ce qu'Abraham a obéi comme ça? Et c'est vrai, on aurait pu trouver ce passage dans les Écritures qui nous dit qu'Abraham est un homme de la même nature que nous. C'est dit à propos d'Élie, ça pourrait être dit à propos d'Abraham, le reste de sa vie nous le montre. Mais enfin,
Je ne me sens pas, moi, nécessairement comme Abraham, prêt à obéir sans comprendre, sans savoir. Pour nous, obéir, c'est quand on a compris. L'explication vient avant l'action. Les faits avant la réalisation. Je veux comprendre avant d'obéir, parce que moi je suis un garçon intelligent. Je n'obéis pas bêtement. C'est un peu les arguments que l'on a, que l'on entend. Comment ça se fait qu'Abraham, lui, il a obéi, qu'il est parti? D'ailleurs, son obéissance a été noté d'une façon particulière dans le livre de la Genèse, au chapitre 15, il est dit « Abraham a eu confiance à l'Éternel, qui le lui a imputé à justice. » En français courant, parce qu'il a eu confiance, il a obéi et il a été sauvé. Non seulement sa vie maintenant, mais il a hérité de la vie éternelle. Abraham avait développé avec Dieu une relation particulière. La vie d'Abraham le montre. Par exemple, ce moment tout à fait spécial où Abraham va discuter avec Dieu sur l'avenir de Sodome et Gomorre. Dieu est venu spécialement rendre visite à Abraham et il l'avertit de ce qu'il veut faire à Sodome. Au chapitre 18 de la Genèse, Abraham va discuter avec Dieu comme d'égal à égal. Il va lui dire « Seigneur, tu ne vas quand même pas faire périr le juste avec le méchant ?» Tu ne peux pas faire ça. Et s'il y en a 50 à la ville? Non. Mais il n'y en a pas 50. S'il y en a 40, il n'y en a pas 40. S'il y en a 10, il n'y en a pas 10. Alors, Abraham n'est-il juste comme du méchant? Loin de toi,

Seigneur, écoutez cette phrase. Celui qui juge toute la terre, n'exercera-t-il pas la justice? Vous voyez quelle pression Abraham met là sur Dieu. Il lui dit, mais Seigneur, si tu es le Dieu de justice, alors la justice montre-la, c'est le moment. On voit là un homme qui discute avec Dieu comme avec son ami. Un homme qui a entretenu sans aucun doute une relation particulière avec son Dieu, une relation spéciale. D'ailleurs, Jacques, dans le texte que nous avons lu tout à l'heure, nous rappelle que Abraham était l'ami de Dieu. C'est probablement là que se trouve la différence. Abraham était l'ami de Dieu. Et je me pose la question, est-ce que Dieu est devenu notre ami à ce point-là? Au point de discuter, de lutter, de négocier, d'intercéder, comme l'ont fait ces grands hommes que nous voyons dans l'Ancien Testament, grands par leur foi, grands surtout par leur amitié pour Dieu. Tout va bien pour Abraham, sauf pour le chapitre de ses enfants. Et c'est vrai que pour les enfants, il faut une mesure de foi particulière. Dieu avait agi d'une façon progressive avec Abraham. D'abord, il lui avait demandé, « Quitte ta maison, pars. Où vais-je ? Je te dirai en chemin. » Et puis ensuite, il lui avait dit, « Toute cette terre que tu foules de tes pieds, elle sera à toi. » Et Abraham lui demande, « Mais le titre de propriété, Seigneur, qu'est-ce qu'il me le prouve ?» Et Dieu, en fait, lui dit, « Tu l'auras dans 400 ans. » par tes enfants et tes descendants. Et puis, Dieu lui dit, regarde les étoiles, compte-les. Je ne peux pas, Seigneur. Mais c'est justement ça. Ainsi sera le nombre de tes descendants. Mais Seigneur, pour en avoir tant que ça, il faudrait que ça commence au moins par un. Ta femme s'en occupera. Mais ma femme. Finalement, ce un avec qui commence une descendance que Dieu avait promise comme étant aussi nombreuse que les étoiles du ciel. Finalement, ce un, il est là, Isaac, l'enfant miracle, le fils de la promesse, celui qui va devenir finalement la lumière de la vie entière d'Abraham. Celui vers qui toute son attention, toute son affection va se porter. Et c'est là justement que va se nouer le drame dans la vie d'Abraham. Le moment le pire et le moment le plus élevé, qui est rapporté dans le livre de la Genèse au chapitre 22. Prends ton fils, ton unique, celui que tu aimes, Isaac, pas moyen de se tromper. Va-t'en au pays de Morija et là, offre-le en holocauste sur la montagne que je te dirai. C'est pas possible, c'est trop dur, c'est inhumain, c'est illogique. C'est incompréhensible. Et vous, parents qui êtes ici ce matin, mettez-vous dans les sandales d'Abraham un instant et imaginez ce que ça peut faire dans le cœur d'un père ou d'une mère. Impossible à faire. On peut imaginer à l'infini la lutte énorme dans l'esprit d'Abraham qui n'en parle à personne. Le texte est intéressant. On a l'impression que Moïse, qui écrit cet événement dramatique, est lui-même touché par la puissance de cette demande que Dieu fait. Regardez, au début du chapitre 22, il est dit ceci. Après ces choses, Dieu mit Abraham à l'épreuve. C'est comme si Moïse nous disait, écoutez, c'est un test que vous allez lire là. N'ayez pas peur, c'est un coup d'essai. Ça va finir bien. Ne prenez pas peur dès le départ. Nous nous sommes avertis. Mais Abraham ne l'est pas. Abraham ne l'est pas, et la question se pose, quand je ne comprends pas, est-ce que je dois obéir encore? Quand ce que Dieu demande n'a pas de sens, est-ce que je dois obéir encore? Dieu a mis la foi de son peuple à l'épreuve dans des moments particuliers de l'histoire d'Israël. On en trouve plusieurs exemples dans l'Ancien Testament. Dieu va mettre cette foi à l'épreuve précisément quand le peuple est dans une situation de refroidissement spirituel. Alors Dieu va mettre son peuple à l'épreuve.
pour le réveiller, pour le fortifier. Mais ici, ce n'est pas le cas. Abraham est mis à l'épreuve précisément parce qu'il est obéissant. Alors doit-il obéir quand il ne comprend pas ? Il y a eu ces grands événements dans le passé, avec Élisée, avec Élie, avec Josaphat et les autres, où la foi du peuple a été mise à l'épreuve à des moments de faiblesse. Mais cette fois-ci, c'est parce qu'il obéit qu'il est mis à l'épreuve. Est-ce juste finalement ? On comprend cette prière de Jésus, ne nous soumets pas à la tentation. Alors j'aimerais relire ce passage dans le livre de la Genèse au chapitre 22. Relisons dès le verset 1, voulez-vous ? Il est écrit ceci. Après ces choses, Dieu mit Abraham à l'épreuve et lui dit, Abraham. Il répondit, me voici. Dieu dit, prends ton fils, ton unique, celui que tu aimes, Isaac. Va-t'en au pays de Morija et là, offre-le en holocauste sur l'une des montagnes que je te dirai. Abraham se leva de bon matin, sella son âne et prit avec lui deux serviteurs et son fils Isaac. Il fendit du bois pour l'holocauste et partit pour aller au lieu que Dieu lui avait dit. Le troisième jour, Abraham, levant les yeux, vit le lieu de loin. Et Abraham dit à ses serviteurs, « Restez ici avec l'âne, moi et le jeune homme, nous irons jusque-là pour adorer et nous reviendrons auprès de vous. » Abraham prit le bois pour l'holocauste, le chargea sur son fils Isaac et porta dans sa main le feu et le couteau. Et ils marchèrent tous deux ensemble. Incroyable, illogique. Faut-il que j'obéisse quand je ne comprends pas ? Quand ce que Dieu me demande n'a pas de sens ? Est-ce que je dois encore obéir ? Et puis nous trouvons dans le texte à deux reprises cette phrase « Et ils marchèrent, tous deux, ensemble. » Vous remarquez dans le passage que nous avons lu, Abraham va faire quelque chose dont il ne comprend sans aucun doute pas la portée dans le temps. Il nous est dit que Abraham va charger sur son fils Isaac le bois pour l'Holocauste. Alors en regardant la silhouette de ces deux personnages qui montent la colline, on voit en perspective beaucoup plus loin dans le temps la silhouette de deux autres personnages qui montent la même colline. Cette même colline-là, 1800 ans plus tard, elle s'appelle le lieu du crâne. C'est là que le père et le fils sont en train de monter et le père a chargé aussi le bois sur le dos du fils, le bois de la croix sur laquelle il sera mis à mort. Mais cette fois-là, ce n'est plus un test, c'est le vrai de vrai. C'est le sacrifice qui ôte le péché du monde. En regardant ces deux silhouettes qui montent, on ne peut pas s'empêcher de penser au Père et au Fils qui sont montés ensemble au mont Golgotha. Parce que, nous dit le texte, Dieu était en Christ, réconciliant le monde avec lui-même. Et là, dans ce moment, Dieu est silencieux. Dieu ne parle plus. On peut imaginer le cœur d'Abraham qui, depuis 3 jours, est en train de crier, ce cœur qui est en train de s'effondrer et qui dit « Seigneur, dis quelque chose. Une parole, Seigneur. » Silence. Il vous est sans doute arrivé aussi, dans un moment d'extrémité, de souhaiter que Dieu parle enfin. Et on a l'impression qu'au moment où on a plus besoin qu'il parle, c'est justement le moment où il se tait, où on est confronté au silence de Dieu. C'est comme si son silence parlait encore plus fort que sa parole. C'est comme si son silence rendait l'invitation qu'il nous a adressée encore plus pressante, encore plus urgente, encore plus incontournable. Parce qu'il nous a demandé quelque chose, il nous a invités à le suivre, il nous a invités à obéir, sans peut-être tout comprendre. Et c'est là que son silence nous parle presque plus encore que sa parole nous invitant à obéir sans comprendre. Si vous avez vécu ces moments-là où Dieu ne vous parle pas,
et où dans son silence, il parle encore plus fort dans son invitation. Alors bienvenue dans le monde d'Abraham, bienvenue dans le club des amis de Dieu. Bienvenue dans le club des amis de Dieu comme Abraham, mais aussi comme Job, comme Élie, comme Daniel et tous les autres qui ont vécu dans cette expérience de relation particulière avec Dieu, le silence d'un Dieu qui les a invités à obéir par la foi, sans comprendre. Après cette phrase, ils marchèrent tous deux ensemble. Se trouve un paragraphe où je crois la solution, le secret se trouve caché. Au verset 7, il est écrit « Alors Isaac, parlant à Abraham, son père, dit « Mon père » et il répondit « Me voici, mon fils ». Isaac reprit « Voici le feu et le bois, mais où est l'agneau pour l'holocauste ?» Abraham répondit « Mon fils, Dieu se pourvoira lui-même de l'agneau pour l'holocauste. » Et ils marchèrent tous deux ensemble. Cette phrase répétée deux fois encadre le secret, la clé de ce texte. Dieu se pourvoira lui-même de l'agneau pour l'holocauste. Yahvé Yiré, l'Éternel pourvoira. Deux mots, une prophétie en deux mots, et qui parle jusqu'à la fin des Saintes Écritures, une prophétie qui parle encore aujourd'hui. Une leçon que tous les amis de Dieu doivent apprendre, d'une manière ou d'une autre, parfois d'ailleurs de la manière forte, comme Abraham, l'Éternel pourvoira. David a dû l'apprendre aussi, cette leçon. Dans le premier livre des Chroniques, au chapitre 29, se trouve une prière de David, lorsque, ayant demandé au peuple d'apporter des offrandes pour la construction du temple, il va consacrer ses offrandes à Dieu. Dans cette prière, il dit une chose extrêmement importante. Il exprime cette même leçon que Abraham est en train d'apprendre. Dans le premier livre des Chroniques, au chapitre 29, au verset 14, il est dit « Tout vient de toi et nous recevons de ta main ce que nous t'offrons. » Tout vient de toi et nous recevons de ta main ce que nous t'offrons. David comprend bien que nous ne faisons pas là une offrande. Nous ne faisons que de donner à Dieu ce qu'il nous a donné en premier lieu. J'aime la manière dont les Suisses ont compris cette leçon et l'ont mise en application. Si vous prenez une pièce de 5 francs suisses, sur la tranche est écrit en latin « Dominus » Providebit, le maître pourvoira. Si bien que chaque fois que je payais quelque chose avec une pièce de 5 francs suisses, je pensais à ce qui était écrit sur la tranche, l'Éternel pourvoira. C'est une belle manière d'apprendre cette leçon dans le domaine matériel et financier, c'est vrai, et elle est juste là aussi. Et c'est peut-être par là que le Seigneur veut commencer à nous l'apprendre. Mais il voudrait sans aucun doute que nous l'apprenions pour plus que l'argent, que nous l'apprenions dans notre relation avec lui, dans cette relation d'amis. Dieu nous donne ce qu'il nous demande de lui donner. L'Éternel pourvoira. Je crois que c'est là le grand principe dans la relation entre Abraham et Dieu qui a permis à Abraham d'obéir sans comprendre. C'est le secret de l'obéissance, sans savoir pourquoi Dieu nous appelle et ce qu'il nous demande. L'Éternel pourvoira. Et le texte continue en disant « Et ils marchèrent tous deux ensemble. » Comme une espèce de conclusion à ce qui vient d'être dit pour nous dire « Ayant compris cette leçon-là de la part de Dieu, on peut continuer à marcher dans l'obéissance, dans la tranquillité et dans la paix. » même si c'est au sacrifice. Et l'Éternel a pourvu. Vous connaissez l'histoire. Lorsqu'Abraham est arrivé dans son extrémité, c'est là que Dieu est intervenu. Pas avant. Dans son extrémité, Dieu intervient parce que c'est là que s'ouvre pour Dieu la possibilité d'intervenir et de montrer clairement que c'est lui qui pourvoit.
C'est là qu'Abraham entend Dieu lui dire « Le sacrifice de ton fils ne sauvera pas le monde. C'est le sacrifice de mon fils qui sauvera le monde, et toi avec. » Dois-je obéir lorsque ce que Dieu me demande n'a aucun sens? Est-ce que je dois obéir quand Dieu m'appelle et que je ne comprends pas? Est-ce que je dois obéir quand Dieu m'appelle et qu'il se tait? Quand j'intercède et qu'il ne répond pas? Si j'ai cette foi dont parlent les Écritures, certainement, certainement. Cette foi qui est le fruit, non pas seulement d'une croyance, non pas seulement d'une connaissance intellectuelle de toute la technique théologique biblique, une foi qui est en réalité cette relation d'amitié profonde avec Dieu. Si Dieu m'appelle à quelque chose que je ne comprends pas, qui n'a pas de sens pour moi, c'est parce qu'il est mon ami et qu'il a promis de pourvoir que je vais obéir sans comprendre. Alors si vous vous trouvez dans cette situation où Dieu vous a appelé à quelque chose et que vous n'avez pas compris pourquoi, qu'il vous a invité à faire quelque chose qui pour vous n'a pas de sens, et si maintenant vous avez l'impression que Dieu s'est retiré dans le silence, écoutez, parce que dans ce silence, il y a un Père qui vous chuchote à l'oreille, l'Éternel.

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C'est Hubert, salut.

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4: Et maintenant, le quatrième mouvement de la suite symphonique Scheherazade, opus 35, La fête à Bagdad, la mer, le bateau et finale de Rimski-Korsakov.

0: L'aigle et la pie, fable de Jean de La Fontaine.
1: L'aigle, reine des airs, avec Margot la pie, différente d'humeur, de langage et d'esprit et d'habit, traversait un bout de prairie. Le hasard les assemble en un coin détourné. L'agace eut peur, mais l'aigle, ayant fort bien dîné, la rassure et lui dit
0: « Allons de compagnie. Si le maître des dieux assez souvent s'ennuie, lui qui gouverne l'univers, j'en puis bien faire autant, moi qu'on sait qui le sert. Entretenez-moi donc et sans cérémonie. »
2: Caquet bon bec alors de jaser au plus dru, sur ceci, sur cela, sur tout. L'homme d'Horace disant le bien, le mal à travers champ, n'eût su ce qu'en fait le babil, y savait notre agace. Elle offre d'avertir de tout ce qui se passe, sautant, allant de place en place. Bon espion, Dieu sait. Son offre ayant déplu, l'aigle lui dit tout en colère.
0: « Ne quittez point votre séjour, caquet bon bec, mamie. Adieu, je n'ai que faire d'une babillarde à ma cour. C'est un fort méchant caractère. »
2: Margot ne demandait pas mieux. Ce n'est pas ce qu'on croit que d'entrer chez les dieux. Cet honneur a souvent de mortelles angoisses. Rediseurs, espions, gens de l'air gracieux, au cœur tout différent s'y rendent odieux.
1: Quoiqu'ainsi que la pie, il faille dans ces lieux porter habit de deux paroisses. L'aigle et la pie. La satire des espions de cour, L'aigle et la pie, est au départ un texte d'Absténéus de L'aigle et de la pie, ainsi que d'Odenc de La pie et de l'aigle. On sait également que Fénelon, le précepteur du duc de Bourgogne, a écrit sur le même thème pour mettre en garde son jeune élève contre les rapporteurs, c'est-à-dire les espions entourant le roi, et lui rapportant ce qui se disait ou se tramait à la cour. Fénelon écrira « Il ne faut point avoir de rapporteur qui s'empresse à vous espionner du récit de toutes les petites fautes des particuliers. Le précepteur conseille de s'entourer de gens de bien qui transmettent à leur maître ce qui en vaut vraiment la peine, laissant le reste aux tracassiers. » La lecture de cette fable nous invite à un rapprochement avec La Bruyère, qui a traité le même thème, ou Saint-Siméon lorsqu'il décrit certains travers de la cour.

Proverbe 27. Ne te vante pas du lendemain, car tu ne sais pas ce qu'un jour peut t'enfanter. Qu'un autre te loue, et non ta bouche, un étranger, et non tes lèvres. La pierre est pesante et le sable est lourd, mais l'humeur de l'insensé pèse plus que l'un et l'autre. La fureur est cruelle et la colère impétueuse, mais qui résistera devant la jalousie? Mieux vaut une réprimande ouverte qu'une amitié cachée. Les blessures d'un ami prouvent sa fidélité, mais les baisers d'un ennemi sont trompeurs. Celui qui est rassasié foule au pied le rayon de miel, mais celui qui a faim trouve doux tout ce qui est amer. Comme l'oiseau qui erre loin de son nid, ainsi est l'homme qui erre loin de son lieu. L'huile et les parfums réjouissent le cœur, et les conseils affectueux d'un ami sont doux. N'abandonne pas ton ami et l'ami de ton père, et n'entre pas dans la maison de ton frère au jour de ta détresse. Mieux vaut un voisin proche qu'un frère éloigné. Mon fils, sois sage et réjouis mon cœur, et je pourrai répondre à celui qui m'outrage. L'homme prudent voit le mal et se cache, les simples avancent et sont punis. Prends son vêtement, car il a cautionné autrui, exige de lui des gages à cause des étrangers. Si l'on bénit son prochain à haute voix et de grand matin, cela est envisagé comme une malédiction. Une gouttière continue dans un jour de pluie et une femme querelleuse sont choses semblables. Celui qui la retient retient le vent et sa main saisit de l'huile. Comme le fer aiguise le fer, ainsi un homme excite la colère d'un homme. Celui qui soigne un figuier en mangera le fruit et celui qui garde son maître sera honoré. Comme dans l'eau, le visage répond au visage, ainsi le cœur de l'homme répond au cœur de l'homme. Le séjour des morts et l'abîme sont insatiables, de même les yeux de l'homme sont insatiables. Le creuset pour l'argent et le fourneau pour l'or, mais un homme est jugé d'après sa renommée. Quand tu pilerais l'insensé dans un mortier, au milieu des grains avec le pilon, sa folie ne se séparerait pas de lui. Connais bien chacune de tes brebis. Donne tes soins à tes troupeaux, car la richesse ne dure pas toujours, ni une couronne éternellement. Le foin s'enlève, la verdure paraît, et les herbes des montagnes sont recueillies. Les agneaux sont pour te vêtir, et les boucs pour payer le champ. Le lait des chèvres suffit à ta nourriture, à celle de ta maison, et à l'entretien de tes servantes.

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1: Apprendre à marcher sur l'eau. Dans Matthieu 14, les versets 30 à 32, « Seigneur, sauve-moi !» Aussitôt, Jésus étendit la main, le saisit. Ils montèrent tous les deux dans la barque. Et le vent tomba.
2: Nous sommes tellement habitués à notre confort que nous trouvons difficile de quitter notre barque lorsque les tempêtes de l'existence éclatent autour de nous. Nous choisissons de courber l'échine au lieu de faire face au danger. Pourtant, nous ne découvrirons rien de nouveau si nous cédons à notre peur. Par contre, en la conquérant une fois, puis deux, nous en arrivons éventuellement à la dominer chaque fois que s'approchent les difficultés. Notez que Pierre n'a pas attendu plus longtemps que le premier appel de Jésus. « Viens !» Attendre trop longtemps aurait fait disparaître l'opportunité de faire comme Jésus, marcher sur l'eau. Tout se passe très vite quand vous obéissez à la voix divine. Même votre cri d'angoisse sera entendu sur le champ. Dès que Pierre crie à Jésus « Sauve-moi !», Jésus aussitôt étend la main. Ne craignez pas d'être abandonné. Il est prêt à intervenir dès que votre foi vacille, un tant soit peu. L'échec n'est jamais définitif.
1: Winston Churchill aimait affirmer « Je n'ai jamais échoué à quoi que ce soit dans ma vie. J'ai simplement obtenu, très souvent, une occasion supplémentaire de m'améliorer. » On raconte que Sir Edmund Hillary, après de multiples échecs à conquérir l'Everest, brandit un jour son poing dans la direction de la montagne et s'écria « Je te vaincrai un jour. Tu ne grandiras jamais plus haut, mais moi je suis toujours en train de grandir. » C'est l'attitude que tout croyant devrait adopter.
2: Que dire des autres disciples ? Ils demeurèrent tranquilles dans leur barque et ne connurent jamais la sensation de Pierre marchant sur l'eau. Remarquez que le vent ne tomba que quand Jésus et Pierre montèrent dans la barque, comme si Jésus avait associé son courageux disciple au miracle du contrôle du vent. Vous ne marcherez probablement jamais sur l'eau, mais vous connaîtrez vous aussi des moments d'intimité avec Jésus si vous le suivez sur des chemins risqués qui déboucheront peut-être sur des miracles que les autres ne connaîtront pas. Alors, apprenez à marcher sur l'eau.
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1: Ah oui, fidèle aimable auditeur, internaute de la radio La Sentinelle, vous qui nous écoutez à travers les www.radio.rls.fr ou sur le 97.9 FM, nous sommes très contents de rentrer chez vous pour votre émission tant attendue, tant aimée, votre émission de prédilection 180 secondes de foi. Et aujourd'hui, je vais vous parler d'une foi persévérante. Hébreux chapitre 10, le verset 36, c'est bien ce texte qui nous servira comme toile de fond. Car vous avez besoin de persévérance afin qu'après avoir accompli la volonté de Dieu, vous obteniez ce qui vous est promis. Vous avez besoin de persévérance afin qu'après avoir accompli la volonté de Dieu, vous obteniez ce qui vous est promis. Le texte commence par nous dire que vous avez besoin de persévérance. Et rapidement, j'arrive à comprendre que la vie chrétienne n'est pas une course rapide, mais un marathon. Parce que la persévérance permet de continuer malgré les difficultés. Et nous qui sommes chrétiens, nous comprenons bien que ceux qui tiennent jusqu'au bout reçoivent la promesse. Alors, dans ta lutte aujourd'hui, ne t'arrête pas, même si c'est difficile. Continue d'avancer. Continue de croire. Et continue d'agir. Car une foi qui persévère atteint sûrement la victoire au nom de Jésus. Sois persévérant. Allez, bonne journée. Que le Seigneur vous bénisse. Abondamment.
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1: Amis auditeurs, je poursuis aujourd'hui avec vous la lecture commentée de la lettre de Paul aux Romains que l'on trouve dans le Nouveau Testament de la Bible et qui forme l'un des textes les plus lus, expliqués et médités de toute la Bible en raison de l'exposition des vérités de la foi chrétienne qu'il contient. Après la salutation initiale de Paul à ses lecteurs, il a résumé le contenu de la foi en Jésus-Christ, en terminant cette section par une citation du prophète Habacuc, qui vivait 6 siècles avant Jésus-Christ. « En effet, écrit-il, cet évangile nous révèle en quoi consiste la justice que Dieu accorde. Elle est reçue par la foi et rien que par la foi, comme il est dit dans l'Écriture, « Le juste vivra par la foi ». Paul énonce maintenant le contenu de la sentence divine qui pèse sur tous les hommes et qui forme l'acte d'accusation universelle ne laissant aucune échappatoire à quiconque. Je vous lis les versets 18 à 32 du premier chapitre de la lettre aux Romains. Du haut du ciel, Dieu manifeste sa colère contre les hommes qui ne l'honorent pas et ne respectent pas sa volonté. Ils étouffent ainsi malhonnêtement la vérité. En effet, ce qu'on peut connaître de Dieu est clair pour eux, Dieu lui-même le leur ayant fait connaître. Car, depuis la création du monde, les perfections invisibles de Dieu, sa puissance éternelle et sa divinité se voient dans ses œuvres quand on y réfléchit. Ils n'ont donc aucune excuse, car alors qu'ils connaissent Dieu, ils ont refusé de lui rendre l'honneur que l'on doit à Dieu et de lui exprimer leur reconnaissance. Ils se sont égarés dans des raisonnements absurdes et leur pensée dépourvue d'intelligence s'est trouvée obscurcie. Ils se prétendent intelligents, mais ils sont devenus fous. Ainsi, au lieu d'adorer le Dieu immortel et glorieux, ils adorent des idoles, images d'hommes mortels, d'oiseaux, de quadrupèdes et de reptiles. C'est pourquoi Dieu les a abandonnés aux passions de leur cœur, qui les portent à des pratiques dégradantes, de sorte qu'ils ont avili leur propre corps. Oui, ils ont délibérément échangé la vérité concernant Dieu contre le mensonge. Ils ont adoré et servi la créature au lieu du Créateur, lui qui est loué éternellement. Amen. Voilà pourquoi Dieu les a abandonnés à des passions avilissantes. Leurs femmes ont renoncé aux relations sexuelles naturelles pour se livrer à des pratiques contre nature. Les hommes, de même, délaissant les rapports naturels avec le sexe féminin, se sont enflammés de désirs les uns pour les autres. Ils ont commis entre hommes des actes honteux et ont reçu en leur personne le salaire que méritait leur égarement. Ils n'ont pas jugé bon de connaître Dieu. C'est pourquoi Dieu les a abandonnés à leurs pensées faussées. Si bien qu'ils font ce qu'on ne doit pas. Ils accumulent toutes sortes d'injustices et de méchancetés, d'envie et de vices. Ils sont pleins de jalousie, de meurtre, de querelles, de trahison, de perversité. Ce sont des médisants, des calomniateurs, des ennemis de Dieu, arrogants, orgueilleux, fanfarons, ingénieux à faire le mal. Ils manquent à leurs devoirs envers leurs parents. Ils sont dépourvus d'intelligence et de loyauté, insensibles, impitoyables. Ils connaissent très bien la sentence de Dieu qui déclare passible de mort ceux qui agissent ainsi. Malgré cela, non seulement ils commettent de telles actions, mais encore ils approuvent ceux qui les font. Amis auditeurs, l'acte d'accusation universelle énoncé par Paul se fonde tout d'abord sur le fait suivant. Tous les hommes, quels qu'ils soient, sont censés connaître Dieu, le Créateur et le Législateur, du fait même de leur existence. Dieu se fait connaître de manière indiscutable dans la nature, sa création. Elle reflète de manière visible ses perfections invisibles. Ce n'est pas, comme beaucoup le diraient, l'ignorance qui est cause de ce que les hommes ne connaissent pas le vrai Dieu. C'est le fait qu'ils suppriment intentionnellement la connaissance de Dieu. Ils sont d'abord coupables de rébellion contre lui, et cette rébellion se manifeste par l'étouffement volontaire de la vérité. Ils retiennent injustement la vérité captive. Le reste des vices humains découle de ce fait primordial. Étouffer intentionnellement la vérité concernant Dieu ne peut conduire qu'à adorer la créature au lieu du Créateur. Et voilà où mène la folie humaine. Les peuples de l'Antiquité les plus développés sur le plan de la connaissance scientifique, des arts, de l'architecture, des mathématiques et de la géométrie se sont mis à adorer des figures d'animaux ou d'humains. Les Égyptiens, remarquables bâtisseurs des pyramides, vénéraient des divinités sous forme animale. Hekhet, la déesse grenouille, Khepri, le dieu scarabée, Nerbet, la déesse vautour, Sébek, le dieu crocodile. La conséquence de cet état de fait est que Dieu abandonne alors les hommes à leurs désirs les plus fous. Il ne les protège plus contre leur propre folie destructrice. Il les laisse aller à leurs penchants mauvais. Ceci, nous dit Paul, se manifeste d'abord par l'abandon des relations sexuelles naturelles entre hommes et femmes pour adopter des relations homosexuelles. Il est significatif que Paul commence par là, car il se réfère à l'abandon d'un ordre originel créé par Dieu. Il établit ainsi un parallèle entre abandonner Dieu le Créateur pour adorer une créature semblable à soi-même, c'est l'idolâtrie, et chercher une relation sexuelle avec quelqu'un de semblable à soi-même. S'adonner à une telle relation, c'est nier la complémentarité dans la différence qui caractérise l'ordre sexuel établi par Dieu dans sa création. Certes, dans le monde grec de l'Antiquité, tout comme aujourd'hui dans bien des sociétés, ces relations étaient considérées comme normales. Mais Paul, lui, ne mesure pas une pratique à l'aune de sa popularité ou du fait qu'elle est couramment pratiquée. Il l'évalue et la juge au regard du plan de Dieu dans sa création, plan confirmé dans la loi de l'Ancien Testament. C'est le Créateur qui établit les normes concernant les relations entre les humains et qui jugera les hommes en fonction de leur obéissance ou désobéissance à ces normes de conduite. Mais la liste des vices humains ne s'arrête pas là et Paul nous en donne un aperçu assez complet. En résumé, les hommes ont une connaissance de Dieu naturelle qui est à la fois suffisante pour les condamner à ses yeux et tout à fait insuffisante pour les sauver de son juste jugement. Mais reprenons maintenant la lecture du texte à partir du chapitre 2, tout en gardant à l'esprit que la division en chapitres et en versets de la Bible a été ajoutée bien des siècles après la rédaction des livres bibliques. Cette division offre un repère pratique pour tous les lecteurs de la Bible, quelle que soit la traduction qu'ils ont sous les yeux. Mais elle ne représente pas nécessairement la division du texte, telle que les écrivains bibliques l'ont envisagée. Toi donc, qui que tu sois, qui condamne ces comportements, tu n'as donc aucune excuse, car en jugeant les autres, tu te condamnes toi-même, puisque toi qui les juges, tu te conduis comme eux. Or, nous savons que le jugement de Dieu contre ceux qui agissent ainsi est conforme à la vérité. T'imaginerais-tu, toi qui juges ceux qui commettent de tels actes, que tu vas échapper à la condamnation divine? Ou alors méprises-tu les trésors de bonté, de patience et de générosité déployés par Dieu, sans te rendre compte que sa bonté veut t'amener à changer? Par ton entêtement et ton refus de changer, tu te prépares à un châtiment d'autant plus grand pour le jour où se manifesteront la colère et le juste jugement de Dieu. Ce jour-là, il donnera à chacun ce que lui auront valu ses actes. Ceux qui, en pratiquant le bien avec persévérance, cherchent l'approbation de Dieu, l'honneur et l'immortalité, recevront de lui la vie éternelle. Mais à ceux qui, par ambition personnelle, repoussent la vérité et cèdent à l'injustice, Dieu réserve sa colère et sa fureur. Oui, la souffrance et l'angoisse attendent tout homme qui pratique le mal, d'abord le juif et aussi le non-juif. Mais l'approbation de Dieu, l'honneur et la paix seront accordés à celui qui pratique le bien, quel qu'il soit, d'abord le juif et aussi le non-juif, car Dieu ne fait pas de favoritisme. Paul veut-il dire à mes auditeurs qu'il est possible d'accomplir par soi-même le bien et donc d'hériter la vie éternelle? Nous verrons par la suite du texte qu'il n'en est pas ainsi, car, soulignera-t-il sans embâge au chapitre 3, personne n'est en état d'accomplir parfaitement le bien tel que Dieu l'exige. Par ailleurs, Paul montre dans le passage que nous venons de lire que celui qui pense pouvoir condamner les autres en les jugeant tombe lui-même sous la coupe de la même condamnation. Il se trompe lui-même en pensant que l'apparence de religion qu'il affiche le place en deçà d'une condamnation, comme s'il suffisait de ne pas s'adonner aux vices les plus grossiers pour échapper au juste jugement de Dieu. Mais il n'en demeure pas moins que si quelqu'un pouvait atteindre le degré de perfection requis par Dieu, alors, selon le juste jugement divin, il en serait récompensé. Qu'il soit juif, c'est-à-dire ayant connaissance de la loi révélée de Dieu, ou non juif. Dans la section suivante, Paul indiquera les normes par lesquelles le juste jugement de Dieu s'appliquera aux uns et aux autres. Je vous propose donc de rester à l'écoute de notre prochaine émission pour lire ce passage et continuer notre lecture de l'Épître aux Romains.
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